0: fait. Non, mais faut pas insister.
1: Non, je suis jamais retournée à la neige, non.
2: Ouais, mais en même temps.
0: Faut... C'est mieux.
2: Bah oui, si quand y vas, tu te casses le coccyx et tu pètes les bâtons, c'est pas bien, on n'est pas bon. Par contre, t'as adoré la tour de l'enfer de Disney. Ça, tu t'as.
1: Ah ouais.
2: Ah là, tu t'es régalé là.
1: Ah ouais. Ouais. Ah ouais. Mes enfants m'ont offert ça pour c'était mon Noël là, donc j'étais avec mon gars et ma fille, tous les trois.
2: Oh.
1: Ils m'ont offert un week-end là-bas, j'avais jamais été, c'était mon rêve d'y aller.
2: Et ben, voilà.
1: J'ai pris mon courage à deux mains, j'ai dit. Tu te ramènes dans 10 ans, tu vas peut-être faire un AVC. Donc là, j'en ai profité, j'ai tout fait tant que j'ai pu. Et je suis rentrée vidée, mais hyper contente, avec des très bons souvenirs. Et j'ai pu voir le spectacle de la Reine des Neiges qui venait juste d'ouvrir. Et...
2: Je ne mentirai plus jamais.
0: Ça toute la journée.
2: C'est
0: encore.
2: Pour. Alors, je sais que c'est la Saint-Éric, mais un auditeur du Poitou Poitou nous a appelé pour nous dire vous êtes bien gentil, mais c'est aussi la Saint-Corinne.
0: Non, je ne partage pas, madame.
2: Bonne fête à toutes.
0: Saint-Éric aujourd'hui.
2: Corinne. Alors.
0: Ouais, bonne fête, Corinne.
2: Bonne fête, Éric. Bonne fête, Corinne.
0: Ouais.
2: Alors, ma petite Lydia, c'est la question à choix multiples. Je vais te poser la question, te proposer des réponses, et puis tu me donneras, après les 10 secondes, ta réponse, ton choix. Et tiens, je t'emmène. Hop. Ah non, c'est Karin Schreil. C'est Karin Schreil. Alors, écoutez bien, aujourd'hui, lundi 18 mai, c'est la Saint-Éric, c'est la Sainte-Corinne, mais c'est aussi le début du tournoi de Roland-Garros. J'embrasse Benoît Paire qui va démarrer le tournoi. Alors, écoute-moi bien, à toi de me dire, alors, vraiment, de quoi est principalement composée la terre battue des courts de tennis ? De sable rouge ? De briques pilées, de roches volcaniques ou de sueur d'Éric Bastien.
0: Oh, c'est horrible.
2: Alors, de quoi est composée la mythique terre battue ? Sable rouge, briques pilées, roches volcaniques, sueur d'Éric Bastien. Oh, top chrono, 10 secondes.
1: J'aurais bien dit Éric, mais c'est un peu gros. Je vais rester sur la brique pilée.
0: Alors, Éric est gros, j'aime pas trop l'association. Hein.
1: Oui, c'est vrai que j'ai pas le visuel, je m'excuse, je retire.
0: Ouais. Bon,
2: Eh bien oui, c'est de la brique pilée. C'est une fine couche de brique rouge broyée. C'est elle qui donne à tous ces terrains la couleur ocre et les rebonds magnifiques. Ouais. Voilà, allez, ça fait 3 points, tu es à 6.
0: Et qui va faire un jeu 7 et match ? C'est mon Florian, c'est mon petit Gaulois, c'est mon Normand, mais oui, mon Florian qui...
3: Oui.
0: Ouais, alors, on parlait de trucs qui fait un peu peur là, à Disney avec Lydia. Toi, t'aimes bien te faire peur aussi avec des films.
2: Ah.
3: Les films d'horreur, j'adore ça.
2: Ah, moi aussi.
0: Mais alors, Lucie, qui est ta chérie, aime pas trop ça, visiblement.
3: Non, elle aime pas trop ça, non. Elle veut pas trop regarder avec moi.
0: Ouais. C'est quoi tes films préférés, films d'horreur préférés, du coup ?
3: Oh là là, il y en a plein.
0: Hein, écoute celui-ci.
3: Il y a Saw, il y a...
0: Mais celui-là, là. Tu le reconnais, celui-là ?
3: Massacre à la tronçonneuse.
0: Mais oui ! Il est fort, hein, en quelques secondes.
2: Massacre à la tronçonneuse.
0: Oh là là là là là. Bon, pourquoi pas, c'est bien de se faire peur.
2: Moi, j'adore.
0: Mais oui. Tu as quelques défauts aussi. Tu t'emportes assez vite. Tu es un Normand. C'est logique.
3: Oui. J'aime bien avoir raison, mais j'aime pas avoir peur.
0: Ouais, je comprends.
2: T'aimes bien dire que le Mont-Saint-Michel est normand, mais bon.
0: Oui. D'ailleurs, la réalisatrice nous a dit qu'Alain Barrière, qu'on écoutait tout à l'heure, était breton.
2: Eh oui, bien sûr.
0: C'est
2: bah oui.
0: Aujourd'hui. Hein. Tu t'emportes assez vite, je le disais. Tu es joueur, tu es taquin. Et en même temps, si tu étais un animal, tu serais quoi ? Et tout s'explique.
3: Le lion.
0: Eh oui, voilà, c'est ça.
2: Oh là là, mon Dieu, le signe astrologique d'Éric Bastien.
0: Eh bien sûr, ça rugit de plaisir.
3: Et moi aussi, c'est mon signe astrologique d'ailleurs.
2: Oh là là.
0: Salut Régis, votre mari aussi qui est lion. Bah si, c'est vrai.
2: Oui, mon mari est lion, c'est vrai.
0: Bah oui, votre mari est lion.
2: Nous ne sommes pas mariés, je vous rappelle.
0: Oui, enfin bon, vous connaissez bien quand même.
2: Oui, 25 ans que je le supporte, qu'est-ce que tu veux faire ?
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0: 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Nous sommes avec Maude qui a 2 points, Benjamin qui a 1 point, Maude qui joue avec ici, Touraine qui habite à Charentilly. Et Maude, Maude, tu te
1: dis,
0: on dort encore avec son doudou.
1: Bien sûr.
2: Oh là là.
0: Bien sûr.
1: C'est important.
0: Bah oui, mais je
1: ça me rassure.
0: Alors c'est quoi le doudou? Parce que je voudrais savoir.
1: C'est un petit bout de couverture en fait qui a plus de qui a plus de forme, mais le petit biais autour là qui est tout doux, qui réconforte, ça me fait du bien.
0: Ah non mais attends, ma fille a 33 ans, elle dort encore avec son doudou. Alors si tu veux, comment te dire.
1: Je pense qu'on est de plus en plus en fait, donc il faut qu'on se pose des questions peut-être.
2: Je vais rappeler le docteur Kirsek peut-être.
0: On ne vit pas dans un monde facile, j'entends.
1: Non.
0: C'est
1: réconfortant pour moi et que je dors bien.
0: Voilà.
1: Le doudou, je suis partout.
0: Eh ben, tu as bien raison. Voilà, tu pars en vacances avec, il est sous ton oreiller. Voilà, bon.
1: Ouais.
0: C'est très bien, comme ça tu dors. Alors,
1: on va le savoir maintenant.
0: Ouh, c'est pas grave. Alors, mon chat, est-ce que tu chantes? Est-ce que tu fais du karaoké? Est-ce que tu... tout ça?
1: Ouais, j'aime bien, mais je chante pas. Hein, mais j'aime bien les blind tests, j'aime bien tout ça, en fait. À ici Touraine, j'aime bien participer à tout ça, en fait.
0: Ah, eh ben, ça tombe bien.
1: Pas trop vieux, hein. Pas des années d'EHPAD, hein.
2: Oh là là, hey.
0: Alors chérie, là c'est pas du tout des années d'EHPAD. Et alors j'ai envie de te dire, c'est même des énormes tubes. Ça s'enchaîne, écoute bien, il y a 2 artistes, 2 filles qui vont s'enchaîner. Il faut que tu me donnes une ou deux. Enfin en tout cas, ça serait bien les deux, comme ça t'as 2 points. Écoute bien.
1: Ok.

0: mince, en plus,
1: alors, nous avons.
0: C'est Madonna.
1: Ouais.
0: Madonna et l'autre, je sais plus le prénom, mais en fait.
1: Baby, one more time.
0: Ouais, mais elle est en cure de désintoxication.
2: Oh là.
0: Je sais plus.
2: Il a fait une belle pub, là.
1: Ben, tu nous as bien vendu Britney Spears.
2: Ouais, ouais.
0: Oh là là.
1: Like a Virgin. Bon, bah, ça, c'est Madonna.
2: Ouais, oui.

0: Eh ben, tu as quand même un point, c'est déjà.
1: J'ai l'indice, hein. Ah ouais, ouais.
0: Bon, bah t'en as trois. Voilà.
2: 12h28, j'ai faim, je vais chez Benjamin parce que je sais que Benjamin adore cuisiner. Quelle est ta spécialité, mon Benjamin?
3: Le bourguignon.
2: Ah, oh, le bourguignon.
3: Voilà. Tout simplement.
2: Comment tu fais un bon bourguignon, ta petite recette à toi?
3: Déjà une bonne viande.
2: Ouais.
3: Une bonne viande et on n'est pas obligé de se ruiner, on peut aller chez son petit boucher à côté de chez soi. Déjà, il vous conseillera un super produit et puis au pire, en acheter moins. Mais de meilleure qualité, quoi.
2: Bah, bien sûr, le bourguignon. Alors, il n'y a pas que ça, un côté spécialité.
0: Ah, le couscous, c'est dur à faire. Hein. La très bonne semoule, c'est du travail.
3: Non, ah oui, oui, mais sinon, c'est pas compliqué. Le plus long, c'est de préparer les légumes. Après, la cuisson, c'est long, mais c'est pas compliqué.
2: Ah, ouais.
0: Non, mais il faut bien travailler la semoule.
2: Oui, oui, oui, il faut qu'elle soit douce, comme ça, comme de la farine, c'est bien. Tu sais également préparer le pot-au-feu, pas de dessert.
3: Oui.
2: Par contre, si on vient chez toi,
3: non, je suis pas bec sucré, non.
2: On emmènera les gâteaux, salé. Valérie. Vous notez, on doit aussi passer à Poitiers hein, cet été.
3: Oui, bah oui.
2: On a tout le périple.
3: Les filles qui doivent finir leur séjour pour aller jusqu'à Saint-Jacques, bah, si elles ont fait tour Poitiers l'année dernière ou avant, bah, si elles commencent à Poitiers, elles auront qu'à s'arrêter à la maison pour prendre
2: parfait.
3: un petit café.
2: Tourner manège dans cette émission. Bah oui,
0: alors.
2: Comme célibataire, Benjamin. Bref.
3: Oui, mais pas Maud.
2: Oui.
0: Maud, elle n'est pas célibataire. Hein. Tu vas arrêter de vouloir marier tout le monde. Pose ta question.
2: Voici ton quiz musical. On a deux chansons, c'est mixé. C'est deux garçons. Pour le coup, à identifier, il y a deux points à gagner. On y va.

0: Qui chante?
1: T'as dit
2: Elton John.
0: Premier,
2: oui. Et George Michael, peut-être Wham, quand il était à l'époque de Wham.
0: Ben voilà, Carlos Whisper, vérifions tout de suite. Elton John, bien sûr. Et le deuxième, c'est bien George Michael, ce qui fait 2 points de plus, Benjamin.
1: Allez, 3 points pour Mo, 3 points pour Benjamin. Vous êtes à égalité, vous êtes parfait.
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1: Alors, notre petite Maude, dis donc, il paraît que t'as une maman un peu sympa, un peu genre, je fais des blagues, l'air de rien.
2: Bien
1: il paraît
2: sûr.
1: Que quand t'avais 20 ans, ta maman t'a demandé d'aller acheter des tringles à rideaux dans un magasin.
2: Oui, c'est ça.
1: Et au moment de payer, qu'est-ce qui s'est passé?
2: Eh bien, en fait, elle sait que j'ai un gentil caractère, en fait, et puis la caissière... Et du coup, elle m'a fait des... J'ai dû vider tout mon sac, je savais que j'avais rien pris. Et puis c'est tout, la caissière, elle s'est vraiment mise en colère et tout ça. Je me suis mise en colère aussi. Je retourne chez ma mère. Et t'es arrivée là, elle m'avait collé les antivols dans mon dos, en fait. J'étais partie au magasin comme ça. J'étais pas contente. Bon, elle était bien contente.
1: Mais...
2: En même temps, c'est un petit jeu sympa, parce que je suis un peu... J'aime bien les bêtises, quoi. D'ailleurs, je lui fais un petit coucou à Claudine et à Patrick de Chouny, en fait. Ils sont contents comme ça.
1: Voilà, donc parce que ça...
2: Elle va être contente. Mais bon, on aime nos mamans, hein.
1: Oui, on aime nos mamans. Bah, moi, oui.
3: C'est la fête des mères, d'ailleurs, dans quelques jours.
1: C'est la fête
2: bientôt,
1: des
2: mères. Bientôt, bientôt.
3: Bah, c'est dimanche.
2: D'ailleurs, j'espère que mes enfants, ils entendent. Hein, c'est bientôt la fête des mères.
3: Ils comptent.
1: C'est dimanche, la fête
3: c'est
1: des mères.
3: C'est pas dimanche, c'est dimanche d'après, ouais. C'est ça.
1: Alors,
2: D'après.
1: Oui. Le dernier dimanche du mois de mai, c'est la fête des mamans.
3: Exactement.
1: Pensez à vos mères qui ont souffert pour vous mettre au monde, bande de petits ingrats.
3: C'est l'occasion de rappeler que c'était la Saint-Éric hier. Pourquoi je dis ça? Voilà.
1: Est-ce que
2: oui,
1: tu vas me
2: l'Éric.
1: Est-ce qu'il va me laisser en placer une ou pas? Je ne sais plus, là. Alors, écoute bien. Là, tu as 3, il a 6. C'est la question à 5 points. Donc, il faut que tu la marques. Il faut que tu l'emportes. Tu vas l'emporter. Allez. Quel chanteur. Mais si t'es au taquet, vas-y, ma chérie. Écoute bien. Quel chanteur français était surnommé l'homme à tête de chou? Quel chanteur français était surnommé l'homme à la tête de chou? Top chrono, 10 secondes.
2: Peut-être Serge Gainsbourg, peut-être?
4: Dieu est un fumeur de
1: gitane. Eh oui, c'est Serge Gainsbourg! Bien sûr,
2: ah oui,
1: parce
2: avec
1: que.
2: Oreilles.
1: En fait, il a sorti un album en 1976, inspiré d'une sculpture qui représente un homme à la tête de chou. J'ai ce vinyle à la maison, c'est très très beau. Et donc, c'est lui, l'homme à la tête de chou. Tu as 5 points de plus, tu passes à 8.
3: Benjamin, il y a un domaine dans lequel tu es nul. J'adore. C'est quoi?
5: Rappelle-le-moi parce que ça me parle pas. J'essaie de là-dedans dans la mémoire que je suis nul.
3: Eh bien, c'est l'orientation. Voilà, t'aurais pas
5: oh là
3: pu
5: là,
3: ça.
5: Oui, mon Dieu.
3: Voilà.
5: Oui, je m'étais perdu dans mes réflexions.
3: Ah, mais non, toi, l'épreuve de Koh-Lanta d'orientation, c'est pas possible.
5: Ah oui, ah non. Ah ben non, je trouverais même pas l'aéroport pour aller dans l'avion. Donc,
3: D'accord.
5: Non.
3: Te voilà parti en forêt, la cueillette, hein, bien sûr, des champignons.
5: Et là,
3: t'as tourné combien de temps dans cette forêt?
5: Les heures passent, le soleil se couche et mon pauvre Benjamin était perdu dans les bois comme un couillon.
3: Ah non, mais le soleil se couche, c'est-à-dire que tu as quand même tourné a priori 5 heures dans la forêt pour retrouver ta voiture.
1: Aisément,
5: tout à fait.
3: Et finalement, tu as trouvé une route?
5: Oui, voilà, j'ai trouvé une route, j'ai surmonté sur 1 ou 2 kilomètres, j'ai trouvé des maisons et puis j'ai pu retrouver mon chemin après grâce aux gens qui habitaient pas loin des bois.
3: Ah ouais.
5: Bon. Et puis la flippe, quoi, quand la nuit commence à tomber, là.
3: Eh bien sûr,
5: on est loin
3: sûr.
5: De chez soi. Et
3: je
5: puis
3: sais.
5: À l'époque, on n'avait pas de téléphone portable, alors les signaux de fumée, ça passe pas dans les forêts. Enfin, faut éviter de faire du feu en forêt, mais... Non, c'était...
3: Bon, puis Benjamin,
5: j'ai eu la peur de ma vie.
3: Quand t'avais 18 ans, tes parents, ils t'ont dit de pas la prendre, cette 2 chevaux. Ben oui.
5: Non, c'était la Mégane, la 2 chevaux, c'était ma voiture à moi.
3: Ben oui, mais on t'avait dit de pas toucher la voiture. Qu'est-ce que t'as fait?
5: Ben oui, ben non. Ben je l'ai prise.
3: Ah oui, mais tu l'as mise dans un mur surtout.
5: De chez planté. Ah oui, elle était explosée du pare-choc avant au pare-choc arrière. Il n'y avait pas un centimètre carré de tôle qui était.
3: Une belle Mégane. En fait, ses parents étaient partis en vacances et lui, il s'est dit, je vais choper la belle Mégane et il voulait faire un petit tour, quoi. Mais ça a été. Ouais, t'as dû drôlement te faire gronder, hein, Benjamin.
5: Quand les parents ont vu l'état de la voiture, ils étaient plus rassurés que quand j'allais bien. Quoi.
3: T'as des parents qui sont.
5: Ouais.
3: Allez, voici ta question à 5 points. Question cage, pas de proposition de réponse. Un extrait pour t'aider. Himalaya, c'est Johnny Hallyday. Quel personnage folklorique vit, selon la légende, dans les montagnes de l'Himalaya? Top chrono, 10 secondes.
5: Serait-ce le Yeti?
3: Attends, c'est moi qui pose les questions, là. C'est, tu me demandes si serait-ce le Yeti?
5: Oui, tout à fait.
3: Écoutez, je vais vous répondre, Benjamin. Oui, c'est le Yeti, l'abominable homme des neiges, qui est le poilu gigantesque, objet d'être récit dans Tintin, notamment, dans l'île Noire. Oui, c'est bien le Yeti. Bravo.
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1: Notre Catherine qui chante, qui coud, qui peint, qui marche, qui saute en l'air, qui danse, oh là là là là là là, mais qui n'est pas très très douée en ski. Ah là là là là, il paraît que donc ton mari t'a emmené au ski, t'en as jamais fait bien évidemment, et tu te retrouves en haut de la piste, et t'as dévalé la piste en arrière en fait, hein. Comment tu t'as fait?
2: Ben en fait, j'ai essayé de me retenir à des poteaux, mais les poteaux, c'était pour indiquer le chemin. Alors, ça ne tenait pas du tout, je l'ai ramené dans les mains à chaque fois, et j'ai fini dans le filet.
1: Ah oui, d'accord, bah écoute, c'est super. Bah c'est bien, tu t'es pas fait mal quand même.
2: Ah non, pas du tout, non. C'est comme pour le tire-fesse, hein. On me dit, tu tiens bon. Oui, je tiens bon, j'ai pas lâché, mais j'étais pas dessus.
1: Ah bah voilà.
2: J'étais complètement à côté.
1: Mais c'est très dur le tire-fesse, on pense que c'est simple, mais pas du tout. C'est très compliqué.
3: La neige, elle est trop molle.
1: Et oui, j'ai trop mal. Alors, mais tu as refait du ski depuis, c'est pas resté...
2: Oui, une fois.
1: Ah oui, d'accord.
2: J'ai descendu une noix sans savoir que j'avais descendu ça.
1: Ah bah c'est magnifique, voilà, te voilà skieuse maintenant. Alors il t'est arrivé une petite aventure quand tu as été voir ta fille en Chine, parce que tu es partie toute seule visiter la cité interdite. Et alors là, pas de chance, t'es ressortie par une autre porte que celle par où t'es entrée. Qu'est-ce qui s'est passé?
2: Eh bien, comme je ne parle pas anglais ni chinois, je ne pouvais pas rentrer chez moi. Je n'avais plus la même orientation, quoi. Je ne savais pas, puis ma fille ne pouvait pas m'aider au téléphone. Bon, j'ai fait confiance. Moi, je fais très, très confiance aux gens. Et ben, je suis revenue une heure et demie après devant la porte de ma fille. Et là, j'ai dit waouh.
1: Ah oui, t'as fait un petit...
2: Je dirais que j'ai eu peur, hein, quand même. Hein. J'avais des larmes aux yeux, hein, parce que je me suis dit mince, comment je vais rentrer. J'avais pris le taxi, mais ce jour-là, il pleuvait tellement que j'étais mouillée. Et les taxis ne nous prennent pas quand on est mouillé.
1: Ah, sympa. Bon, bah, du coup, t'as mis une heure et demie pour rentrer chez ta fille, quand même.
2: Oui, mais je suis rentrée vraiment devant la porte.
1: Eh ben ça, c'est magnifique.
2: Je fais confiance au monsieur qui a dit au chauffeur et puis à la personne de derrière, parce qu'ils sont deux dans le bus, hein, qu'il ne fallait pas que je descende, qu'il fallait que j'attende. Et elle m'a fait reprendre un autre bus et je suis revenue, je vous dis, une heure et demie après,
1: magnifique,
2: devant la porte.
1: Alors, tu vas essayer de marquer 5 points. C'est la question cash. Oui. Et tiens, une petite ambiance.
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3: Oui.
1: Alors, l'encre de tes yeux, on va parler d'encre. Autrefois, qu'est-ce qu'on utilisait pour absorber l'encre et éviter les bavures lorsqu'on écrivait au stylo plume? Qu'est-ce qu'on utilisait pour absorber l'encre et éviter les bavures quand on écrivait au stylo plume? Top chrono, 10 secondes.
2: Un buvard,
1: est-ce que c'est une bonne réponse? Oui, c'est une bonne réponse. Et oui, on s'en servait pour absorber l'excès d'encre, et puis comme ça évitait les taches. Et l'effaceur, bravo, tu as 5, ça te fait 7 points.
3: Et on embrasse Philippe, évidemment. Philippe Buvard. Bon, c'était. Allez, je rends hommage aux grosses têtes. Hein. On est digne des. Bah si.
1: Non, je regarde Basile, ça va, il a pas l'air de trop souffrir aujourd'hui, mon petit Basilou. Je suis avec toi, chérie. Tu sais que je t'aime, mon Basile.
3: Il a plus de 90 ans, Philippe Buvard, qui vit dans le sud de la France.
1: C'est Basile qui avait 90 ans.
3: Non, c'est vrai, Basile, il est jeune. Christophe. Alors, vous savez quoi? Christophe, il aime bien déjeuner avec ce monsieur. Dark Vador, tu te perds.
1: Christophe, t'aimerais déjeuner avec Dark Vador?
3: Mais oui, parce qu'il est fan de Star Wars,
5: oui.
3: Christophe.
1: Oui, mais tu pourrais.
5: Ouais, j'aimerais bien.
1: Mais tu pourrais manger avec, je sais pas, Leia, avec Harrison Ford, je sais pas.
3: Ah non, mais il a des porte-clés. Mais... La tasse.
5: Oui, Dark Vador, il a une prestance.
3: Bon, alors, ça s'arrête pas là, l'histoire de Dark Vador. Parce qu'il adore se déguiser. Hein. Ah oui, non, Christophe est.
1: Mais en quoi?

0: Oui, alors sous mon costume que j'ai fabriqué, j'avais téléchargé sur mon téléphone la marche de l'empereur et puis la marche impériale et puis derrière il y avait la respiration de Dark Vador et j'avais glissé une petite enceinte Bluetooth et que je faisais marcher sous le costume quoi. Donc il y avait la respiration. Donc je suis arrivé comme ça. Voilà.
1: Génial. Allons, c'est génial.
0: Je suis arrivé comme ça.
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1: Alors, Muriel, elle a croisé Brigitte Bardot ?
2: Ah oui, mais ça, c'était quand j'étais toute petite.
1: Alors, raconte, il paraît qu'elle tournait « Dieu créa la femme ».
2: C'était son premier film, dans la vieille ville, c'était donc un jeudi, parce qu'à l'époque, on n'avait pas école le jeudi. J'étais avec trois copines, on allait voir, bien sûr, j'avais 10 ans, et au moment de sa pause, elle nous a payé une glace au nouveau glacier. On s'en rappelle toujours. Et cette chose, ça m'a permis de retrouver, peut-être 50 ans après, une copine qui avait mangé la glace avec moi.
1: Et voilà. Bah oui, parce que t'as raconté l'anecdote sur ici, ouais. Et les copines ouais. T'ont appelé.
2: Eh bien, exactement. C'est formidable quand même de se retrouver 60 ans après.
1: Et
2: on ne se reconnaît pas, mais ça fait rien.
3: Grâce à la radio ?
1: Ben oui, elle a raconté l'anecdote sur la radio et, elles se sont retrouvées. Ça, c'est bien
2: j'ai
1: sympa.
2: J'ai trouvé une copine. Oui, c'est super sympa.
1: Alors, ma chérie, c'est la question à 3 points. Je te pose la question, je te fais des réponses, je te propose des réponses. Et à mon top chrono, tu auras 10 secondes pour me donner ta réponse. Alors, tiens,
2: on va pas.
1: Mais non, tu vas gagner. Allez, on va parler du jeu vidéo Pac-Man.
4: Rond comme un ballon, et tu n'as qu'un citron, c'est Pac-Man.
1: Alors, Pac-Man, figure-toi que cette semaine, Pac-Man célèbre son 45e anniversaire. Alors, est-ce que tu sais quel est l'aliment qui a inspiré la forme de Pac-Man ? Alors, un citron coupé, une pizza à laquelle il manque une part, un donut croqué ou les joues de Éric Bastien. Oui. Alors, qu'est-ce qui a inspiré la forme de Pac-Man ?
2: Moi, comme je suis près de l'Italie, je pense que c'est une pizza, donc il manque une part.
1: Une pizza à laquelle il manque une part ?
2: Ouais, ça me plaît, ça.
1: Eh bien, figure-toi, ma petite Mumu, que c'est une bonne réponse.
3: Ah.
1: Eh oui, c'est totalement une pizza à qui il manque une part. C'est magnifique, tu as 3 points, ça fait 4.
3: Oui, ça fait 4. Patrice est avec nous. Pour ceux qui nous rejoignent, Patrice, on fait connaissance avec lui depuis midi, avec ici Lorraine. Il habite à Malzéville, il est marié et il a 2 petits-enfants. Patrice, est-ce que t'es chaud ? Est-ce que ça va ? Est-ce que t'es en forme, Patrice ?
5: Je suis au taquet.
3: Patrice ?
6: Et maintenant,
3: qui chante ça ?
6: Que vais-je déco. Faire
3: voilà. Déco. Vous pouvez pas me dire ça il y a 5 minutes.
5: Je suis nul.
3: Il nous a dit Nougaro quand même, le gars. Patrice,
1: tu vois ça ?
5: N'importe quoi.
3: Moi, tu m'inquiètes, Patrice, pour la suite.
1: Eric, tu vois ça, c'est du mauvais coaching. C'est de l'humiliation de candidat. Et c'est ces petits détails de malveillance
3: mais
1: qui font que le candidat est déstabilisé.
3: Non, c'est pour qu'il se souvienne bien de Béco, Béco.
1: Ouais, enfin, comme ça.
5: Béco.
1: Ne te déstabilise pas, Patoche. Tu sais, il y a plein de trucs qu'il ne connaît pas.
3: Non, mais moi, je leur donne des devoirs. Il y a 100 lignes à copier sur Béco. Il y a le service après-vente quand même. Patrice, qui aime les sensations fortes, qui aime bien les manèges. Alors, c'est ta fille qui t'entraîne dans les manèges. Et je crois d'ailleurs que c'est pour elle que tu joues pour l'emmener au parc Astérix.
5: Tout à fait, c'est vrai. C'est vraiment, quand on a entendu ça, elle m'a dit vas-y papa. Voilà. Donc, c'est à 90%, c'est ma fille, Ophélie.
3: Bon, bah, je te souhaite de gagner ce beau séjour pour elle. Pareil que tu as déjà sauté à l'élastique. Donc, voilà, côté sensation, t'es pas mal, hein.
5: Oui, j'aime bien. Ouais. Bon, je ne sais pas si je referai, mais 60 mètres, sur un parking près de Saint-Tropez. J'avais beaucoup hésité, et puis je me suis lancé parce que on était une bande de potes, il fallait pas que je faille.
3: Est-ce que tu avais regardé la météo le matin ?
5: Non, pourquoi ?
3: Pourquoi je te demande ça ? Parce que c'est ton rituel, il paraît que tous les matins.
5: Ah oui.
3: Tous les matins tu regardes la météo.
1: Aïe aïe aïe, que frio.
3: Ah oui.
5: Bah, ce matin-là aussi, oui.
3: Ah oui, non mais t'organises vraiment ta journée suivant le temps. Alors, il est nombreux à le faire, mais ça détermine beaucoup de choses. Le tennis, le paddle pour toi. La météo, c'est quelque chose.
5: C'est ça, les activités indoor et puis celles qu'on fait à l'extérieur. C'est important.
3: Je suis d'accord. Il a une phobie, notre Patrice. Ouais, je vous le fais court. Le nombril.
1: Qu'est-ce que ça ?
3: On ne peut pas s'approcher du nombril de Patrice.
1: Pourquoi ?
5: Non, parce que c'est une phobie depuis toujours. Parce que je pense que ça vient de ma petite enfance. On m'a expliqué que le nombril, c'était au moment où l'enfant avait coupé le cordon.
3: Et oui.
5: On faisait un petit nœud. Et ce petit nœud, ben, moi, dans ma tête, c'est peut-être rentré comme quelque chose de fragile. Comme un nœud, ça peut se défaire. Donc j'ai dit, on ne touche pas mon nombril. Je ne touche pas le nombril des autres, d'ailleurs. Ah, et c'est devenu une phobie. Même sous la douche, il faut que je fasse très attention quand même.
1: Ah ouais ? Ah ben dis donc.
3: Sinon, Patrice, ça va ?
5: Oui, ça va bien.
1: Et t'aurais été malheureux. Moi, je me suis fait opérer de la vésicule biliaire. Ils te font un trou dans le nombril pour passer le truc. Ouais. Et après, il y a de la colle. Et il faut nettoyer le nombril tous les jours. Trois fois par jour.
5: Tu serais devenu fou. Très, très malheureux.
1: Ouais. Fais attention à ta vésicule.
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2: Salut à toutes, salut à tous et bienvenue dans Décibel. Décibel, vous le savez, c'est 7 jours sur 7 sur votre radio ici. Le samedi, émission toujours spéciale puisqu'on confie les clés de la programmation musicale de l'émission à une personnalité, parfois un musicien, c'est le cas ce soir avec Benabar, parfois pas du tout, pas forcément musicien, comme on a fait avec Camille Cerf, une ancienne Miss France super cool, ou encore la semaine dernière avec le chef Philippe Etchebest. Alors, ce soir, comme c'est Benabar, forcément, vous vous doutez, on va parler musique, on va parler chansons. Et je pense que tout comme avec son album Le Soleil des Absents qui vient de sortir, et tout comme cette grande tournée d'une trentaine de dates qui s'annonce à partir du mois d'avril et qui va s'étirer pendant toute l'année 2026, eh bien, il va réussir à vous surprendre. Alors, installez-vous confortablement, c'est parti, une heure avec les choix musicaux de Benabar. Et bienvenue, jeune homme.
3: Salut, Émilie, comment ça va?
2: Ça va bien,
3: merci
2: et toi?
3: Merci de me recevoir une fois de plus.
2: Oui, bah,
3: c'est un plaisir.
2: Bah,
3: c'est un
2: oui,
3: plaisir d'être là.
2: Nous aussi, c'est un plaisir parce que je me doutais, en te demandant de choisir une dizaine de chansons, que tu allais me surprendre, mais je ne pensais pas que tu avais carrément un concept en tête pour cette émission, parce que c'est ça en fait.
3: Mais oui, parce que je me suis un peu posé la question, parce qu'évidemment j'aurais pu te sortir tellement de grandes chansons françaises, et puis je me suis dit que c'était pas très intéressant, et puis en plus réparer une injustice vraiment terrible qui touche un peu les grands anciens. Je pense par exemple, là je vois Julien Clerc sur les anciens par rapport à moi. Je suis pas en train de dire que Julien Clerc est vieux, hein, que je ne sois pas fâché avec Julien Clerc,
2: que
3: je respecte infiniment.
2: Voilà. Voilà.
3: Et par exemple, Les Souvenirs, c'est sur un de ses derniers albums, et, ouais. Et c'est toute cette génération-là qui ont des tubes tellement énormes que ça cannibalise un peu les autres, et ouais. Je trouve ça parfois dommage. C'est comme Salvatore Adamo, il a fait plein d'albums depuis avec des perles dedans.
2: Ah, mais oui, il a fait genre 50 albums, ouais, Salvatore, voilà. Adamo. Oui, et tout le monde lui parle.
3: Ben oui, de Tombe la Neige.
2: Donc c'est ça le concept que Benabar a sorti, les amis, pour vous ce samedi soir. Les chansons moins connues des artistes super connus de la chanson française. Et ben j'aime beaucoup ce que tu nous as préparé. Et puis, alors, tu me permettras quand même, pendant cette heure aussi, de diffuser une ou deux chansons de ton nouvel album que j'ai beaucoup aimé. Voilà,
3: ah bah merci, c'est très gentil.
2: Bah oui, bah non, mais c'est normal. Alors on va commencer, tiens, avec Serge Lama, qui a été notre invité il n'y a pas longtemps. T'as choisi une chanson donc qui n'est pas d'aventure en aventure, ni les petites femmes de Pigalle, voilà. Qui s'appelle Les Glycines.
3: Alors qui est aussi là pour le coup une chanson méconnue, enfin moins connue que les autres, mais assez ancienne, parce que Serge aussi, comme les autres, a fait plein d'albums depuis.
2: Ouais.
3: Et cette chanson, j'ai eu la chance de la chanter dernièrement devant Serge, et je me suis aperçu en la chantant la profondeur de cette chanson, qui est quand même une chanson très brutale. C'est un gars qui était amoureux de sa cousine. C'est une chanson très dure et qui symbolise vraiment le talent d'auteur de Serge, qu'on a tendance à oublier.
2: Oui,
3: derrière l'homme de scène, la carrière énorme,
2: Napoléon,
3: le chanteur,
2: tout ça,
3: voilà,
2: ouais,
3: tout ça.
2: Ouais.
3: Et c'est un auteur très fin, et cette chanson, elle est violente dans ce qu'elle raconte, dans les sentiments, et ça, je trouve ça assez inespéré d'avoir ce côté très variété française, très entraînant, très daté un peu dans les arrangements, ce qui n'est pas pour me déplaire, parce que
2: oui.
3: J'adore cette période-là.
2: Oui, il y a un côté un peu suranné, mais qui est chouette.
3: Ouais. Que j'aime bien, ouais. Et puis, ce que ça raconte, parce que c'est une chanson même un petit peu dérangeante. Et alors, sans rentrer sur la grande antienne qu'on a aujourd'hui on pourrait plus le dire, machin. C'est vrai qu'aujourd'hui, une chanson comme ça, on pourrait la faire, on n'irait pas en tôle, mais on se poserait des questions à un moment. Et on se dirait, oui, t'es sûr. Et même celui qui l'écrit avec toute la bonne foi du monde. Et c'est assez enthousiasmant de réécouter des chansons comme ça.
2: Les Glycines, Serge Lama, c'est le premier choix ce soir pour vous. De Benabar, croyez-moi, vous allez vous régaler.
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0: incroyable cette chanson de Serge Lama. Benabar, merci. On dirait du Jacques Brel, en fait.
1: Oui, Serge fait partie de ceux qui ont été vraiment influencés par Bach, comme tout le monde, d'ailleurs. Et puis surtout, il y a ce côté qu'il a avec Brel, mais avec plein d'autres, de sa génération aussi, d'incarner la chanson comme un vraiment interprète.
0: Oui, comme un acteur qui joue un rôle.
1: Il joue ce rôle-là.
0: Mais ça, c'est un truc que tu fais aussi.
1: Ouais, moi, je me suis pas mal, beaucoup inspiré, je sais pas, mais en tout cas, j'ai beaucoup reçu de tous ces gens-là, mais Sardou aussi le fait vachement. Il y a comme ça une catégorie de chanteurs et de chanteuses qui jouent le rôle au premier degré. Quoi.
0: Ouais. Il y a Sanseverino dans ta playlist. Alors ça m'a fait très très plaisir parce que je trouve que dans les médias traditionnels, grand public et tout, on ne parle pas assez de ce mec. Il est bourré de talent. Comment tu l'as connu, toi, Sanseverino ?
1: On s'est connus en 95.
0: Ouais.
1: On jouait au Sentier des Halles.
0: Oula, ouais, petite salle parisienne.
1: Ouais, c'est ma première salle. Moi, je jouais avec Pat Scholl et Stéphane, il jouait avec les Voleurs de Poules.
0: vous aviez vos groupes et tout.
1: On faisait des facéties. On avait fait une semaine ou deux dans cet endroit-là. On avait joué assez facéties. Il y avait le chanteur, c'est Jean-Philippe Daguerre qui fait beaucoup de théâtre, qui a fait Monsieur Hoffman, tous ces trucs-là.
0: Okay.
1: Qui a des milliards de trucs de théâtre, là, de Molière.
0: Et là, vous vous entendiez bien, Sanseverino et toi ?
1: Ouais, on s'est tout de suite bien entendu. Puis il y avait une bande de copains. On était plus nombreux sur la scène que dans le public. Mais en vrai, parce que c'est une formule un peu qu'on utilise. Mais comme la salle est tout petite, et puis à l'époque, c'était vraiment très alternatif. Il y avait toujours des cuivres, des trucs. Donc c'était une époque, ouais, sublime.
0: Alors c'est marrant parce que autant toi, très tôt, on t'a catégorisé dans le côté chanson française. Lui, Sanseverino, il a une espèce de place un peu à part où on se dit, mais il est quoi ? Il est un peu rockabilly. Parfois, il est un peu cajun. Musique du sud des États-Unis, etc. Et la chanson que tu as choisie s'appelle Les rockers aiment la Java. Ouais. Donc là, on est dans le croisement, justement, de dire oui, on peut avoir chacun une petite boîte, mais on peut aussi sortir.
1: Stéphane a consacré une grande partie de sa carrière à échapper à tous les trucs. Dès qu'on lui disait quelque chose, il essayait de faire autre chose directement. Je pense qu'il a un côté de claustrophobie de carrière. Et puis, il est hyper actif, il n'arrête pas de tourner, donc il a besoin d'avoir 50 projets en même temps. Je ne sais pas comment il fait d'ailleurs. Enfin, je sais qu'il en bat la plupart, hein, qui les survaut la peine.
0: Mais en tout cas, bisous.
1: Les quelques qui essayent de travailler un petit peu, un minimum, c'est toujours très réussi.
0: Les rockers aiment la Java, Sanseverino, à découvrir ce soir dans Décibel. Et puis celles et ceux qui connaîtraient déjà cette chanson, bah, je pense que vous êtes très contents de l'entendre passer à la radio. C'est pas tous les soirs. Hein.

0: Oh là là, en plus elle est spectaculaire, la fin de la chanson. Alors je voudrais revenir au début de la chanson, juste vous dire que le petit rototo que vous avez entendu est celui de Sanseverino, certainement pas Benabar, qui de joie de voir arriver son copain Sanseverino avait lâché un petit rototo. Pas du tout, c'est dans la chanson, parce que c'est un rocker, donc il boit une bière et voilà, il rote un petit peu au début de son intro. Voilà, je tenais à le dire.
1: Oui, oui, voilà. Bah merci.
0: Parce que Benabar est très bien élevé.
1: Oui, oui, j'ai une réputation à la soutenir.
0: C'est ça, c'est très important. Oh, une fille, allais-je dire, parce qu'il n'y en a quand même pas des masses dans tes choix de chansons de ce soir.
1: Oui, il pourrait y en avoir plus. Hein,
0: il pourrait y en avoir plus.
1: Ça s'est fait comme ça.
0: Mais il y en a une, et pas des moindres, la grande Sophie, que la plupart des gens connaissent pour son tube « Du courage, du courage », mais qui a fait plein de belles chansons, pour le coup. Qui écrit des bouquins aussi, enfin voilà, qui est une belle autrice. Elle a même écrit une chanson pour Françoise Hardy, je crois.
1: Enfin, oui, ouais, oui.
0: Vraiment. Et t'as choisi cette chanson qui s'appelle Ne m'oublie pas, une chanson au piano.
1: Qui est magnifique. Là, je sais pas si vous l'avez au piano. Ouais, vous l'avez. Enfin, il y a plusieurs versions.
0: Enfin, l'intro est au piano, quoi.
1: Ah oui, c'est ça.
0: Enfin, tu vois, c'est une chanson qui est, on va dire, que comme la grande Sophie est quand même une guitariste.
1: Ouais, c'est ça. Oui.
0: Mais là, c'est plutôt le piano qui est mis en avant dans la chanson.
1: Et puis elle a un truc très singulier. Alors déjà, là, on est dans le pur copinage entre Stéphane, Cali, Sophie. Enfin, tous les gens qui sont là, d'ailleurs.
0: Écoute, tout le monde fait du copinage.
1: Voilà.
0: Pourquoi nous, on n'en ferait pas?
1: Ouais, autant l'assumer.
0: Bah, on va pas être les derniers débiles à dire, oh non, nous, on n'est pas comme ça. Donc, c'est ta pote.
1: C'est ma pote depuis longtemps. On a commencé aussi ensemble avec Sophie. Et elle est un peu la même période qu'avec Stéphane, d'ailleurs. Et elle a un truc très particulier, très singulier. Elle aussi, elle échappe un peu à tous les trucs. Elle aussi, elle a sa carrière qui est très présente. C'est une fille qui avance vraiment artistiquement. C'est une vraie artiste.
0: Ouais.
1: C'est-à-dire qu'elle est un peu perchée. Elle est un peu, elle fait des trucs des fois, je comprends pas trop. C'est une productrice. C'est elle qui produit ses disques, pas forcément toute seule, mais elle va du rock à la chanson très éthérée, avec un côté très féminin par moment et puis très très rentre dedans par d'autres moments. Enfin, c'est une artiste étonnante, Sophie, hein, franchement.
0: Ouais, alors écoutez, ne m'oublie pas, parce que la grande Sophie, effectivement, ce serait dommage de la laisser sur le côté.

0: une chanson d'amour un peu avec le pas de côté de la grande Sophie. C'est ce que tu nous disais en fait,
1: Benabar. Cette chanson, elle m'étonne par les arrangements, la façon dont elle est produite.
0: Et t'as vu, elle est très piano quand même, pour
1: piano,
0: une fille à guitare.
1: Ouais, exactement. Ouais. Et puis tout son travail sur les voix. Et puis quand on sait comment partent les chansons, elle, c'est vraiment à la guitare. Ne m'oublie pas, la la la. Et puis là, d'un seul coup, ça prend une autre dimension. C'est assez épatant. Ouais.
0: Et alors, je me suis dit, parce que figure-toi qu'on prépare cette émission pas n'importe comment.
1: Genre, vous bossez.
0: Pas avec les pieds, genre on bosse un peu.
1: C'est vrai?
0: Oui, bah la radio ici, tout ça. Non, t'as pas entendu parler?
1: Si ça bosse, si.
0: Ici, ça bosse. Ici, ça bosse, c'est notre nouveau slogan. Ici, oulala, ça bosse. Et je me suis dit que ça irait très bien avec ta chanson, quoi qu'on dise. C'est sur Le Soleil des Absents, donc ton nouvel album, où tu louais les goûts de production de Sophie. Bah là aussi, toi, t'es parti sur des chemins un petit peu de traverse.
1: Et ça, c'est grâce à François Delabrière.
0: Ouais.
1: Parce que moi, j'ai pas du tout ce talent, enfin même cette volonté qu'a Sophie de produire. Moi, Sophie, elle peut passer deux jours sur un son de basse. Moi, au bout de 20 minutes, j'étouffe.
0: Okay, très bien.
1: Donc moi, je travaille avec des professionnels qui adorent ça. Donc ils sont des malades, qui adorent faire ce truc-là. Et c'est François Delabrière. Et en effet, alors je peux le dire, ça parle de mon album, donc c'est un peu de la pub, mais c'est pas moi, j'y suis pour rien. Il a vraiment fait un boulot remarquable, je trouve, sur ce disque.
0: Ben, je trouve aussi, c'est pour ça qu'il faut l'écouter et qu'il faut, pourquoi pas, aller te voir en concert, puisque ça va pas tarder. Là, t'es en pleine répétition, en ce premier jour de printemps, et ça commence le 18 avril, ta tournée, à Forges-les-Eaux. Ensuite, tu seras à Toulouse, au Hall de la Cartoucherie. Ça, c'est un lieu tellement beau, le 26 avril. 29 avril, Paris, l'Olympia. Mais bon, c'est complet, mais je vous le dis pour info, du coup. Mais voilà, il n'y a plus de place. C'est comme ça. Ensuite, pas mal de festivals d'été. Et puis, au mois de novembre, là, on rentre dans le dur, vraiment, de la tournée. Tu passes absolument partout en France. Novembre 2026, et puis ça continue en 2027. La chanson qui arrive, là, quoi qu'on dise, elle a sa place dans ton nouveau spectacle.
1: Oui, a priori. Mais en effet, c'est le moment où on ne sait pas trop
0: tu
1: encore.
0: Tu choisis, là.
1: Ouais, et puis ce qu'attendent les gens, ce qu'ils aiment ou moins. Donc mais a priori, elle est dedans. Mais des fois, on a des bonnes et des mauvaises surprises. Des fois, on s'aperçoit le premier jour qu'en fait, tout le monde s'en fout de la chanson. Donc, on la dégage, mais ça fait partie du jeu.
0: C'est bien parce que tu pars gagnant, ça fait plaisir.
1: Parce qu'il y a aussi des fois des bonnes surprises.
0: Mais oui.
1: On met une chanson, on dit celle-là, est-ce qu'elle va emmerder tout le monde? Et puis non, apparemment, elle a l'air d'accrocher. Mais bon, il faut se laisser faire aussi par le public, ça. C'est le client qui est roi.
0: C'est ça, et le public a toujours raison. Bah, comme ce soir, le premier public, c'est moi, et vous ensuite, évidemment, derrière vos radios, on va dire que celle-ci, c'est une gagnante. Quoi qu'on dise, au piano aussi, Benabar.
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0: Eh, bravo Benabar.
1: Merci.
0: Le soleil merci des absents, c'est le nom de ton dernier album. Et donc pour les retardataires, je vous explique ce qui nous arrive. Benabar choisit toutes les chansons ce soir dans Décibel, sauf les siennes, ça c'est moi qui les ai choisies. Il nous a déjà fait écouter Serge Lama, Sanseverino et la Grande Sophie. Arrive Louis Chédid, Gérard Lenormand et son copain Cali. Alors restez dans le coin, à tout de suite.
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0: Et il n'a pas pris sa mission à la légère. Notre invité de ce soir, Benabar, est venu pas juste avec 10 chansons qu'il aime, mais tout un concept. J'adore, c'est vrai, un concept Benabar. Les chansons pas trop connues des chanteurs très très connus de la chanson française. Est-ce que toi, par exemple, tes chansons préférées, ce sont pas forcément celles que le public ou les radios ont plébiscitées?
1: Oui, et surtout, il y a des chansons qui sont magnifiques que je peux plus vraiment entendre. C'est, je sais pas, Mistral gagnant, qui est une chanson magnifique que je peux entendre, bien sûr. Mais c'est pas une chanson que j'écoute quand je suis tout seul, quand j'écoute Renaud, parce qu'on l'a tellement entendu. Full Sentimental, Bohemian Rhapsody, quand j'entends ça dans les TGV, tu sais, dans les gares. Alors c'est super, les mômes qui jouent ça, tu vois, évidemment.
0: Oui, au piano,
1: à fond. Mais moi, j'en peux plus de cette chanson, tu vois.
0: J'comprends.
1: Et donc, il y a plus des chansons qu'on a trop entendues et ça laisse de la place aux autres, ouais, parce qu'on retrouve des petites perles.
0: Et je pense que ça fait plaisir aussi aux artistes quand on leur dit, par exemple si on croise Louis Chédid, puisque c'est le prochain à arriver dans ta liste, je pense qu'on lui a dit 10 000 fois, oh là là, ainsi soit-il, oh là là, Anne Masseran, toi ta chanson de Louis Chédid, alors je l'adore, elle s'appelle Les gens. Elle est incroyable, c'est une chanson, c'est une chanson à concept aussi.
1: Une chanson à concept. Oui, où il déroule tout autour des gens.
0: Ouais.
1: Et puis ça, c'est assez significatif de l'écriture de Louis, c'est-à-dire que ça rejoint un peu ce que je disais tout à l'heure. Il y a cette volonté d'avoir des chansons assez ensoleillées, assez joyeuses, un peu j'y vais pas trop, un peu comme ça. Et puis quand on écoute la chanson deux fois, on s'aperçoit que ça raconte un truc. Et ça, c'est un talent particulier qu'a Louis, parce qu'il y a ceux en effet qui font des chansons justes, entraînantes. Et puis basta. Et d'autres, des fois, on voit trop qu'il y a le travail du texte. Et Louis, il est vraiment. Il a trouvé vraiment une place. Il est très inattendu.
0: Grâce à toi, cette chanson passe ce soir à la radio. Louis Chédid, qui vous décrit les gens. Et croyez-moi, les gens sont.

0: Les gens, Louis Chédid, alors pourquoi Les gens n'est pas devenu un énorme tube? Pourquoi T'as beau pas être beau est devenu un énorme tube? Parce qu'elles ont des similitudes, ces chansons. Il y a les chœurs, il y a le côté comme ça, répétitif, donc d'une chanson qui pourrait être un tube. Benabar, est-ce que t'as une théorie là-dessus, sur la vie de la chanson qui devient ou pas un truc archi-fédérateur?
1: Pas vraiment. Il y a une réalité qui est les expositions, donc notamment la radio, c'est
0: Passage
1: sûr.
0: Radio,
1: Pour que le public puisse, dont on fait tous partie quand c'est pas notre chanson, a une idée sur la chanson, y compris ne pas l'aimer, il faut l'avoir entendu 3, 4 fois, 5 fois, et notamment les chansons avec du texte dans les couplets, comme la chanson de Louis, ça c'est quand même une réalité qui est un peu triviale, mais bon, c'est une réalité. Et puis après, je crois vraiment au truc, tu sais qu'on dit, il a rencontré son public, elle a rencontré tel film, ça je crois qu'il y a aussi ces moments de croisement où il se passe un truc qui est assez inexplicable entre les auditeurs et les artistes, mais par contre, c'est sûr que si tu t'entends pas la chanson 5-6 fois, c'est impossible.
0: Exactement. Donc celle-là, mettez-la dans vos playlists, par exemple, Les gens de Louis Chédid, et je pense que ça peut devenir un tube, au moins chez vous. Gérard Lenormand, alors encore une fois, hein, je vous rappelle le concept de Benabar ce soir, vous

0: m'a bouleversé tout de suite. Et en effet, ça a été un single à la grande époque.
1: Ouais.
0: Mais ça n'a pas été un énorme tube comparé aux autres grands tubes. De...
1: Mais nous, on est beaucoup trop jeunes. C'est pour ça qu'on n'était pas nés.
0: On n'était pas nés à cette époque-là. Tu rigoles, quoi. Et de Gérard, parce que ça aussi, Gérard, il a des tubes tellement énormes que ceux qui sont. Parce que moi, je me contenterais du succès de qu'a eu ce tube-là à l'époque.
1: Oui.
0: Mais les autres, c'était tellement écrasant. Et en effet, cette chanson, elle me touche par tous les points, d'ailleurs, le texte, l'interprétation, la musique.
1: Tout.
0: Ça m'émeut.
1: Préparez-vous à être attrapé par Si tu ne me laisses pas tomber. Gérard Lenormand choisi pour vous.
0: Délicieux arrangement de l'époque.
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0: me laisse pas tomber, Gérard Lenormand et notre invité de ce soir, Benabar, qui a choisi cette chanson, donc un peu grâce aux Enfoirés, parce que si tu l'avais pas chantée aux Enfoirés, cette chanson, peut-être que...
1: Ouais, je l'ai découverte et en effet, c'est toujours bien de découvrir des chansons comme ça. Ouais. Et puis ils ont fait tellement d'Enfoirés qu'à chaque fois, il faut trouver un peu des nouvelles chansons dans le répertoire. Donc, ils sont obligés de toujours fouiller un petit peu plus loin. Alors, pour le bon ou pour le meilleur, il y a à boire et à manger, évidemment.
0: Ah ouais.
1: Et des fois, t'as des pépites. Et en effet, que grâce aux Enfoirés, ils sont un peu exhumés. Ouais.
0: Tu te souviens avec qui tu l'avais chanté, cette chanson?
1: Je l'avais chanté avec Laurie. On était au milieu du public sur une poutre qui bougeait un petit peu.
0: Toujours ce côté Koh-Lanta des Enfoirés.
1: Exactement.
0: L'épreuve des poteaux. Tu vas chanter, Benabar, maintenant.
1: C'était un tableau, je me souviens, qui était en mode, c'est les photos noir et blanc quand ils construisaient les buildings à New York.
0: Oui.
1: Là.
0: Okay. Ah oui, dessus, donc t'étais vraiment sur une poutre.
1: Dans le public, et puis il y avait tous les copains sur la scène. Bah, ça allait de Matt, Pokora, il y avait Bruel, tous les autres. Enfin, il y avait un paquet de monde. Et la première fois, je t'avoue que je l'ai bien foiré.
0: Cette année, t'as chanté La Grande Zoa.
1: La Grande Zoa, oui.
0: Quand vient le mardi,
1: oui, la grande Zoa. Je sais pas si j'en ai parlé d'ailleurs l'autre fois quand on s'est vu.
0: On a fait l'apéro des Enfoirés. Ouais,
1: oui, l'apéro. Je te parlais justement de La Grande Zoa.
0: Oui,
1: et qui fait partie de ces chansons-là où quand on la chante, on s'aperçoit à quel point cette chanson est géniale et surréaliste parce qu'à la fin, donc La Grande Zoa, qui est un homme. Donc avant, il y a un homme parce qu'en fait, il est donc antiquaire. Il vend des meubles 16e. Sa famille aime pas trop qu'il se

0: maquille, etc. Donc la première partie est très sucrée, et puis la deuxième, ça rentre dans une réalité d'un travesti de l'époque. Et à la fin, donc déjà, il sort avec son boa, donc son boa boit du whisky et lui boit du coca. Puis à la fin, il se fait bouffer par son boa.
1: C'est horrible.
0: Donc l'histoire est complète. Cette chanson qui semble comme ça un peu bébête.
1: Pas du tout, en fait.
0: Et en fait, c'est une chanson assez vertigineuse.
1: Ouais. Oui. Alors, vous vous dites, mais moi, je veux entendre Benabar chanter La Grande Zoa. Et sachez qu'en plus, il n'était pas tout seul sur le morceau.
0: Oui, oui.
1: Le CD et le DVD de la balade des Enfoirés sont disponibles. Et quand vous achetez le CD ou quand vous achetez le DVD, c'est 17 repas pour les Restos du Cœur. Et en plus, vous voyez Benabar chanter La Grande Zoa.
0: Oui,
1: donc voilà.
0: Ça, rien que pour ça, franchement.
1: Très important. On continue à faire le tour des chansons que tu as choisies pour nous, mon cher Benabar. Ton ami Kali est dans ta liste. Je précise que c'est ton ami parce qu'on vous voit quand même souvent ensemble. Moi, je vous ai vu ensemble à un concert toulousain, hommage
0: au
1: grand talent de Nougaro. Voilà. Et je vous ai vraiment senti hyper proche tous les deux.
0: Oui, ouais, on est très, très amis avec Bruno. Et d'ailleurs, l'autre fois, il me disait, j'en ai marre, en déconnant. Ouais. À chaque fois que je monte à Paris, parce que alors, Bruno, il vit vraiment dans ces montagnes.
1: Ah oui.
0: Et
1: dans le sud,
0: au sud de Perpignan, ouais. Et il redescend là-bas. Il monte souvent, bien sûr, mais il est vraiment resté là-bas. C'est-à-dire que il y a son côté Francis Cabrel, c'est-à-dire qu'il a jamais été happé par la vie parisienne.
1: Ouais.
0: Et il me dit, bah dès que je monte à Paris, on me dit, mais tu peux pas faire un truc avec Benabar, etc. Donc évidemment, tous les deux, on dit oui. Mais c'est vrai qu'à un moment, on se dit, bon, il va falloir qu'on essaye de voir rencontrer d'autres gens. C'est comme dans un couple, au bout d'un moment.
1: Ouvrir le couple.
0: Voilà. Faudrait qu'on devienne un peu plus libertaire.
1: C'est ça. Alors avant vos histoires d'échangisme avec Kali,
0: oui.
1: Dis-moi pourquoi tu as choisi, encore une fois, une chanson un tout petit peu moins connue que ses gros tubes comme C'est quand le bonheur ou Elle m'a dit. C'est une chanson qui s'appelle L'amour est éternel.
0: Parce que cette chanson, alors des fois c'est inexplicable, parce que là je chorusse un peu, je suis un peu mon intellectuel sur les chansons, et puis il y a quand même des fois aussi le côté simple d'une chanson, tu sais, qui te frappe en plein cœur.
1: Ouais.
0: C'est pour ça que des fois on adore des chansons alors qu'a priori rien ne nous en rapproche.
1: C'est des petits coups de foudre.
0: Voilà, il y a un coup de foudre, il y a un truc, je sais pas pourquoi. Et cette chanson-là, typiquement, après, tu sais, et puis des fois, il ne faut pas trop analyser. Hein, et cette chanson, elle me touche infiniment.
1: Kali, L'amour est éternel. Si ça a touché Benabar, il y a des choses.

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1: Qu'est-ce qu'il est romantique. Oui, l'amour est éternel jusqu'à ce qu'il s'arrête. C'est un des plus romantiques, en fait, Kali.
2: Et puis là, dans tous les sens du terme, dans le côté romance amoureux, et puis aussi dans une vision de la vie romantique.
1: Ouais.
2: Il est vraiment comme ça, il a un côté 19e siècle, Bruno, qui n'est pas du tout factice, qui est... C'est un homme entier qui triche pas, non pas par grandeur d'âme ou quoi que ce soit, mais parce qu'il en est vraiment incapable, Bruno. Ça, je l'ai vérifié à plusieurs reprises. Et c'est un vrai romantique, oui, t'as raison. Au sens littéraire du terme.
1: Exactement. Ouais. Oh là là, Kali, notez-le, l'amour est éternel. En gros, notez toutes les recommandations musicales de Benabar. Franchement, si vous aimez la chanson française, là, il vous a fait vraiment une liste aux petits oignons. Mais d'ailleurs, t'écoutes autre chose, toi, que de la chanson française?
2: J'essaye d'écouter d'autres trucs. Pas mal de classiques.
1: Ouais.
2: J'essaye d'écouter ce qui se passe un petit peu, mais pas beaucoup, à vrai dire, franchement.
1: Ouais, hein.
2: Parce que déjà, on en parlait hors micro, il y a tellement de trucs qui sortent, donc j'essaye régulièrement, professionnellement, entre guillemets, d'écouter ce qui se fait quand même.
1: Ouais.
2: Bien sûr, mais déjà, quand t'as écouté les copains, on se le dit.
1: Oui, c'est ça, tous les potes qui sortent un truc.
2: Déjà, t'as passé la moitié de la journée à écouter de la musique. Donc, et puis, j'ai fait un peu la passe, malgré moi, sur pas mal, le rap, par exemple, j'y connais rien. Alors, mon fils, il me fait découvrir des trucs qui sont super, hein, mais on peut pas.
1: Oui, t'as pas pris le train à ce moment-là.
2: Il suffit pas d'une vie pour écouter tout ça. Mais je suis assez frustré en fait de pas pouvoir entendre plus de trucs.
1: Quand tu seras à la retraite.
2: Ben voilà.
1: Voilà, t'écouteras Aya Nakamura, tout ça, tu vois.
2: Ah bah ça, je connais un petit peu.
1: Aya, tu connais.
2: Ouais. J'ai une fille de 16 ans, donc je connais un peu Aya.
1: Oh, tcha tcha. Là, rien à voir, c'est Michel Delpech, du coup, puisque quand même, on va retourner dans ta sélection à toi. Michel Delpech, bon, qui nous a quittés il y a 10 ans.
2: Oh, oui.
1: J'ai compté ça, c'est fou. Ce lundi-là, même chose que tous les autres artistes que tu as choisis ce soir, c'est certainement pas sa chanson la plus connue. Et alors, il va falloir que tu m'expliques pourquoi c'est celle-ci qu'on écoute.
2: Parce que c'est vraiment une... Michel a fait dans les années 70 un peu ce qu'a fait Renaud dans les années 80, c'est-à-dire que c'est des polaroïdes.
1: Mm-hmm.
2: Alors c'est pas le seul, hein. Il y a aussi Eddie Mitchell, enfin bien sûr Sardou, évidemment, hein. Mais Michel particulièrement, parce qu'il est très cher à mon cœur, parce que c'est quelqu'un qui compte pour moi, et où on peut, peut-être des historiens dans 100 ans, on dira, si vous voulez savoir comment c'était les années 70, prenez les chansons de Michel Delpech, les années 80, les chansons de Renaud, et là typiquement, il a choisi un angle, je laisse découvrir le public, parce qu'il y a quelque chose de vraiment, c'est un récit, quoi, et qui est tellement fin, qui est tellement délicat, enfin qui ressemble vraiment à Michel d'ailleurs.
1: Ouais. Un côté historien, côté sociologue même parfois, de Michel Delpech. Ce lundi-là, découvrez sur votre radio ici, grâce à Benabar qui programme ce soir Décibel.

0: Je m'excuse auprès de tes auditeurs. On vient de leur flinguer leur soirée.
1: C'est samedi soir. Tu te rends compte, Benabar,
0: c'est la fête. Ouh là là.
1: Et à la fois, c'est vrai, quelle précision dans l'écriture. Et en même temps, il fait pas des triples saltos. Il met que des mots très simples pour décrire des émotions tellement complexes. C'est fort quand même.
0: Exactement. Et puis cette façon qui est tellement, j'en suis tellement admiratif, de pouvoir dès le début, le premier couplet, sa vie avec Michel.
1: Tu vois le mec. Tu le vois. Tu vois sa femme.
0: C'est comme j'ai mon rhumatisme qui devient gênant. D'un seul coup, on est dans le salon. On voit un film de Claude Sautet immédiatement et tout ce qu'il raconte avec des trucs vraiment très terre à terre, quoi.
1: Les tranquillisants.
0: Je trouve que c'est quand même un petit bijou, même si c'est, même moi en la réécoutant là, c'est quand même terriblement déprimant. Mais c'est quand même une jolie chanson.
1: Hein. Mais oui, signé donc Michel Delpech. On va t'écouter toi maintenant, mon cher Benabar. Alors, est-ce qu'elle est joyeuse, les coups ?
0: Alors, les coups, elle est plutôt joyeuse, je crois. Voilà. Mais j'espère faire partie de cette... un des héritiers de cette catégorie de gens qui essayent de faire des chansons entre guillemets réalistes, mais un peu joyeuses, quoi. C'est-à-dire qu'on n'est pas là non plus pour que se pleurer dessus, quand même.
1: Non, mais c'est vrai que tu fais partie des chanteurs qui rentrent dans la cuisine, dans le salon, dans la chambre, et qui nous racontent nous, en fait.
0: C'est ça que j'ai appris d'eux, je crois, ce goût. Et puis surtout, en tant qu'auteur, l'efficacité de ce genre de truc-là. Ouais. Parce que, tu vois, c'est comme la chanson que j'adore, que j'aurais pu mettre, d'ailleurs, elle était dans la première version. Elle est d'ailleurs.
1: Oui.
0: Quand elle s'en va chez le boucher.
1: Pierre Bachelet.
0: Et ça, d'un seul coup, moi, ça me. Parce que là, on y est d'un seul coup chez le boucher. On n'est plus dans le romantisme éthéré. On est vraiment dans ce truc-là. Elle est d'ailleurs. Quand elle s'en va chez le boucher, c'est parfaitement contradictoire, mais c'est ça qui est aussi émouvant.
1: Alors, Benabar, Les Coups, c'est sur Le Soleil des Absents, son nouvel album. Et le concert parisien de l'Olympia est en complet, les amis, pour le mois d'avril.
0: Ma mère a acheté 1400 places, faut quand même le dire.
1: Il en reste pour le Dôme, le 20 mai 2027.
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0: J'adore cette guitare, ces claps et tous les coups qu'on croise dans une vie, chantés par Benabar.
1: La guitare, c'est François Poggio.
0: Eh ben bravo François Poggio.
1: Qui a brillé sur cet album.
0: C'est beau, hein. L'album, c'est le soleil des absents.
1: Enfin, je dis oui, c'est beau ton album. Oui, c'est
0: exact. Oui, c'est vrai.
1: Oui, c'est très bien.
0: Je dis pas que des conneries depuis une heure. Et donc, ton prochain concert parisien au mois d'avril est en complet, parce qu'avec ta vanne sur ta mère, personne n'a entendu que tu jouais aussi au Dôme de Paris, Palais des Sports, le 20 mai 2020.
1: Voilà, et ma mère n'a pas encore acheté les billets. Donc
0: grouillez-vous, c'est ça. Mais la billetterie est ouverte. Alors on termine notre soirée ensemble avec Julien Clerc. Alors même chose, Julien Clerc, il y a une foultitude de tubes, de Ma préférence, à Femme je vous aime, tout ce que tu veux.
1: On ne peut plus les compter.
0: On ne peut plus, mais Les Souvenirs, c'est pas sa chanson la plus connue, c'est avec celle-là qu'on termine l'émission. Pourquoi ?
1: C'est une chanson que j'aime beaucoup et puis qui fait partie de ses derniers albums, qui a déjà pourtant une bonne dizaine d'années, sur l'album Fou peut-être, je crois, de mémoire. Et Julien Clerc, ça fait partie de ceux qu'on continuait à enquiller, des disques à avancer, à poursuivre leur travail. Mais ce qu'on tolère des acteurs, par exemple, plus ils vieillissent, les acteurs, plus on les aime bien, comme Levin, ou les écrivains. Et les chanteurs, il y a un moment où c'est un peu quelque chose de juvénile, et puis après... Tu vois, après, c'est comme si on perdait de l'inspiration ou des capacités.
0: Oui, ou alors on leur demande de jouer leur tube d'avant, mais on veut pas tellement, on a envie de leur dire, vous emmerdez pas avec votre nouvel album, chantez celle qu'on aime.
1: Voilà.
0: Oui, oui.
1: Et alors, ça fait partie du jeu. Et puis, Dieu sait, c'est moi, quand je vais voir Julien Clerc, j'ai envie d'entendre quand même ma préférence. Mais il a continué à travailler. D'ailleurs, il continue, sans arrêt.
0: Ouais.
1: Et cette chanson fait partie de ces... En plus, ironie du sort, c'est une chanson écrite par Aznavour, le texte. Donc là, on est dans la grande filiation.
0: C'est magnifique.
1: Répétée.
0: C'est avec ça qu'on se dit au revoir.
1: Ça a été un plaisir, une fois de plus, d'être avec toi.
0: Merci beaucoup. Benabar vous a chouchouté en ce samedi soir. Voici Les Souvenirs de Julien Clerc. À bientôt, Benabar.
1: À bientôt.

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0: Claire et ses souvenirs. C'est là-dessus qu'on se dit au revoir pour ce soir, les amis. Et oui, Décibel, c'est terminé. Merci à l'équipe de l'émission. Il y avait Iris Guitoni, Emma Quenardel, Nicolas Bonzon et Franck Moilier. Sacré Benabar, on a passé une belle soirée. Les meilleurs moments de Décibel, c'est fini pour aujourd'hui.
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4: Bonjour, bon dimanche, sous vos applaudissements, c'est Willy vient déjeuner chez vous, numéro 1054.
5: Ça filoche.
4: Oui. Bonjour la tribu.
5: Bonjour.
4: Alors, qui est là aujourd'hui? Nicolas Malabeuf, notre enfant de la télé. Bonjour mon bon Nicolas.
5: Bonjour Willy, bonjour tout le monde.
4: Et Fabien Aymon, notre geek. Bonjour mon Fabinou.
6: Bonjour Willy, bonjour à tous.
4: Et bienvenue à tous, merci d'avoir choisi votre émission utile sur votre radio utile. Alors moi aujourd'hui, je suis encore en direct des studios de ici La Rochelle à La Rochelle. Et voilà.
5: Vous
4: et
5: nous manquez un peu.
4: Ben vous non, c'est pour ça que je reste.
5: Je m'en doutais.
4: Je sais, vous êtes à la maison de la radio à Paris. Ça va, ça se passe bien?
5: Très super. Bien. On est en date, en tête à tête. Avec Fabien.
4: Bah, désolé qu'on vous dérange, on vous dérange un petit peu pendant notre rendez-vous amoureux. On va faire vite. Notez bien vos dossiers du jour, mes amis. Dans un instant, on va faire un point sur l'antivirus. C'est quoi ça? Ça s'attrape comment? Est-ce qu'il va encore falloir se moucher dans le coude? Est-ce que c'est grave, docteur? Eh bien, la réponse dans une minute. Et à 12h30, toute autre chose. Pourquoi nos billets de train coûtent une fois cher, une fois très très cher? Pourquoi dans un même wagon, pour une même destination, il y a 2000 tarifs différents? On n'y comprend rien. Quand acheter son billet de train pour le payer moins cher? Il y a les vacances d'été qui arrivent bientôt, je vous donne un petit scoop, c'est déjà trop tard. Si vous ne voulez pas payer cher, c'est limite trop tard, mais on va en parler dans 20 minutes. Et bien sûr, vous le savez, vous faites partie de cette tribu, mes amis, où que vous soyez, mais vraiment qui que vous soyez, réagissez sur tout ce que vous entendez d'abord sur ce groupe incroyable sur Facebook.
6: Comment s'appelle-t-il? Alors ça, c'est gratuit. Pour nous retrouver, vous tapez Youpi la vie avec Willy Rovelli.
4: Oui, Rovelli, oui, c'est
6: Willy Ravioli.
4: Ouais. Je sais que ça fait que 6 ans qu'on travaille tous les jours ensemble, donc je comprends que tu ne sais pas qui je suis.
6: Excusez-moi.
4: Donc, Rovelli.
6: Et le sondage du dimanche, c'est spécial train. Qu'est-ce qui vous énerve le plus, tiens, quand vous voyagez en train? Est-ce que c'est le voisin qui ronfle, les prix du wagon-bar, parce que on n'y arrive plus, les enfants qui pleurent, les personnes qui sont pas assises à leur place, bref, vous votez, c'est gratuit. Oui, je sais. Non, moi je sais ce qui vous énerve, parce qu'on voyage beaucoup en train, je sais. C'est quand quelqu'un se met à côté de vous et qui pianote sur son ordinateur,
4: mais
6: pianote très fort,
4: les petits bruits. Ça me rend fou.
6: Bon bref, en tout cas, les youpis ont commencé à voter et pour 35% de nos internautes, ce sont les personnes qui se mettent à pas leur place.
5: C'est énervant.
6: Et qui demandent de changer là. Continuez de voter, c'est gratuit. Le groupe Facebook, il s'appelle Youpi la vie avec Willy Rovelli.
4: Voilà, 0810 055 056, c'est aussi le numéro de téléphone. Vous pouvez composer là tout de suite. Je veux 2-3 auditeurs d'ici 13h. Passez nous faire un petit coucou quand vous voulez. Vous repartez avec quoi, mon cher Nicolas?
5: Eh bien, on n'a pas gagné l'Eurovision, la France est triste, mais j'ai un lot de consolation. Et quel lot? On vous offre 100 euros de carburant qui vont tomber dès la fin de cette émission sur l'un d'entre vous.
4: C'est bien mieux que de gagner l'Eurovision, effectivement.
6: Oui.
4: Est-ce qu'on a tout dit?
5: On a tout dit.
4: Alors démarrons, allez-y.
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4: Alors, vous savez quoi, mes amis? Normalement, on devait avoir Bruno Begarban qui devait nous parler de l'antivirus, de savoir un petit peu si c'est grave, comment ça s'attrape, est-ce que c'est très contagieux, est-ce qu'il va encore falloir qu'on reste enfermés tous pendant des mois à la maison. Mais je crois qu'il n'est pas avec nous actuellement, parce qu'il est en train de travailler aussi. Bon, on va voir, on va essayer de le rappeler dans quelques petites secondes. On va commencer par écouter Abba, tiens, avec Dancing Queen, et puis juste après, on va essayer d'avoir Bruno. Et puis, si on n'a pas Bruno Begarban, on ça va d'avoir Fabien. Tu es là, Fabien?
6: Je suis là, je sais.
4: Oui, c'est bien. Merde.
6: Vous êtes déçus, je sais.
4: Oui, elle préférait qu'il y ait Bruno Mégarban que Fabien Aymon. Fabien, moi, tu n'es pas non plus chef du service de réanimation à l'hôpital, par hasard.
6: Non, il vaut mieux.
5: Ça se voit.
4: Tu répondras quand même à mes questions. Oui. C'est pas grave. Allez, on les ferme.

0: ABBA, qui eux ont gagné l'Eurovision. Je dis ça comme ça, hein. Jingle, allez, zou, zou, zou, zou, zou, hey, papa.
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0: Allez, comme promis, place à notre premier dossier. Bonjour Bruno Mégarban.
3: Bonjour.
0: Bienvenue ici, mon cher Bruno. Vous êtes chef du service de réanimation de l'hôpital Lariboisière à Paris. Si vous le voulez bien, mon cher Bruno, on va se faire une petite série de questions façon ping-pong. Vous voyez, je vous envoie les questions. Vous m'envoyez de jolies réponses, histoire qu'on en sache un petit peu plus sur... Oui, oui, mais je suis sûr que vous allez réussir. histoire qu'on en sache plus sur cet antivirus, qu'on ne tombe pas encore dans une psychose. Déjà, c'est quoi cette maladie? Alors, elle vient d'où? Comment est-ce qu'on l'attrape? C'est quoi alors?
3: Alors, l'infection par antivirus est une infection qui peut s'attraper un peu partout dans le monde, mais l'épidémie actuelle, en fait, est liée à une souche que l'on appelle des Andes, de cet antivirus, et qui ne se trouve qu'en Amérique du Sud, et que normalement, on attrape en respirant de l'air avec des particules contaminées, en suspension, contaminées par des déjections de rats. Un rat particulier qui est le rat pygmée des rizières, qui se trouve qu'en Amérique du Sud.
0: D'accord.
3: Mais malheureusement, il existe un risque avec cette souche-là d'une contamination interhumaine. Et c'est ce qui s'est passé. C'est-à-dire, le patient zéro a été contaminé au cours d'une visite en Amérique du Sud, probablement d'un cabanon ou d'une déchetterie abandonnée et infestée par les rats. Et ensuite, il a véhiculé le virus sur le navire. Et là, il y a eu une transmission interhumaine. Et malheureusement, comme vous le savez, il y a eu 10 cas, dont 3 décès.
0: Voilà. C'est quoi les symptômes?
3: Alors, les symptômes commencent après une période d'incubation assez longue, avec comme moyenne 15 jours et comme extrême 6 semaines. Les symptômes commencent par un syndrome grippal, donc fièvre, douleur musculaire, articulaire, fatigue. Et puis rapidement apparaît ce qu'on appelle un syndrome cardio-pulmonaire, avec une insuffisance respiratoire aiguë, qui peut malheureusement mener assez rapidement au décès. Et il a été calculé une mortalité de l'ordre de 40%. Donc c'est une maladie grave.
0: C'est une maladie grave. Est-ce qu'il y a des personnes infectées en France actuellement, et si oui, comment vont-elles?
3: Alors aujourd'hui, il n'y a qu'une seule personne infectée en France qui est hospitalisée en réanimation à l'hôpital Bichat. Son état a été relativement sérieux, mais je crois que sa situation est stable, et on espère évidemment, on lui souhaite un très bon rétablissement. Voilà. Par contre, il existe 22 personnes dites contacts, c'est-à-dire qui à un moment donné ont été en rapport relativement proche avec une personne infectée. Mais à ce jour, aucune de ces personnes ne s'est positivée. Et donc, plus le temps passe et plus on va pouvoir penser que ces personnes n'ont jamais été infectées.
0: Donc, c'est une maladie qui est connue par rapport au Covid-19 quand c'est arrivé et qu'on ne savait pas trop où on allait. Là,
3: oui,
0: c'est une maladie qui est connue.
3: Voilà,
0: c'est ça.
3: Exactement, c'est une maladie connue depuis les années 70. Par ailleurs, les premiers cas décrits remontent aux années 50 dans la guerre de Corée. Et en Amérique du Sud, il y a très régulièrement des petits foyers épidémiques, assez petits. Ça n'a jamais pris une tournure beaucoup plus sérieuse et une épidémie plus large. Toujours, les foyers sont rapidement circonscrits et l'épidémie s'arrête.
0: D'accord, donc rien à voir avec ce qu'on a connu il y a 6 ans.
4: Avec le Covid.
3: Non, rien à voir. Ici, évidemment, l'épidémie a été prise tout au départ. On connaît le patient zéro, on connaît la totalité des personnes contacts, on a tracé leur parcours. Ils ont été mis en isolement, en auto-quarantaine ou en quarantaine hospitalière. On sait qu'il existe 10 personnes infectées dans le monde liées à cette épidémie. Donc, évidemment, ça n'a rien à voir avec la Covid, qui, lorsque les autorités sanitaires en ont pris conscience, il y avait déjà des centaines de milliers de personnes infectées partout dans le monde. Ça n'a rien à voir.
0: Donc rien à voir. On ne va pas être confiné. Pas besoin que je me rachète une machine à pain, Bruno. C'est dès qu'il y a une épidémie, je m'achète une machine à pain. Moi, donc voilà.
3: Ni masque, ni rien du tout. Rassurez-vous.
0: Tant mieux.
3: L'épidémie est déjà contrôlée.
0: Bon, merci infiniment. Merci beaucoup, Bruno Mégarban. Merci d'avoir pris quelques minutes pour nous raconter tout ça. Donc pas de panique, mes amis. Voilà, j'espère que les personnes qui sont concernées là vont vite aller mieux. Bruno Mégarban, donc chef du service de réanimation de l'hôpital Lariboisière à Paris. Merci beaucoup. Passez un bon dimanche.
3: Si, pareillement.
0: Mettez un jingle, va. Oui, voilà.
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0: Je l'ai déjà dit aux auditeurs de votre radio ici, je suis payé au jingle. Ah, moi, c'est-à-dire que plus on en passe, plus je suis rémunéré. Donc il faut qu'on en mette. Tiens, tu veux bien m'en remettre un autre, s'il te plaît? Voilà.
4: Il touche.
0: Je palpe, mes amis. Mon Fabien, oui. Il est 12h17. Alors, notre spécialiste veste. Mon Fabien, oui, vas-y.
5: On met un jingle, parce que ça, c'est pour moi, ça.
0: Vas-y.
5: On touche rien, nous, par contre. Il est l'heure de la mise à jour, toute l'actu web de la semaine. Et attention, les amis, attention, une nouvelle arnaque fait des ravages depuis quelques jours. Je veux vraiment vous mettre en garde. Si on vous téléphone et que personne ne parle au bout du fil, raccrochez. Parce qu'en fait, c'est une arnaque. Il ne faut même pas dire « Allô, c'est qui ?» Car en fait, les pirates utilisent votre « Allô » pour cloner votre voix, pour piéger ensuite vos proches. C'est horrible.
0: Attends, mon Fabinou, là, on va être sérieux deux secondes.
5: Non, mais c'est vrai.
0: C'est très important ce que tu dis. Hein. Donc, voilà.
5: Si on vous appelle et que personne ne répond, il faut raccrocher.
0: Voilà.
5: Parce que sinon, on utilise votre voix pour piéger vos proches.
0: Tu te rends compte?
5: Écoutez ce qu'on peut faire avec un simple « Allô ».
6: Le son de votre voix est alors enregistré, puis cloné par une intelligence artificielle. Démonstration avec cette créatrice de contenu.
7: Donc là, par exemple, il a calqué mon clone de voix dessus.
8: Maman, est-ce que tu peux m'aider? Il y a quelqu'un qui vient de voler mon téléphone. Oh. Est-ce que tu peux me faire un virement? Je t'envoie un SMS tout de suite.
7: C'est extrêmement drôle.
5: C'est réaliste. Hein.
0: Tu te rends compte? Ça, c'était sa voix IA.
5: Oui, c'est ça. Voilà, ouais. Donc si on vous appelle et que personne ne répond, voilà, raccrochez. C'est une arnaque. Franchement, on ne va pas tarder à devenir fou avec toute cette intelligence artificielle. On ne sait plus ce qui est vrai, ce qui est faux. Je ne sais même pas si c'est vraiment Willy qui est à La Rochelle qui est en train de nous parler. Non, c'est pas vous. C'est une arnaque, comme d'habitude. Allez, toujours dans l'actu web, j'ai repéré, tiens là, une nouvelle application, c'est pour les sportifs. Ça s'appelle Wikisport. C'est Philippe Demey, un habitant de Rambouillet qui habite dans les Yvelines, qui a eu cette idée. En gros, Wikisport, c'est le Airbnb du sportif. En gros, si vous avez envie de faire du sport dans une région que vous ne connaissez pas, vous vous connectez sur Wikisport et là, l'appli vous met en relation avec des personnes qui peuvent en fait vous prêter du matériel pour faire ce sport en question. Par exemple, vous adorez faire du vélo et vous êtes en vacances à Perpignan, mais vous habitez à Lille, vous n'allez pas prendre votre vélo. Et bien là, vous vous connectez sur l'application Wikisport et là, vous allez trouver une personne qui va vous prêter un vélo. Non, mais c'est bien. C'est
0: très bien.
5: Non, vous en foutez.
0: Non, c'est très bien. Ça s'appelle comment?
5: Wikisport, c'est le Airbnb du sportif. Et c'est tout nouveau, c'est français, monsieur. Allez, autre sujet, tiens, sujet qui va faire plaisir à Willy Revenu. Alors là, c'est la folie. C'est la folie, parce que depuis que le film Michael est sorti au cinéma, Michael Jackson est numéro 1 des ventes en France. Et la semaine dernière, les écoutes de Michael Jackson en France ont atteint un chiffre incroyable de 35,7 millions de streams sur le web. Il est numéro 1, c'est fou. Eh bien, ça vous fait un point commun avec Michael, Willy.
0: Oui.
5: Car j'ai une bonne nouvelle pour vous. Il y a quelques semaines, vous avez sorti un podcast, Les Maléfiques, que vous pouvez retrouver sur l'application ici, sur toutes les plateformes. Eh bien, vous avez passé le cap des 100 000 écoutes, Willy.
0: Oh, c'est beau. Bravo. Aux 70 millions, il faut bien commencer.
5: Bravo.
0: 100 000.
5: Non, mais bravo. Et autre nouvelle pour les fans de Willy. Si vous l'aimez, vous pouvez le retrouver sur la page YouTube ici, car vous avez accordé une interview à Valérie Damido dans la REF. On apprend beaucoup de choses sur vous.
0: Oui, ma mère, Anna, capable de se lever à 5h du matin pour faire les pâtes à la main et les sécher. Donc tu rentrais dans la cuisine ou dans le salon, elle avait, tu sais, tiré un fil, puis t'avais les pâtes qui séchaient comme ça. Quand tu prenais la gueule dans des pâtes comme ça, j'ai encore le son, l'odeur et le goût de la petite sauce tomate qui a mijoté pendant des heures et des heures.
9: Tu trempes le pain dedans, là.
5: Eh bien, bon appétit. Pour écouter la suite, c'est sur le compte YouTube de votre radio préférée, ici.
4: Et on embrasse Mama Rovelli.
0: Bon, Mama Rovelli qui nous écoute, bien évidemment. Et c'est vrai, elle se lève à 4-5 heures du matin pour faire à bouffer. Hein. Puis t'as intérêt de dire que c'est bon.
5: Et elle écrit tous les thèmes de toutes les émissions sur des cahiers aussi.
0: Exactement, ça fait 1054 émissions qu'elle écoute, puis elle note tous les thèmes. Puis à chaque fois que j'avale, j'ai noté tout. Hein. Oui, maman, oui. Merci beaucoup, mon Fabinou.
5: Bah de rien.
0: Était encore. Ah non, on va écouter. Attends.
5: Oui, on est payé au jingle.
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0: Ah, on va dire bonjour à Gaëtan. Il paraît qu'on a un Gaëtan qui est là. On va dire bonjour à Gaëtan. Ça va, Gaëtan?
10: Ça va, Willy. Et bonjour, et toi, l'équipe.
0: Coucou. Salut. Ça va, mon Gaëtan? Tu nous appelles d'où?
10: Je vous appelle de Toulon.
0: De Toulon. Ça va? Qu'est-ce que tu fais de bois à Toulon, mon chéri?
10: Eh bien là, je vous écoute et puis j'en profite en ce moment pour me balader un petit peu, aller à la plage aussi.
0: Il va à la plage, très très bien.
10: Oui,
0: est-ce que tu es plutôt
10: 13 degrés l'eau l'autre jour.
0: Oh bon, ça va, 13 degrés, c'est bon. Est-ce que tu es plutôt slip de bain ou
5: boxer,
0: short de bain? Ouais, ou boxer.
10: Oui, short de bain.
0: Ouais. Le slip de bain revient pas beaucoup. Hein. C'est compliqué. En Italie, on aime bien mettre des slips. Oui, ça va pas à tout le monde. Voilà. Oui, c'est ça. Faut être. Voilà, on s'est compris. Tu voulais réagir sur quoi, mon chat Gaëtan? Juste nous faire un petit coucou.
10: Les billets de train que je trouve que c'est vraiment trop cher. Des fois, même en prenant une réduction avec une carte, et ben des fois on arrivait à des prix comme si on en prenait sans carte. Et je trouve que ça c'est pas normal. Et que à partir de 25 ans, la plupart du temps, et ben partir de 26, ben c'est mon
0: terminé.
10: Cas.
0: Hein.
10: Et ben on peut plus bénéficier de réduction. Alors cette année, j'ai dû tricher pour la région sud et envoyer de faux
0: papiers.
10: Bravo.
0: Bravo, il a triché. Voilà,
5: Très bien. Toujours des bonnes astuces.
0: Ah bah non, de toute façon, entre 26 et senior, il y a que dalle. Hein, donc effectivement, bref, reste avec nous, mon cher Gaëtan, parce que tout à l'heure, tu comprendras pourquoi les prix des billets fluctuent à ce point. Merci, on t'embrasse fort. Hein. Tu repars avec quoi, mon Nicolas?
9: Ta sélection
0: déjà
9: pour les 100 euros de carburant.
5: Pour prendre le train, c'est bien.
0: Oui, c'est très bien. C'est toujours bien, nous. On va écouter conduire avec Louane, voilà, parce qu'on conduit tous des trains. Écoutons. Avance. À tout de suite.
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2: Allez, les 12h25, place à la personne, à notre invité, pas banal, parce qu'on aime vous présenter des invités.
3: Pas banal.
2: Alors, aujourd'hui, notre invité pas banal, il est dans nos locaux de la Maison de la Radio, à côté des deux Nigauds qui sont restés là-bas. Bonjour Mathieu Malherot.
4: Bonjour Willy.
2: Rebienvenue ici, mon cher Mathieu.
4: Merci.
2: Je dis rebienvenue
4: beaucoup,
2: parce que les gens qui connaissent bien cette émission, qui nous écoutent, eh ben vous ont peut-être entendu le 29 mars dernier. Rappelez-nous qui vous êtes déjà. Vous êtes donc le fondateur de RDV Bâti. C'est quoi RDV Bâti ?
4: RDV Bâti, c'est le Doctolib du bâtiment, donc ça permet de prendre un rendez-vous sur l'agenda d'un artisan.
2: Voilà, tout simplement. Donc on a un clic, on prend rendez-vous donc avec un pro du bâtiment qui est disponible. Voilà, vous l'avez dit, c'est le Doctolib du bâtiment. Comment ça fonctionne? Alors
4: tout simplement,
2: c'est une appli, c'est un site, c'est quoi?
4: Alors c'est un site internet pour les clients et une appli pour les professionnels. Le client lui cherche par exemple le plombier avec son adresse, il remplit les filtres pour savoir exactement le type de travaux qu'il a besoin et ensuite il tombe sur tous les plombiers disponibles et qui répondent à sa demande et il sélectionne des créneaux qui lui convient.
2: Tout simplement et donc c'est gratuit pour nous hein,
4: pour c'est totalement gratuit.
2: Quand on n'est pas pro, voilà, pour le client. Voilà. Et donc, pour vous faire connaître auprès d'artisans, puisque vous avez lancé ce site il n'y a pas longtemps, il y a 2-3 mois à peine.
4: Le 17 janvier, ouais, exactement.
2: Le 17 janvier, voilà. Et donc, pour vous faire connaître auprès des artisans, vous avez décidé de traverser la France en courant.
4: Exactement.
2: Bordeaux-Paris. Et un peu à cause de moi en plus, c'est quoi cette affaire? Expliquez-nous, Mathieu.
4: Dans la dernière émission radio, vous m'avez dit il faut faire un tout droit jusqu'à Paris. Donc j'ai pris le message à la lettre. J'ai fait un tout droit Bordeaux-Paris.
2: Bah alors.
4: Et donc là, je suis à Paris pour déjà pour me reposer un petit peu et ensuite pour démarcher des artisans ici, voir ceux qui seraient intéressés de s'inscrire sur le site pour ensuite permettre aux Parisiens de prendre un rendez-vous plus facilement avec un artisan du bâtiment.
2: Parce qu'en fait, le truc, c'est que vous voulez vous faire connaître le plus possible forcément auprès des artisans. Donc là, quand vous avez couru entre Bordeaux-Paris, vous avez pris quoi? Des rendez-vous avec des artisans? Vous leur avez expliqué un petit peu de quoi il s'agissait?
4: Alors, il y avait beaucoup de jours fériés, beaucoup de jours où j'ai pas pu, j'ai pas voulu déranger les artisans. Ça, je m'en occupais plutôt cette semaine. Mais j'ai eu déjà des appels avec des artisans à Pau qui, eux, ont vu ce parcours et qui souhaitaient s'inscrire aussi.
2: Voilà.
4: Donc voilà, Paris, pour l'instant, je m'en occupe là cette semaine pour.
2: Très bien.
4: Mettre un maximum de rendez-vous.
2: Bon, j'ai des bricoles à faire à la maison.
4: Ça tombe bien.
2: Occuper vite et bien. Et si tu peux me trouver des artisans gratuits, ça m'arrange. C'est bien ça.
4: Peut-être, je ne connais pas à Paris. Peut-être qu'il y a des gratuits, mais.
2: Et Mathieu, il paraît que lors de votre premier passage chez nous, vous avez eu plein de visites, c'est vrai ça?
4: Exactement. Ouais, j'ai eu 8500 et quelques visites le premier jour, le dimanche. Et j'ai eu 4000 et quelques visites le lendemain.
2: Eh, pas mal, hein?
4: Incroyable.
2: Là, tu verras, ça va. Je t'en prie, ça va revenir encore un petit peu, mais. Enfin, tu vas pas passer tous les mois dans cette émission pour faire un promo d'RDV Bâti. Attention, Mathieu.
4: Je suis bien reçu, je reviens
2: avec plaisir. Donc, on rappelle le nom et comment ça se passe. Allez, comment ça se passe? Allez, une dernière fois, Mathieu. Donc, RDV Bâti, comme ça se prononce.
4: RDV Bâti, c'est simple à retenir, c'est rendez-vous bâtiment. C'est pour prendre un rendez-vous avec un artisan du bâtiment.
2: Voilà.
4: Et ça se passe tout simplement en tapant le nom du métier que vous recherchez dans le moteur de recherche, votre adresse.
2: C'est trop
4: bien. Vous prenez rendez-vous sur leur agenda.
2: Voilà.
4: Et voilà.
5: Et donc, il est venu quand même en courant de Bordeaux et vous n'êtes pas là.
2: Non, je suis pas là.
5: Il est à La Rochelle.
4: Moi, je suis en train de faire avec vous.
2: Tu vas pas venir en courant jusqu'à La Rochelle?
4: Oui, voilà. Si je le fais, alors vous faites quelques kilomètres avec moi.
2: Bon, bah, dépêche-toi, parce que je pars vendredi, moi. Alors, faut que tu te dépêches, mon chéri. En tout cas, bravo Mathieu, bravo.
4: Merci
2: beaucoup. Parce qu'il était plombier avant, Mathieu. Il savait à quel point c'était difficile. Il a changé de métier, changé de vie même maintenant pour créer ce site. Et je suis sûr que ça va cartonner, tu vas voir.
4: Merci
2: infiniment. Donc, Mathieu Malherot, donc le fondateur de RDV Bâti, le Doctolib du bâtiment.

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2: Allez, partons gaiement vers la deuxième demi-heure de votre talk show du dimanche. Alors ici, c'est comme la messe du dimanche.
3: Mais pas pareil,
2: sinon c'est la même chose. Dans un instant, on va parler du prix des billets de train. Pourquoi est-ce que parfois, ce billet, il est pas cher? Puis pourquoi? Parce qu'il est très très cher. On n'y comprend rien. Eh bien, les réponses dans un instant. Et votre tribu là, notre enfant de la télé, Nicolas Malabeuf. Et notre spécialiste web, Fabien Hemmo. Et bien sûr, vous faites tous partie de cette tribu. C'est la plus grande émission de radio du monde. Vous êtes tous des chroniqueurs, tous. Vous participez d'abord sur le groupe Facebook.
3: Alors, Youpi la vie avec oui. Willy Rovelli, ça c'est ça, le nom ça, du groupe.
2: Il y a des gens qui se connectent en ce moment. Est-ce qu'on a des nouveaux arrivants?
3: Oui, on a eu des nouveaux arrivants aujourd'hui. Donc
2: faut y
3: merci.
2: Aller, sinon je vais gueuler. Hein, alors allez-y.
3: Alors le sondage du dimanche, c'est spécial train, Willy. Ce qui nous énerve le plus dans le train quand on voyage. Eh bien là, 31%, c'est les enfants qui pleurent. Là, ça y est, c'est les enfants qui arrivent en tête. Qui m'a écrit, ce sont les toilettes jamais dispo ou jamais propres. C'est vrai que ça, c'est énervant. Et Katia a écrit, les gens au téléphone et qui braillent. C'est vrai que
2: ça c'est vrai. Ça, c'est et la bouffe, ceux qui sortent les boîtes de thon. Il y en a qui sortent des boîtes de thon.
3: Oui.
2: Bah, ça pue. Ça sent. Ça sent. Non, moi, j'aime bien le thon. Hein. Le thon, c'est bon.
3: Oui, le thon, c'est
2: dans
3: bon.
2: Un les train odeurs, ouais. Enfermé, voilà. C'est ça que je voulais dire.
3: Le pire, c'est quand quelqu'un arrive avec un sac McDo. Alors là, ça pue
2: aussi,
3: vraiment.
2: Exactement. Bon, bah, réagissez encore.
3: Continuez à réagir, c'est complètement gratuit. Le groupe Facebook, c'est Youpi la vie avec Willy Rovelli.
2: Voilà, 0810 055 056. Appelez-nous aussi, j'aime bien discuter avec vous. 0810 055 056. Ici, on vous écoute. Et vous repartez avec quoi, mon cher Nico?
4: Eh bien, l'heure du tirage au sort approche à grands pas. 100 euros de carburant sont en jeu. Ça tombe en fin d'émission.
2: Mais quel suspense, merci beaucoup. Allez, mais d'abord, si vous n'avez pas suivi l'actu, pas de panique, l'actu vous suit. Il est temps pour moi de mettre
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2: Et on commence avec l'affaire Patrick Bruel qui n'en finit pas. Une masseuse porte plainte contre le chanteur qui lui aurait demandé avec insistance qu'elle lui fasse des massages au niveau de l'anus. Oh. Ouais, là pour lui, ça sent vraiment la merde. Et pour Bruel, 2026 risque d'être un anus horribilis, mais avec un seul N. Et on s'était dit rendez-vous dans 10 plaintes. Le film Michael sur Michael Jackson cartonne au cinéma avec 5 millions de spectateurs en 3 semaines. Un film pourtant interdit aux moins de 13 ans. Pas pour les empêcher de voir le film, hein, mais pour dissuader les pédophiles d'y aller. Voilà, un film à voir en 3D, 3 doigts. Le comédien Michael Culkin qui a vu Michael a dit qu'il l'avait beaucoup touché. Pas le film. Hein. Plus de 1700 personnes confinées dans un paquebot à Bordeaux après un décès lié à une gastro-entérite. Le gastro le plus connu jusqu'ici à Bordeaux, c'était Philippe Etchebest. Apparemment, on se fait bien chier sur ce bateau. Hein. Le comédien Michael Youn, que l'on voit actuellement dans l'émission Mask Singer sur TF1, victime d'un homejacking par 3 hommes cagoulés. Bon, bah là, il savait qu'il était caché sous les masques. Hein. C'est voleur. Voilà, bah là, c'était facile. En même temps, il y a quelques années, il chantait Fouta cagoule, bah voilà. Ils ont foutu leur cagoule. Hein. Épidémie d'antivirus, explosion des ventes de masques en France. Patrick Bruel veut déjà pas mettre un slip pendant ses massages, alors un masque. À Livourne, en Italie, les propriétaires de chiens ont encourent 500 euros d'amende s'ils ne nettoient pas son urine. Pise aussi devrait faire pareil, parce qu'il y en a marre que les chiens pissent partout. Bonne nouvelle, pour lutter contre les déserts médicaux, le gouvernement envisage de fournir gratuitement un dromadaire à tous les patients. L'écrivaine Aurélie Valogne rachète la maison de Jane Birkin dans le Finistère. Vu l'hygiène de Serge Gainsbourg, Jane Birkin, c'était surtout une ex-fan des cystites. Enfin, la question du jour. Si on boit la bouteille un soda orange suspect, est-ce qu'on peut choper un fantavirus? Eh ben, vous avez 2 heures. Malheureusement, dans 228 jours, c'est fini, 2026.
3: Bravo !
2: Voilà, mes amis, un rapide tour d'horizon. Clair, hop, net, tout, on s'en sait tout, et puis voilà. Mes amis, si vous n'avez pas le moral,
3: on a perdu à l'Eurovision.
2: C'est pour ça qu'on n'a pas le moral aujourd'hui. On n'est pas bien. Rassurez-vous, j'ai la solution. Là, vous arrêtez tout ce que vous faites. Si vous conduisez, vous pilez au milieu de la route, je m'en fous. Vous arrêtez. Et quand je vous dirai à vous, je veux que vous me fassiez un magnifique palabapapala. Tiens, regardez, c'est.
3: Voilà, on n'est pas bien là.
2: Ça n'est pas bien.
3: On a perdu.
2: On n'est pas bien. On n'est pas bien.
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3: Palabapapala.
2: Là, ça va beaucoup mieux.
3: Bon, on a perdu, William mais on est content.
2: Voilà, voici William Scheller, les carnets aspirés. Oui, 2 minutes. On peut finir une phrase dans cette maison.

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3: Ouvrons notre nouveau dossier. Bonjour Benoît Rotembourg.
4: Bonjour à vous.
3: Bienvenue ici, mon cher Benoît. Alors, vous êtes spécialiste, vous êtes chercheur à l'INRIA. C'est quoi l'INRIA déjà ?
4: C'est le Centre National de Recherche en Sciences et Technologies du Numérique.
3: J'ai rien compris à ce que vous faites, mon cher.
4: On fabrique plein d'algorithmes compliqués.
3: Mais vous êtes beaucoup trop intelligent pour nous, mais on va essayer de discuter quand même. Je voulais vous avoir aujourd'hui, mon cher Benoît, parce que, quand on achète, puisque vous parlez d'algorithmes, voilà, quand on achète un billet de train, on n'y comprend rien au niveau de son prix. Moi, quand j'étais petit, je me souviens que je prends le train depuis tout le temps, il y avait un prix au kilomètre, ça a bien changé. Comment sont fixés alors ces prix, mon cher Benoît, quand on achète un billet de train?
4: Alors, je crois qu'on est... Vous avez tout à fait raison, ça s'est complexifié. Bah oui. Je connais pas votre âge, mais enfin, ça s'est complexifié depuis 30 ans.
3: Ouais.
4: D'accord.
3: Et, j'ai 30 ans.
4: En gros, il faut sortir de la logique du prix au kilomètre. Ah ouais. C'est plutôt un prix qui dépend du rapport entre la demande, combien de personnes seraient intéressées par voyager vendredi prochain pour aller à Marseille, ouais, versus l'offre, combien j'ai de places pour aller de Paris à Marseille. Ah ouais. Donc, il faut savoir que, oui, il y a beaucoup de prix différents, mais si vous vous y prenez, vous et moi, si on s'y prend le même jour, pour le même train, par exemple en septembre, on paiera le même prix. C'est le même prix au même moment de réservation. D'accord ? Par contre, tout le long de la réservation, par exemple, si on vise septembre, Paris-Marseille, tous les deux. Ouais. Si on s'y prend maintenant, le plus bas prix, c'est 17,50 €.
3: Voilà. 17,50 €. Donc vous et moi, on paiera pareil si on achète aujourd'hui pour le mois de septembre. On va dire qu'on paiera pareil.
4: Après, je suis un peu plus vieux que vous, donc j'ai une carte avantage. J'ai une carte avantage senior. J'aurai un petit moins. Ouais. Okay, bon. Mais ensuite, si jamais au lieu de s'y prendre aujourd'hui, on s'y prend dans 15 jours ou on s'y prend dans 3 semaines, toujours pour le même train Paris-Marseille septembre, alors là, les prix vont monter progressivement. Voilà. 17,50 €, 23, 29, 35, 39, 43, 47, jusqu'à 89.
3: Voilà, Benoît,
4: 89 €.
3: Benoît, c'est-à-dire, une fois que le prix est lancé, j'allais dire, le prix ne fait qu'augmenter. Une fois que c'est lancé, ça ne fait qu'augmenter.
4: Pratiquement. Il y a des accidents où ils ajoutent un nouveau train. Mais considéré à 93%, j'ai étudié, à 93%, le prix ne baissera pas.
3: Voilà. C'est pas comme parfois, je sais pas, je vous dis n'importe quoi. Vous savez, parfois des chambres d'hôtel, quand elles sont pas prises, hop, ils peuvent vous les brader, par exemple, la veille pour le lendemain, admettons. Là, un billet de train, non.
4: Mais la SNCF s'interdit de faire ça pour protéger le consommateur. Comme le consommateur sait que on s'y prend 3 mois à l'avance, on a les meilleurs prix.
3: Voilà. Donc, plus tôt j'achète, mieux c'est.
4: Une semaine à l'avance, ça va être cher.
3: Voilà. Et donc, c'est pour ça, là, vous parliez du Paris-Marseille qu'on va prendre tous les deux, par exemple, le 12 septembre. Eh bien, dans mon wagon, dans notre wagon, Benoît, s'il y a 23 voyageurs, il peut y avoir 23 prix différents.

0: Non, il n'y en a pas plus que 16.
1: Pas plus que 16, donc je viens de dire n'importe quoi. 16 prix différents, d'accord. Bah, c'est déjà pas mal.
0: Voilà.
1: 16 prix, voilà.
0: Oui.
1: Ah ouais.
0: Mais entre 17,50 € et 89 €, ça fait quand même du quintuple. Hein.
1: Ouais, oui, quand
0: mais
1: même.
0: Le même siège, exactement le même siège, peut vous coûter 5 fois plus cher si vous vous y prenez la veille au soir. Enfin, la veille au soir, vous n'aurez même plus de place d'ailleurs.
1: Ouais, y aura
0: si
1: même
0: vous
1: plus de
0: vous
1: place,
0: prenez l'avant-veille, voilà. Ça sera 89 €. Si vous vous y prenez là comme maintenant, très longtemps à l'avance, ça sera 17,50 € voilà. Ou 23-29 €.
1: Voilà, c'est ce qu'on appelle la tarification dynamique. Voilà.
0: Tout à fait. Le mot pour faire chic, c'est yield management. C'est
1: oui,
0: la discipline qui fait ça. Voilà. Et c'est des mathématiques qui remontent à 1866. C'est des vieux problèmes mathématiques. Voilà.
1: Et j'ai lu, si on changeait, c'est un peu technique ce que je vais dire, mais si on change son adresse IP, ça marche ça?
0: Non, sur la SNCF.
1: Non, ça marche pas non plus.
0: Absolument pas. C'est une légende urbaine sur la SNCF. Hein. Qu'il y ait des petits malhonnêtes sur Internet qui le fassent, la réponse est oui. Mais que ce soit la SNCF, la réponse est non. Voilà.
1: Bon, et si je reste caché dans les toilettes tout le temps du voyage pour pas payer, est-ce que ça marche encore? Ça marche plus non plus. Moi, quand j'étais gamin, ça marchait, mais maintenant, ça marche plus non plus.
0: Il y a encore plus chic que les toilettes. Dans certains trains, il y a une prison. Il y a une prison pour déplacer des détenus.
2: Mais
0: je
2: non.
0: vous la conseille. J'ai eu l'occasion de la tester pour d'autres raisons.
1: Ah bah, très bien.
0: La prison, ça existe.
1: Bon, voilà. Donc, ce qu'on a voulu vous expliquer avec Benoît, et Benoît l'a fait très bien. Merci pour votre humour et gentillesse, Benoît. Donc, effectivement, voilà, c'est... Plus on achète tôt, moins on payera. Voilà, c'est juste c'est aussi bête que ça, j'allais dire. Mais malheureusement,
0: oui,
1: les week-ends,
0: exactement.
1: Les week-ends improvisés en amoureux, tac tac, on oublie quoi. Voilà, c'est ça le truc. Hein.
0: Bah, si vous êtes vraiment amoureux, faites ça en milieu de semaine.
1: Ça va pas ou quoi? Déjà, ma question amoureuse, c'est...
0: C'est
1: l'autre qui
0: vous
1: paye. Bon bah merci beaucoup, mon cher Benoît. Est-ce qu'on a quelqu'un qui voulait nous parler? Oui, attendez, c'est qui est avec nous? Gaëtan, encore le même Gaëtan de tout à l'heure?
3: Oui, encore le même, oui.
1: Ah bah Gaëtan, oui. Vas-y, tu voulais poser une question à Benoît? Vas-y.
3: Oui, c'est ça, oui. Pourquoi en fait, il y a une tarification avantageuse jusqu'à 25 ans et à partir de et au-delà de 25 ans, souvent, il y a plus cette réduction parce qu'on n'est pas vieux quand même et est-ce que c'est la même chose aussi en région ou pas?
0: Alors, j'ai mal entendu la fin de votre phrase. Est-ce que vous pouvez répéter la fin de votre phrase?
3: C'est la même chose en région ou pas en région sud, par exemple? Est-ce que c'est les mêmes tarifications ou quoi pour les, parce que pour les cartes Zoo, tout ça? Parce que j'habite en région sud.
1: Il habite à Toulon.
0: Ah oui. Alors là, ce qu'on a expliqué tout à l'heure, c'est le yield management, la tarification dynamique. Ce à quoi vous faites allusion, ce sont des cartes avantages, des cartes de discount particulières. Alors là, elles obéissent à des règles qui sont effectivement plutôt orientées consommateurs, avec par exemple les personnes âgées comme moi, ou avec des familles, ou avec des cartes avantages adultes. Alors là, elles obéissent à des règles. En gros, la SNCF fait en sorte que les meilleures cartes, les meilleurs discounts n'aient pas lieu quand les trains sont pleins. Donc c'est pas tout à fait valable tout le temps et partout. C'est régional, ça dépend un peu du train, de l'heure. Là, honnêtement, c'est plutôt à l'avantage du consommateur, mais c'est pas valable tout le temps. Effectivement, c'est un peu limité.
1: C'est un peu au doigt mouillé quand on achète un billet. Hein, voilà, c'est un peu c'est toujours les surprises, quoi. Voilà, quand on achète un billet, mais c'est comme ça. Et Benoît, j'allais dire, même si la SNCF sait que nous, les usagers, on est un peu chafouin, la SNCF va pas changer son modèle, hein, parce que c'est le pour la SNCF, c'est un bon modèle de faire comme ça, de faire ce prix dynamique, comme on dit.
0: Oui.
1: Ouais.
0: Et puis il y a peut-être 200 personnes qui s'en occupent. Hein. Donc ce sont des humains, il y a des algorithmes, mais il y a des humains qui surveillent comme le lait sur le feu. S'il y a un match de foot inattendu, s'il y a un problème, ce sont des êtres humains qui prennent la décision finale, aidés par des algorithmes. Voilà.
1: Merci beaucoup, mon cher Benoît.
0: Oui. Dans une boulangerie, dans une boulangerie à 19 h, comme par hasard, il y a plus de baguettes, il y a plus de baguettes normales, il y a que de la baguette tradition.
1: Eh oui. J'ai rien compris, Benoît, mais d'accord, mon Benoît. Et de toute façon, on en parle dans le train quand on se voit le 12 septembre, hein, Paris-Marseille, tous les deux.
4: Dans la prison.
1: Merci, mon Benoît, merci beaucoup. Benoît Rotembourg, spécialiste, chercheur, même à l'INRIA, merci infiniment. On parle de quoi avec toi, mon Nicolas, dans un instant?
4: Eh bien, oui, j'espère que vous avez votre NOPAP, je vous emmène sur un tapis rouge.
1: Ah, génial. En attendant, on va écouter Taylor Swift, elle est là avec The Fight of the Fallen. Taylor Swift, The Fight of Fuffle, yes.

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1: Ah, écoute. Ah, ça c'est beau ça. C'est beau ça, hein?
2: C'est beau.
1: Hein, mon Nicolas?
2: Ah oui.
1: Alors, Nicolas Malabeuf, tu vas nous parler de quoi?
2: Eh bien, effectivement, nous sommes en plein festival de Cannes, 79e du nom. Il y a des paillettes dans l'air. Et alors, j'ai d'abord voulu revenir sur les précédentes cérémonies d'ouverture de Cannes. Jusqu'en 93, il n'y avait aucun maître de cérémonie. Puis, lors des 13 premières éditions, c'était que des femmes. La première à endosser ce rôle, c'était l'actrice Jeanne Moreau, qui fait son retour en 95. Et le 17 mai 95, il y a tout pile 31 ans, Jeanne Moreau reçoit une surprise de Vanessa Paradis.
1: Ah,
2: moment
1: oui,
2: suspendu.
1: C'était très beau.
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2: Magnifique. Vanessa Paradis était pieds nus pendant la prestation. Et alors, lors de la cérémonie d'ouverture de l'édition 99, Sophie Marceau prononce un discours en étant un peu confuse. Une partie du public l'a eu. Chris King, Scott Thomas essaye même de l'interrompre. Souvenir.
4: Les films. Oh, il y a. Heureusement, le Almodovar qui a un petit peu réveillé la croisette. Il y a. Enfin bon, je m'embrouille, mais je vais y arriver. Il y a tous ces films qui sont là ce soir et qui ont été vus.
1: Vraiment un peu.
5: Président, le je panel ascendant, je vous ai interrompu.
4: Si je vous ennuie, dites-le moi.
1: Bah oui.
2: C'était compliqué. Alors, 6 ans plus tard, autre péripétie sur le tapis rouge quand une bretelle de la robe de Sophie Marceau se détache. Oui. Ce qui dévoile accidentellement son sein gauche, c'est le téton gate, on s'en souvient. Et alors, revenons sur un autre scandale qui a marqué la croisette. Nous sommes en 73, à la sortie de la projection de La Grande Bouffe de Ferreri, un long métrage où 4 hommes se suicident en mangeant et en copulant. Le film fait grand bruit. Réaction nerveuse des spectateurs. Pas content. Et alors, ça
1: c'est en quelle
2: pas...
1: année ça, mon Nico?
2: C'était en 73.
1: 73.
2: Il y a 53 ans. Et alors, ça ne s'est pas arrêté là, puisque les acteurs, notamment Michel Piccoli, se voyaient ensuite refuser l'entrée dans les restaurants. C'est assez dingue. Ça a pris de l'ampleur. Autre année, 91, c'est la frénésie. Madonna est sur la croisette. Aïe. La reine de la pop part faire un footing. Et un sujet est diffusé dans Bouillon de Culture. Écoutez les commentaires osés de Bernard Pivot.
6: Madonna ne cesse plus depuis de courir, de fuir. Elle fuit les chasseurs d'autographes, elle fuit les collectionneurs de pins, elle fuit les obsédés sexuels. Alors affolée, elle court, avec ses 4 gardes du corps. Ah, il est bien fini le temps où une star comme Marilyn Monroe se contentait d'avoir une poitrine somptueuse. Aujourd'hui, Madonna a non seulement de très beaux seins, mais aussi des poumons.
2: Il était chaud le pivot. Et alors, le seul président de la République à être venu au festival cannois, c'était Jacques Chirac en 97, à l'occasion des 50 ans de l'événement. Et alors, pour pas faire trop paillettes, Chirac n'avait pas mis de smoking, pas de montée des marches et pas d'escorte policière
1: rien,
2: non plus.
1: Rien.
2: Il participe tout de même à un déjeuner avec Isabelle Adjani à sa droite, l'actrice chinoise Gong Li à sa gauche, et il dragouillait un peu.
7: They say that I am a very, very, very lucky man.
2: Et oui, which is right. Au déjeuner, il avait donc dit « Je suis un homme très, très, très chanceux ». Et le petit potin, eh bien, la palme d'or est produite en 2 exemplaires au cas où il y a ex aequo. Elle coûte 20 000 euros sur le bon coin, c'est
1: oh
2: pas
1: là
2: mal.
1: Là, 20 000 euros, c'est pas mal, une belle affaire. Merci beaucoup, mon cher Nicolas. Est-ce que vous saviez qu'hier soir, il y avait l'Eurovision?
2: Ah bah oui.
1: Ah bah oui, vous saviez, hein, bon.
2: Ah oui.
1: Bah, vous savez qu'on n'a pas gagné aussi.
2: Ah oui, on sait.
1: Bon, on s'en doutait. Eh bah oui, on va parler juste après ça, tout de suite, mes amis.

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1: De retour ici, c'est Willy vient déjeuner chez vous. On passe à table tous ensemble le samedi et le dimanche en direct entre midi et 13h. Mais vite, ce sont les 5 dernières minutes.
2: Déjà.
1: Alors vite, filons à Vienne. Retrouver notre envoyé spécial Laurent Petit-Guillaume, mon bon Lolo que j'aime tellement. Notre maître à tous sur cette radio ici. C'était donc l'Eurovision hier, mon Lolo. Et surprise, oui, la France n'a pas gagné.
3: Bonjour la France. Bonjour Willy. Bonjour l'équipe.
1: Bonjour mon Lolo.
3: La France n'a pas gagné. Oui, la France n'a pas gagné, mais a failli gagner. Comme tous les ans.
1: On a fini combien alors cette fois-ci?
3: Il faut vous dire, mettre les choses au clair. Le jury nous a donné un maximum de points, on a fini 4e sur toutes les candidats, c'était quand même pas mal. Les 3 pays nous ont donné 12 points, merci à eux. Merci. Après, il y a eu le vote du public, ça s'est moins bien passé. On a dégringolé complètement, on a eu que
4: 14 points.
3: 14 petits points, on a fini 11e. Effectivement, au bout du compte, c'était pas terrible. Mais quand même, en termes d'accueil dans la salle, d'accueil par les journalistes, eh bien, Monroe a été très très très bien accueillie par les autres candidats également. Elle s'est fait des amis. Il y aura peut-être du duo dans l'air dans son prochain album. On verra ça. Ça s'est bien passé. Tout le monde était content.
1: Mon Lolo, oui, on se dit la vérité.
3: C'est la Bulgarie qui a gagné.
1: Tu es mon ami, Laurent. On se dit la vérité. Oui. Toi et moi, on se connaît par cœur.
3: Oui.
1: Il n'y a que toi et moi, d'accord?
3: Oui, d'accord.
1: Il n'y a que toi. Est-ce que c'était une bonne chanson ou pas?
3: Alors moi je trouve que c'était une excellente chanson, peut-être pas adaptée à l'Eurovision, parce que c'est vrai que quand on regarde les ceux qui ont gagné, notamment la Bulgare, c'est très dansant, c'est très festif, c'est très joyeux, c'est très positif. Il y a des couleurs, il y a des danseurs et des danseuses, il y a des paillettes. La petite Bulgare qui a fait vraiment l'unanimité, aussi bien en termes de vote du public que du vote du jury, elle a fait l'unanimité sans doute parce qu'elle a amené une espèce de joie dont on a absolument besoin. Nous on était très artistique, très beau tableau, voilà. Mais il y a eu ce qui est intéressant, c'est que l'Eurovision cette année, je trouve qu'il y a eu tous les styles sur scène, des chansons romantiques, Viva Italia, moi j'ai adoré cette chanson de variété italienne qui a très bien fini, absolument, ils sont 5e les Italiens, j'ai adoré la Grèce parce qu'il y avait un côté extrêmement joyeux, festif là aussi, j'ai adoré le Bulgare, j'ai adoré le chanteur israélien qui n'a pas démérité, qui a fini 2e quand même au classement général avec une très très belle chanson, avec quelques paroles en français, et puis bien évidemment, mon grand coup de cœur après Monroe, c'était l'Australienne qui a fini quand même 4e.
1: Bon, on va quand même écouter un petit extrait de la Bulgarie.
3: Mais oui, de la Bulgare, c'est un tube.
1: Ah ouais. Bon.

0: C'est festif,
1: Bangaranga,
0: ça
1: bouge. Bangaranga, Bangaranga, Bangaranga, Bangaranga. Vous allez chanter ça. Je vous promets, vous allez chanter ça toute la journée.
0: Non, mais c'est vrai que ça reste dans la tête. Et mon Lolo, toi qui étais là-bas sur place, comment ça se passe? C'est quoi l'ambiance là pendant la soirée? Tu peux nous raconter, je sais pas, un petit truc dans les coulisses, ouais.
1: Il y a des clans, il y a évidemment un suspense jusqu'au bout. Mais ce qui est intéressant, c'est que en termes de la salle où il y a tous les journalistes, j'ai l'impression que là, c'est une grande colonie de vacances qui se retrouve tous les ans. Maintenant, on se connaît tous entre pays et tout. Et finalement, il y a une phrase pour l'Eurovision, c'est United by Music. Et c'est vraiment ça le plus important. Certes, il y a des tensions, il y a des tensions en fonction des pays, de la politique des pays. Oui, on l'a remarqué. Oui, il y a eu énormément de polémiques cette année, une fois de plus. Il y a eu des manifs, il y a eu des flics partout. Mais c'est pas grave, c'est la musique qui a gagné avant tout. Voilà. Et puis, jury professionnel, jury public, il y a un classement. Bon. Basta.
0: Du coup, on te retrouvera l'année prochaine en Bulgarie, mon cher Lolo, pour fêter dans la joie les 50 ans sans victoire de la France. Bravo.
1: Attends. Ce qu'il faut ajouter, c'est que la Bulgarie n'avait jamais gagné l'Eurovision.
0: Exactement.
1: Il y a un début à tout.
0: Et voilà. Merci mon Lolo, on t'embrasse fort. Hein. On était très contents de t'entendre. Prends bien soin de toi. Tu rentres quand à Paris? Jamais? Plus jamais?
1: Alors, c'est la première fois que je fais un direct en direct d'un aéroport. Donc,
0: Tu rentres, va vite prendre ton avion. Merci mon Lolo, on t'embrasse fort.
1: Je vous embrasse.
0: Merci infiniment. Et donc rendez-vous l'année prochaine pour une prochaine défaite de la France. Les 50 ans sans victoire. Oui, on peut y faire, on y croit. Allez, jingle, zou, on y croit.
2: À midi, avec toute cette.
0: C'est un petit effort qu'on peut faire.
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0: Alors, c'est quoi là?
4: C'est le tirage.
0: Le
4: 100 euros de carburant.
0: Qui est là? Allô?
5: Oui, bonjour.
0: Bonjour, c'est Laurent. Ah mais c'est pas le même, c'est pas Laurent petit Guillaume.
5: Je suis le grand Guillaume.
0: Mon Lolo, tu es où là? T'es à la maison?
5: Ouais, je suis à la maison, ouais.
0: Tu es tout seul?
5: Non, je suis avec ma petite chérie.
0: Alors tu vas vite la voir, vite, tu vas lui je veux que tu lui susurres à l'oreille, que tu lui dises à l'oreille, oh ici, comme ça à l'oreille, oh ici. Tu as un truc un peu érotique.
4: Il va passer un bon dimanche.
6: Alors là, Lolo.
0: j'en connais un qui va passer la casserole.
4: C'est gagné.
0: C'est chaud hein, chez Laurent. C'est gagné, mon Lolo. Tu repars avec ta carte carburant d'une valeur de 100 euros. Voilà.
4: Bravo.
0: Des auditeurs heureux. Merci, mon Laurent. On t'embrasse fort hein, et merci pour ta fidélité. Voilà, mes amis, c'est fini.
4: Oh non, la barbe.
0: La barbe bichette.
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0: pense que déjà à l'époque, quand je voyais cette jeune fille chanter, ça semait en moi des rêves de devenir un jour, moi aussi, si ce n'est pas un enfant qui chante, un adulte qui chante, sur le taxi, Vanessa Paradis.
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4: Bonjour et bienvenue dans votre magazine Ma France par ici, les économies. Vous connaissez notre objectif, hein, chaque semaine, vous redonner du pouvoir d'achat. Alors aujourd'hui, on va remplir notre déclaration de revenus ensemble. On va voir les nouveautés, les sujets délicats, comment se faire aider. On va tout vous dire avec notre invité. Bonjour Gilles Bozigère.
5: Bonjour.
4: Vous êtes expert comptable, également président de l'Ordre des experts comptables en Ile-de-France. Je vous propose pour commencer de répondre à une première question d'un auditeur qui est avec nous. Bonjour Christophe.
6: Bonjour.
4: Bienvenue sur votre radio locale ici. Vous avez une question à poser à notre expert comptable pour cette émission spéciale. On vous écoute.
6: Je vous appelle parce que j'ai acheté en 2024 en province une maison destinée à devenir ma résidence principale quand je serai à la retraite. Pour l'instant, c'est ma résidence secondaire et donc j'ai décidé de la louer en saisonnier. Via une conciergerie qui gère tout. Donc je voulais savoir déjà où déclarer les revenus locatifs. Bon, ça c'est mais c'est surtout quels sont les frais déductibles et dans quelle petite case il faut cocher et mettre les montants.
4: Très clair. Donc maison secondaire, vous la louez en saisonnier. Où est-ce que vous mettez les revenus et où est-ce que vous mettez les charges pour essayer de minorer un petit peu les revenus? On vous écoute, Gilles Bozigère vous répond.
5: Alors Christophe, la réponse est multiple. Vous avez deux régimes fiscaux potentiels. Soit vous percevez moins de 15 000 euros de loyer sur vos locations Airbnb et vous pouvez bénéficier du micro BIC. Donc vous déclarez simplement les loyers que vous touchez et un abattement forfaitaire de 30% sera appliqué. Mais là, vous ne pourrez pas déduire d'autres dépenses. Si vous dépassez ce seuil de 15 000 euros ou si vous faites une option, c'est-à-dire vous le faites volontairement, vous pouvez passer au réel. Et là, vous allez devoir tenir une comptabilité en règle pour comptabiliser les loyers que vous encaissez, vos recettes, mais vous pourrez aussi déduire toutes vos dépenses. Et là, cette fois, ce sera des dépenses au réel, ce ne sera pas un forfait de 30%. Et vous pourrez même amortir le bien. Donc ça vous permettra de calculer le revenu imposable. Alors, pour répondre à la question sur la case, encore une fois, c'est assez complexe de vous répondre avec une réponse unique parce que ça va dépendre du régime auquel vous êtes soumis. Soit vous êtes en location meublée non professionnelle, donc ça c'est le cas où vous avez d'autres revenus à côté, des salaires par exemple, et donc là vous avez une case spécifique à aller chercher, alors me demandez pas le numéro, mais c'est location meublée non professionnelle. Mais si par contre ces revenus représentent la majorité de vos revenus, eh bien vous passez en location meublée professionnelle, et donc là c'est une autre case et qu'il va falloir aller chercher.
4: Et pour vous alors, c'est quoi? C'est plus ou moins 15 000 euros sans indiscrétion?
6: C'est moins de 15 000 puisqu'on a commencé au mois de novembre.
4: Ok.
6: Donc il y a eu novembre et puis les fêtes de fin d'année. Mais et donc ça fait moins de 15 000. Mais là pour 2026, pour la déclaration de l'année prochaine, ça fera, je pense que on sera en dessous des 15 000 euros.
4: Bon, donc en dessous de 15 000 euros, c'est le micro foncier, c'est ça le plus intéressant.
5: Le micro BIC.
4: Le micro BIC.
5: Mais vous avez la possibilité de faire une option pour être au réel. Hein, donc vous pouvez volontairement vous soumettre au réel, parce que c'est vrai que quand on fait des simulations, on peut déduire plus de dépenses, et notamment l'amortissement du bien. Donc ça peut être intéressant. En dessous de 15 000 euros, il faut regarder et faire des simulations.
4: Bon, voilà. En plus, c'est assez bien fait. Et ça, c'est aussi le début de cette émission. C'est bien de le rappeler. On peut faire des simulations sur le site impots.gouv.fr et ça permet aussi de voir qu'est-ce qui est le plus avantageux, quels sont les droits qui s'appliquent le mieux à notre situation, hein, vous confirmez ?
5: Absolument. Alors, une petite attention quand même, c'est que quand on fait de la location meublée et qu'on veut être au régime réel, il faut tenir une comptabilité, envoyer une liasse fiscale à l'administration fiscale. Hein. C'est pas uniquement un calcul que vous faites sur un coin de table ou sur un tableau Excel. Vous devez tenir une comptabilité en bonne et due forme. Et ça, c'est indispensable hein, parce que vous ne pouvez pas le faire à la main de votre côté.
4: Merci Christophe, en tout cas, pour votre question. Et bon courage. Et puis, belle vie aussi avec cette résidence secondaire. Gilles Bozigère, j'aimerais, avant de répondre à d'autres questions précises, qu'on aide nos auditeurs à remplir leur déclaration, donc dans les meilleures conditions. Déjà, est-ce qu'il y a des grosses nouveautés cette année?
5: Alors, Il n'y a pas de très grandes nouveautés, on peut en citer quelques-unes. La première, c'est le plafond sur les dons faits aux organismes d'assistance aux personnes en difficulté, qui passe de 1 000 euros à 2 000 euros. Donc on peut avoir un peu plus de crédit d'impôt sur ces dons-là, c'est plutôt une bonne nouvelle. Il y a également une nouveauté sur le crédit d'impôt emploi à domicile. Désormais, l'administration fiscale vous demande de ventiler les dépenses et de préciser pour chaque dépense, chaque emploi, quelle est la nature de la prestation. Est-ce que c'est du ménage, du jardinage, etc. Donc c'était pas le cas avant. Avant, on éclatait par prestataire, mais on précisait pas la nature de la dépense. Autre nouveauté, et peut-être moins bonne nouvelle, la fameuse flat tax qui augmente et qui passe de 30 à 31,4%. Et cette augmentation est rétroactive sur 2025 pour certains revenus.
4: Bon, ça c'est noté pour les nouveautés. Vous parliez des dons. C'est pas toujours hyper clair de savoir ce qu'on peut défiscaliser en dons. Est-ce que vous pouvez nous remettre un peu les idées au clair? Parce que je pense qu'il y a beaucoup de gens qui nous écoutent, qui sont dans ces moments de solidarité. Il n'y a pas de raison. On a le droit aussi de bénéficier d'un retour sur dons.
5: Tout à fait. Quand vous faites un don, vous avez deux catégories de dons. Vous avez les dons aux organismes d'aide aux personnes en difficulté, donc fourniture de repas, d'un lit, etc. Et d'aide aux personnes victimes de violences domestiques. Donc ça, ce sont des dons qui vous permettent de bénéficier d'un crédit d'impôt un peu plus fort que les autres, puisque le crédit d'impôt, enfin la réduction d'impôt, est de 75% du montant du don, dans la limite de 2000 euros, hein, comme je l'ai évoqué juste avant. Pour tous les autres dons, donc ce qu'on dit des dons à des associations d'intérêt général, qui n'entrent pas dans la première catégorie, là, la réduction d'impôt, elle est de 66%, donc elle est un petit peu moins forte. Par contre, le plafond est beaucoup plus élevé, parce que c'est dans la limite de 20% de vos revenus. Donc quand vous déclarez vos dons, vous avez deux cases, et vous devez ventiler entre ces deux types d'associations pour éventuellement bénéficier quand même d'un crédit d'impôt, enfin d'une réduction d'impôt un peu plus forte, de 75% au lieu de 66%.
4: On est très attaché aussi à la démocratie locale, hein, sur cette radio locale. Ici, il y a peut-être aussi des gens qui nous écoutent qui ont fait des dons à des partis politiques ou qui se sont investis aussi, notamment en 2025. Comment ça marche?
5: Alors là encore, c'est une autre case. Donc là, elle est clairement identifiée et facile à voir. Idem pour les cotisations à des syndicats. Il y a une case spécifique pour avoir une réduction d'impôt là-dessus. Donc c'est pour ça que lorsque vous arrivez sur la rubrique relative aux réductions d'impôt, vous avez 4-5 lignes qui se succèdent. Okay. Entre la différence entre les syndicats, partis politiques, organismes d'aide aux personnes en difficulté et les organismes d'intérêt général.
4: Notre invité cette semaine est Gilles Bosigère, expert comptable, président aussi d'ailleurs de l'Ordre des experts comptables en Île-de-France. Gilles, concernant la partie service à la personne, vous en parliez tout à l'heure, donc il y a eu un peu des changements, il faut maintenant bien ventiler, bien expliquer chaque dépense, mais on ne les connaît pas forcément les règles des services à la personne. J'ai notamment appris que pour des frais de bricolage, on pouvait avoir une petite réduction d'impôt. Mettez-nous les choses au clair, s'il vous plaît.
5: Absolument. En fait, à peu près toutes les dépenses de service à la personne réalisées à domicile sont éligibles à la réduction d'impôt, au crédit d'impôt. Mais en fonction de la nature de la dépense, vous avez des plafonds spécifiques. C'est pour ça d'ailleurs que l'administration fiscale demande désormais à ce qu'on précise la nature de la prestation pour appliquer le bon plafond à la dépense. Donc, vous avez cité le petit bricolage, donc vous faites venir quelqu'un qui vous aide sur du bricolage à la maison, hein, puisque ça doit être à domicile, ça c'est très important. Eh bien, vous pouvez bénéficier du crédit d'impôt, mais là, le plafond, il est assez bas, hein, puisqu'il est uniquement de 500 euros. Donc après, vous avez dans les dépenses qu'on retrouve très fréquemment les femmes de ménage, les nounous
4: les hommes de ménage aussi d'ailleurs.
5: Les hommes de ménage également, bien sûr. Le jardinage, qui lui-même a un plafond spécifique, puisque le plafond sur le jardinage est de 6000 euros. Vous avez le soutien scolaire à domicile. Donc si c'est à l'extérieur, vous n'êtes pas éligible à la réduction d'impôt. Si c'est à domicile, vous bénéficiez du crédit d'impôt. Vous avez l'assistance informatique. Voilà, si vous avez besoin d'aide pour l'informatique chez vous, vous pouvez également bénéficier de ce crédit d'impôt.
4: Bon, ça c'est quand même plutôt bien. Et juste une dernière question au sujet des services à la personne. J'ai un artisan qui vient faire une petite intervention de plomberie. C'est du bricolage. Il y en a pour 400 euros. Je peux donc les déclarer. Il n'y a pas besoin que lui, il ait un agrément.
5: Si, il faut qu'il ait un agrément service à la personne.
4: Ah, voilà. Ça, donc, c'est très important. Vérifie bien ce point-là, parce que c'est pas tout qui rentre sinon. Très clair. Je vous propose de recevoir Diane qui est avec nous. Bonjour Diane.
2: Bonjour Valère, merci de m'accueillir dans votre émission.
4: Mais merci à vous.
2: Et bonjour à votre invité. Ma question concerne l'assurance vie. J'ai une assurance vie et je reçois chaque année un récapitulatif pour déclarer deux lignes, les lignes 2CH et 2CG. Pouvez-vous m'indiquer à quoi ces deux lignes correspondent? Parce que là, je pense que c'est des prélèvements sociaux, mais quand on a une assurance vie, on nous dit qu'on ne paye pas d'impôts à la succession. Bon, voilà, j'aimerais avoir des éclaircissements.
5: Oui.
2: Merci.
5: Alors, Diane, sur l'assurance vie, vous avez raison sur le fait qu'on ne paye pas d'impôts tant que les sommes sont laissées sur l'assurance vie. C'est le principe, c'est une espèce d'enveloppe qui vous permet d'encapsuler les revenus. Alors, il faut quand même nuancer, effectivement, les revenus générés sur l'assurance vie vont être soumis à prélèvements sociaux l'année en cours, mais vous ne payerez pas d'impôts sur le revenu. Ça peut se retrouver sur votre déclaration d'impôts, notamment si vous faites de temps en temps des rachats partiel de votre assurance vie, parce que dans ce cas-là, ça devient imposable. Hein. L'exonération ne vaut que si vous laissez les sommes dans l'assurance vie. Donc il est possible que vous ayez ces montants sur votre déclaration de revenus parce que vous avez fait des rachats, même des petits rachats au cours de l'année, parce qu'à partir du moment où vous sortez l'argent, ça devient imposable.
4: Diane, est-ce que ça répond à votre question?
2: Pas entièrement, parce que je n'ai pas fait de rachat. C'est ça le problème. J'ai pas fait de rachat sur cette assurance vie, mais je pense qu'il y a deux parties. Il y a une partie investissement et une partie assurance.
5: Alors, qu'est-ce que vous appelez une partie investissement?
2: Parce que dans mon assurance vie, c'est compartimenté. Il y a le capital et il y a une partie épargne, on va dire.
5: D'accord.
2: Et je pense que ces prélèvements sociaux sont sur la partie épargne. Mais moi, j'ai pas fait de rachat.
5: Alors, c'est très étonnant. Là, je vous invite à vous rapprocher de votre assureur, hein, pour le coup, parce que si vous n'avez fait aucun rachat, ça ne devrait pas apparaître dans votre déclaration de revenus.
4: Voilà, dans tous les cas, Diane, ce qui est important de savoir, c'est vrai que c'est à chaque fois des situations un petit peu complexes, c'est qu'on peut aussi se faire aider. Alors là, ça peut être au côté investisseur, la banque, le réseau, qu'importe, ou le conseil de gestion en patrimoine. Mais sinon, il y a aussi d'autres moyens de se faire aider, Gilles Bozigère, si on est coincé et qu'on est face à un aspect technique sur sa déclaration de revenus.
5: Oui, bien sûr. Alors vous avez des services, hein, qui sont mis à disposition déjà par l'administration fiscale, hein, qui répond aux questions des contribuables. Alors il faut arriver à les joindre parce qu'évidemment, il y a beaucoup de sollicitations sur cette période.
4: Mais on peut faire un mail, les appeler, prendre rendez-vous. Enfin,
5: tout
4: voilà,
5: à fait. Tous ces vous avez la messagerie en ligne, hein, sur votre espace impots.gouv qui fonctionne plutôt bien. Mm. Alors, encore une fois, il faut tenir compte du fait qu'ils sont eux-mêmes très sollicités, hein, dans cette période, donc il faut être patient. Vous avez l'Ordre des experts comptables qui propose un numéro vert qui est ouvert 6 jours au cours du mois de mai, sur lequel vous pouvez appeler. Vous avez un expert comptable qui vous répond bénévolement sur vos questions. Alors, encore une fois, on a beaucoup d'appels et donc on ne peut pas forcément répondre à tout le monde. Et puis, vous avez quand même l'administration fiscale qui met en ligne ce qu'on appelle la brochure, qui est en fait un document explicatif, alors assez épais, mais si vous arrivez à vous retrouver dedans, vous trouverez la situation qui peut correspondre à votre problématique.
4: Bon, et puis il y a aussi les maisons France Service, on va en parler justement dans un instant. Merci beaucoup Diane, en tout cas, pour votre appel, et bon courage pour la suite. J'ai aussi reçu une question de Véronique Gilles Bozigère, je la cite. Mon fils de 20 ans est rattaché à mon foyer fiscal, il est étudiant, vit à 700 km de chez moi. J'aimerais savoir si je peux déduire l'argent que je lui donne pour son loyer, sa nourriture, dans ma déclaration d'impôt, et quel justificatif fournir?
5: Eh bien, à partir du moment où votre fils est rattaché à votre foyer fiscal, vous ne pouvez pas déduire les sommes que vous lui versez, que vous payez pour lui, parce que vous bénéficiez déjà de la majoration du quotient familial, la fameuse demi-part supplémentaire. Okay. Donc, si vous engagez beaucoup de dépenses, hein, pour votre fils, il peut être opportun de faire une simulation et de regarder si vous n'avez pas intérêt à ce qu'il fasse sa propre déclaration de son côté. Vous allez perdre la demi-part liée à votre fils, mais vous pourrez déduire les sommes que vous versez, ce qu'on appelle les pensions, alors dans la limite de 6 800 euros par an, mais vous pouvez le déduire. Mais c'est l'un ou l'autre. Soit vous le rattachez et vous bénéficiez de la demi-part, soit il se détache et vous pouvez déduire les dépenses que vous payez pour lui dans le cadre des pensions.
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4: On est en version magazine. Le thème aujourd'hui, on remplit ensemble notre déclaration de revenus avec Gilles Bozigère, expert comptable, et Sabrina Garnier qui vient de nous rejoindre. Bonjour Sabrina.
7: Bonjour.
4: Bienvenue, vous êtes animatrice départementale des maisons France Service de la Mayenne. Est-ce que vous pouvez nous rappeler les missions, les principales missions d'une maison France Service?
7: Bien sûr. Donc France Service, c'est un dispositif qui est déployé par l'État afin de garantir à chaque usager un accompagnement de proximité dans ses démarches administratives du quotidien. Et on en trouve une à moins de 20 minutes de son domicile. Donc l'accès est gratuit. Il y a 18 France Services en Mayenne et on vous accompagne dans les démarches auprès de la CAF, la CPAM, France Travail et actuellement la DGFiP.
4: Ah voilà, la DGFiP, donc c'est ce que j'allais vous demander. Vous pouvez donc nous aider aussi sur la déclaration de revenus. Mais comment ça se passe concrètement? Donc là, des auditrices, des auditeurs nous écoutent partout en France. Donc vous le dites, on a une maison France Service à une vingtaine de minutes de chez soi. On prend rendez-vous, on vient directement. Et puis, sur quoi on peut nous aider pour la déclaration de revenus?
7: Alors, donc dans une France Service, les usagers peuvent se présenter avec ou sans rendez-vous. Donc c'est vrai, on accompagne principalement les déclarations de revenus simples de premier niveau. Après, quand c'est un petit peu plus technique, on a la chance d'avoir la DDFiP qui fait des permanences dans nos France Service, qui renforce actuellement pour la campagne de déclaration de revenus. Ça permet d'aider à remplir, de répondre aux questions, d'accompagner les personnes un petit peu moins à l'aise. Et c'est ce qu'on fait aussi en tant que conseiller France Service. On vous accompagne sur les démarches dématérialisées ou pas.
4: Oui, c'est ça qui est intéressant, c'est que parfois il y a la barrière numérique. Hein, concrètement, on n'est pas tous égaux devant Internet et un ordinateur. Et là, vous pouvez aider les usagers justement à franchir le pas et à s'en sortir, même si on n'a aucune notion numérique.
7: Bien sûr. Alors, pour les personnes où vraiment le langage administratif, c'est un mauvais mot dans la bouche, on les rassure déjà. On les rassure, on les sécurise. C'est vrai qu'avec, en ce moment, tout ce qui se passe par Internet, certains n'ont pas envie de faire les choses dématérialisées. Nous, on les rassure de ce côté-là. Et puis, si vraiment ils veulent pas ou s'ils ont aucun d'autre moyen de se connecter, on garde la version papier malgré tout.
4: Non mais voilà, c'est super en tout cas parce que vous faites un boulot remarquable partout en France, dans les territoires, c'est gratuit, c'est vraiment du service public remarquable. Merci beaucoup Sabrina Garnier d'être intervenue et d'avoir expliqué cela donc pour les maisons France Service. Le site internet c'est france-service.gouv.fr. Merci à vous. Gilles Bosigère, une petite question là de Cécile rapidement. J'ai pris ma retraite le 1er juillet 2025. Je vais être imposé sur mon indemnité de départ en retraite, mais y a-t-il une possibilité d'étalement? Comment dois-je remplir ma déclaration pour cela?
5: Alors, votre indemnité, l'indemnité que vous avez touchée, elle est imposable, mais elle constitue un revenu exceptionnel, puisque par nature, vous n'allez pas la toucher plusieurs fois, hein, vous l'avez touchée une fois. Donc, vous ne pouvez pas étaler le paiement de l'impôt lié à cette indemnité. En revanche, vous pouvez nuancer l'impact fiscal en demandant l'application du système du quotient. Donc c'est une case, la OXX, dans laquelle vous allez déclarer cette indemnité. Et l'administration fiscale va calculer votre imposition en limitant l'impact des tranches d'impôts les plus élevées. Donc pas d'étalement du paiement, mais une limitation du barème progressif. Voilà. Donc je vous invite vraiment à remplir cette case et à déclarer ce revenu au système du quotient.
4: En un mot, parce que c'est important, c'est une astuce en quelque sorte, un droit que j'ai découvert, la remise gracieuse. Oui. Si on est dans une situation exceptionnelle, on vit un changement de situation majeur, on peut demander une remise gracieuse de tout ou partie de son impôt sur le revenu, vrai ou faux?
5: Alors, c'est vraiment des cas extrêmement rares. Ouais. Et en tout cas, vous pouvez faire la demande, c'est un droit. Après, le fait d'octroyer cette remise sur les droits, sur l'impôt, elle est quand même assez rare, hein. C'est assez rare que l'administration fiscale donne suite. Généralement, la remise va plutôt s'appliquer sur les majorations, les pénalités de retard. Sur les droits eux-mêmes, c'est assez rare, mais c'est une possibilité.
4: Gilles Bosigère, expert comptable, avant de nous quitter, vous allez vous prêter au jeu de notre quiz Le vrai faux pour finir avec les idées claires sur ce thème de la déclaration de revenus qui nous donne un petit peu des sueurs froides, hein, parfois. Bon, première question, vrai ou faux, la déclaration automatique signifie que je n'ai rien à vérifier?
5: Alors faux, il vaut mieux vérifier, mais vous n'êtes pas obligé de le faire parce qu'effectivement, comme elle est automatique, elle partira toute seule.
4: Vrai ou faux, dépenser pour du bricolage donne droit à un avantage fiscal?
5: Alors vrai, si c'est du bricolage à domicile, vous avez le crédit d'impôt service à la personne.
4: Ah voilà, condition qu'un professionnel vienne chez nous, hein. C'est pas juste on achète les outils et on le fait nous-mêmes.
5: C'est à domicile, il faut que ce soit un prestataire.
4: Vrai ou faux, il vaut mieux attendre la dernière minute pour déclarer, pour avoir les idées claires?
5: Faux. Il vaut mieux s'y prendre à l'avance, l'ouvrir une première fois, redescendre, regarder les informations dont vous allez avoir besoin, parce que la collecte des documents est parfois assez longue.
4: Vrai ou faux, on peut se faire aider gratuitement pour remplir sa déclaration de revenus.
5: Oui, bien sûr. Il y a plusieurs organismes qui le permettent, notamment l'Ordre des experts comptables avec le service Allo Impôt.
4: Allo Impôt donc, et sinon les maisons France Service, et puis les services fiscaux tout simplement, messagerie sécurisée, on le disait tout à l'heure, tout ça. Dernière question, vrai ou faux, les informations pré-remplies sont toujours exactes?
5: Faux, mais c'est assez rare qu'il y ait des erreurs, il faut quand même toujours vérifier. Généralement, ces informations sont transmises par des tiers, donc par exemple votre employeur pour vos salaires, et il a pu faire une erreur.
4: Merci beaucoup Gilles Bosiger, expert comptable. Voilà, j'espère que vous y voyez plus clair, hein, vous qui nous avez écoutés sur votre radio locale ici. 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La semaine prochaine, on va partir en vacances, même avec un tout petit budget. Vous pouvez d'ailleurs envoyer vos questions à parisilleséconomies@radiofrance.com.
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1: Bonjour à tous et bienvenue dans votre émission Cinéma, ça tourne, qui nous plonge aujourd'hui au cœur d'un film absolument bouleversant. Le premier film a abordé l'affaire Samuel Paty, souvenez-vous. En octobre 2020, cet enseignant assassiné après avoir été la cible d'une campagne de haine pour avoir montré les caricatures de Mahomet extraites du journal de Charlie Hebdo pendant l'un de ses cours sur la liberté d'expression. L'abandon, c'est le titre de ce film qui retrace donc les 11 derniers jours du professeur.
2: J'ai jamais rêvé d'être un héros. Mais que mes cours éveillent une vocation, ça oui, j'avoue que j'en ai rêvé.
3: Bonjour Monsieur Paty.
4: Aujourd'hui, on va faire une étude de cas. Liberté d'expression, liberté de la presse. Ça vous dit quelque chose?
5: C'est Charlie Hebdo?
4: Exactement.
6: Pas de blague aujourd'hui?
4: Bon allez, une blague pour Drissou.
2: Il y a un problème?
7: Je viens de revoir la vidéo, les vues arrêtent pas d'augmenter.
8: Elle est mensongère, elle donne clairement le nom du collège de Monsieur Paty. Il faut la faire supprimer.
2: Mais jamais j'aurais imaginé que mon nom entrerait dans les livres d'histoire.

0: fait pas peur, il est très très proche du réel, mais ce qui fait toujours un peu peur, c'est ce qu'on peut dire du projet en amont. Et donc le risque, c'est qu'il y ait des procès d'intention, en fait. Et donc des espèces de bad buzz autour de « Ah, ils font ce film ». Donc le fait que le film soit assez confidentiel, qu'on soit dans ce collège, à l'abri de tout, entre nous, en train de faire ce film... Et maintenant que le film sort, bon ben voilà, on peut parler du film. Il n'y a pas de,
1: oui.
0: Il y a un vrai débat sur des vrais arguments, sur des vraies choses.
1: Ouais. Et vous avez donc un collège pour vous.
0: On avait un collège pour nous.
1: Pour toute l'équipe de tournage.
0: Complètement.
1: Incroyable.
0: Donc on avait chacun notre classe. Et maintenant les enfants sont très très encadrés. Donc comme il y avait les enfants, ils travaillent peu d'heures par jour. Donc on faisait le matin avec une classe, l'après-midi avec une autre classe, entre temps avec d'autres enfants. Donc en fait, il y avait une armada d'enfants, une armada de coachs et Liv qui gérait tout ça. Et moi dans mes salles à côté. Donc on était. On avait tout le collège pour nous, quoi.
1: Vous venez de citer Liv, donc, puisqu'à vos côtés, notre métier de l'ombre du jour est responsable enfant pour le cinéma. Liv Charpentier, bonjour.
2: Bonjour.
1: Est-ce que vous pouvez nous expliquer tout simplement déjà en quoi consiste votre rôle responsable enfant pour le cinéma ?
2: Responsable enfant, on gère tout ce qui est la sécurité des enfants, tout ce qui est la loi, c'est-à-dire, voilà, comme tu dis si bien, les horaires à respecter. Et on fait aussi le lien avec la production, l'équipe technique. Aussi tout ce qui est maquillage, habillage, coiffure, HMC, qui aussi pour les rôles sur ce film, mais on avait aussi pour la figure, où ils étaient aussi assez, avec les tenues, parce que comme ils étaient assez récurrents, il fallait qu'ils gardent les mêmes tenues, donc ils revenaient avec des bagages, donc il y avait tout ça à gérer, et puis à monter aussi une équipe, parce qu'on avait quand même, comme tu dis si bien, beaucoup d'enfants.
1: Donc, combien à peu près d'enfants
2: pas tout seul.
1: Sous votre responsabilité.
2: Maximum, il y avait, je dirais, 110 dans une journée, quoi. Mais ils ne venaient pas tous en même temps, donc c'était échelonné. Donc on avait une équipe d'encadrants qui connaissaient bien les ados, avec le BAFA, etc. Donc on avait un pour 10, c'était un peu le chose classique. Donc on les mettait par classe, et ils avaient deux encadrants par classe. Enfin voilà, c'était assez bien organisé.
1: Et alors bien sûr, la question qu'on se pose, c'est est-ce que les fameuses caricatures de Mahomet qu'on voit dans le film ont été présentées aux enfants ?
0: La question s'est posée, et même pour le film, après c'est un peu comme le... C'est-à-dire qu'il fallait prévenir, parce qu'une caricature par nature, elle peut heurter, elle peut être... Elle est faite pour titiller, pour interroger, donc elle peut heurter. Donc il y avait prévenir, savoir que tout le monde était d'accord avec ça. Et ensuite, dans le film, si on ne les avait pas du tout montrés, ça aurait été extrêmement choquant, puisque c'est ce qui s'est passé. Donc il y a quelque chose, on montre ce qui s'est passé, et le but c'est de comprendre les tenants et aboutissants de l'affaire.
1: Ouais.
0: Donc c'est pas la même visée que de montrer une caricature quand on le fait pour interroger, pour questionner. Là c'est montré pour donner... les tenants et aboutissants de ce qui s'est passé sur cette affaire.
1: Mais est-ce que sur le tournage, ça a créé justement de vrais débats autour du sujet ? Et notamment avec les enfants qui jouaient vos élèves ?
0: Bizarrement, j'ai l'impression que pas tant que ça, si.
2: Ouais, il y en a eu, en fait, avant que tu rentres en jeu.
1: Ah, alors, secret de tournage, allez-y, Liv Charpentier.
2: Le matin, il fallait, bien sûr, que ta classe... rassembler que ces enfants-là, on n'a pas fait les autres pour pas justement que ça aille. Mais en fait, on s'aperçoit qu'ils avaient déjà vu, pour la plupart, ces caricatures-là. Mais dans la séquence, il fallait au moins 5 enfants, enfin 5 ados. Ils ne devaient pas, dans l'histoire, en fait, ils devaient se cacher les yeux, ne pas voir, pas avoir entendu tout ça, etc. Donc on avait cette classe, on leur a expliqué ce qu'ils allaient se passer et ce qu'ils allaient voir. On décrivait les images sans leur montrer. Vraiment, mais on leur a dit voilà, on va vous montrer certaines caricatures. Il y en a qui connaissaient pas du tout Charlie Hebdo, qui avaient jamais entendu parler, donc c'était étonnant pour des ados 14-15 ans. Et il y en a qui voulaient absolument pas voir.
1: Ah oui, donc
2: on en a eu deux
1: comme
2: qui voulaient absolument pas voir cela, donc ce qui était très bien pour nous en fait. Et tous les autres voulaient le voir, donc on a un peu déterminé. Les enfants qui devaient ou pas. Mais oui, il y en a deux qui voulaient pas et du coup ils l'ont pas vu. Et on a fait en sorte que ça se que eux. En tout cas, tu l'as peut-être pas repéré, mais
0: non. Mais c'est vrai qu'en fait nous aujourd'hui, les enfants sont extrêmement protégés sur un plateau.
1: Ouais.
0: Donc on a beaucoup moins accès à eux. Donc c'est pas étonnant que je sois pas au courant des débats qui ont lieu entre eux, parce qu'en fait ils sont avec moi quand on joue. Mais sinon, ils sont vraiment protégés par une équipe un peu dans leur monde. Donc moi, je peux pas aller leur parler. À la fin de la journée, il y en a un ou deux qui veulent faire des selfies parce qu'ils ont vu la vie scolaire et que la vie scolaire, c'est la référence.

0: Des
1: D'ailleurs,
0: des
1: c'est
0: gens
1: drôle
0: présents.
1: Parce que vous jouiez aussi un prof d'histoire géo.
0: Ouais. Ouais. Complètement.
1: Ça vous va bien. Oui. Alors justement, vous dites que Antoine Reinhart, que les enfants sont de plus en plus protégés, encadrés sur les plateaux de tournage. Liv Charpentier, vous, en tant que responsable des enfants, de quoi faut-il, entre guillemets, protéger les jeunes personnes sur un tournage de cinéma? C'est quoi le risque?
2: Ils sont quand même dans un monde d'adultes. Et ils s'en rendent pas forcément compte. Les adultes non plus. Et ils veulent assez souvent faire ami-ami avec les ados et se mettre un peu à leur niveau. Donc des fois on a dit ouais, comment ça va et tout. Bah en fait non. C'est comme toi et moi, on parle normalement. Donc c'est vrai, des fois ça fait un peu. Du coup les ados sont plus amenés à aller voir les adultes, et c'est vrai que pour la concentration, c'est un peu compliqué quand t'as les enfants qui veulent voir Antoine de Régulière Mort, que c'est une séquence où il doit se concentrer.
1: Ah oui, d'accord.
2: Donc on leur dit, on verra ça à la fin de journée, voilà, des choses comme ça. Et puis, des fois, on a aussi des cas où la mise en scène sur ce tournage, des fois, est venue me voir en me disant, ça va là, est-ce qu'on aura bien parlé, on leur a... Donc voilà, c'est de plus en plus, en tout cas, on remarque que l'équipe technique prend de plus en plus conscience que c'est des enfants et qu'on peut pas allonger les journées à tout va, parce que
1: allonger les journées, ça veut dire déborder du temps.
2: Là, il y a de plus en plus de films qui arrive à rentrer dans les horaires. Et celui-là, en tout cas, ça a été le cas parce que la mise en scène a fait un boulot mais colossal. Pour les enfants partaient à l'heure, arrivent à l'heure, et c'est pour ça qu'on a eu des énergies. Bon. Sauf un ou deux qui s'est endormi en classe, mais...
1: Ah, c'est vrai ? Il y a eu des endormissements pendant le tournage sur Titan.
0: Pour un tournage, c'est... Enfin, eux, ils sont trop contents, la première scène, ils sont au spectacle, ils vivent la scène, on les fait improviser, ils improvisent. Et la deuxième fois, ils trouvent ça nul. Enfin, je veux dire, et en fait, c'est une répétition toute la journée, donc il va falloir qu'ils se... Voilà, il faut qu'ils acceptent qu'il n'y a plus de surprise pour eux, et pourtant, ils doivent rejouer la surprise.
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1: Avec nous, le comédien Antoine Reinhart, que vous avez certainement découvert dans le film 120 battements par minute, souvenez-vous, il y a presque 10 ans, et qui revient en tête d'affiche d'un film. Oui, ça vous fait grimacer. Ça fait déjà 10 ans, Antoine. Et vous revenez donc à la tête d'affiche donc de ce film courageux, bouleversant, L'Abandon, ou Les 11 derniers jours de l'enseignant Samuel Paty. Avec nous aussi, Liv Charpentier, en charge des enfants qui étaient extrêmement nombreuses sur le tournage de ce film. Liv, Antoine, c'est l'heure de la séquence souvenir sensoriel de tournage. Antoine, en vous replongeant dans les souvenirs de ce tournage à l'été 2025 en banlieue parisienne, quelle odeur vous revient instantanément? Vous pouvez prendre votre temps.
0: Non, en fait, c'est plus quand on a tourné mon appartement. J'avais un appartement, et on avait tout un appartement pour les loges au-dessus, qui était un appartement complètement dans son jus. Vraiment, un appartement qui n'a pas bougé depuis les années 60, c'était de la moquette qui n'avait pas bougé depuis les années 60.
1: Qui n'a pas été changé depuis 60 ans.
0: Rien n'avait été changé. Et donc, on était tous dans cet appartement à se préparer avec les costumes, à pouvoir difficilement respirer tellement c'était dans son jus. Et où,
1: une odeur un peu suffocante. Liv, quel accessoire vous a particulièrement marqué sur ce tournage?
2: Moi, c'était le quatre couleurs.
1: Le stylo quatre couleurs.
2: C'est-à-dire parce que les enfants en ont toujours un dans la trousse. Et ils n'arrêtaient pas de jouer avec.
0: Pourquoi ils ne se rendent pas compte, parce qu'en fait sur chaque prise il y a quelqu'un qui fait tic, tic, tic, tic, tic, tic. Et en fait ça casse le son. Enfin, je veux dire, il y a un truc où le son n'est pas utilisable si on a quelqu'un qui est à côté du micro.
1: Là, je le fais avec mon stylo.
0: Exactement.
1: Et en fait, s'il y a
0: Et en fait, si on a ça sur chacune des prises, on peut pas utiliser le son.
1: Ah oui.
0: J'ai eu des petites crises d'autorité.
1: Antoine Reinhart, je tiens à préciser que ce n'est évidemment pas un biopic sur Samuel Paty. Non. Vous n'êtes pas donc dans l'imitation pure de ce professeur, mais vous avez quand même travaillé sur des petites choses de sa personnalité, des détails que vous avez pu travailler notamment grâce à la sœur de Samuel Paty que vous avez rencontré,
0: Michaël. En fait, moi, j'ai laissé vraiment, j'ai pris ce qu'on m'a donné. Il n'y avait pas de volonté de me faire accéder à d'autres archives que celles qui sont connues. Et c'est vrai que quand on s'est vu, on a parlé pendant 2 heures. Et à la fin, elle m'a dit, OK, super, ce que tu fais avec tes mains, c'est génial, c'est exactement ça. Je dis, qu'est-ce que je fais avec mes mains? En fait, je parle avec mes mains, mais ça, c'est moi dans la vie. J'étais pas du tout en train de jouer, en plus, j'étais vraiment juste en train de parler de l'affaire. Elle m'a dit, souris moins. J'étais là, ok. Et elle m'a donné des choses sur ce qu'il faisait, sur ses, il avait toujours une écharpe parce qu'il avait peur de perdre sa voix.
1: Les petites blagues qu'il faisait à la fin des cours,
0: oui,
1: ça c'est
0: vraiment les siennes. Alors il y en a peut-être une ou deux parce que j'ai rajouté des blagues que j'avais cherchées moi aussi. Il y avait son carnet, il y avait des blagues de lui, effectivement. Et je crois qu'il y en a une qui n'est pas de lui parce qu'il y a des moments où je finissais par... Pour aussi faire rire un peu les élèves, je changeais un peu les blagues de temps en temps pour les surprendre.
1: Pour que ça soit spontané, ouais.
0: Donc oui, il avait ses petites blagues ringardes, faut le dire. C'était un peu des blagues.
1: Moi, j'ai trouvé ça drôle.
0: On a gardé les meilleurs.
1: C'est ça. Liv Charpentier, comment devient-on responsable enfant pour le cinéma?
2: Pour l'instant, il n'y a pas de formation. Je crois que c'est en cours. Ça sera peut-être prochainement, mais pour l'instant, il n'y en a pas. Donc, je sais que c'est donc obligatoire depuis quelques temps. C'est vrai que c'est un casse-tête pour les productions, parce que qui engager de fiable, c'est vrai que ce n'est pas évident en ce moment. Il faut voir les CV, il faut voir...
1: Vous avez fait quoi, par exemple, avant pour en arriver là?
2: Moi, j'ai fait beaucoup de... Bien en amont, j'ai fait des castings figures.
1: D'accord.
2: On a été beaucoup avec des enfants, parce que chaque film, il y a toujours des enfants. On a encadré tout ça. Moi, j'ai fait beaucoup de... j'ai fait le BAFA, j'ai pas mal de petites choses. Je suis encore avec des enfants en ce moment. Donc, c'est vrai qu'on reste un peu dans le contact.
1: Antoine Reinhardt, avec quoi avez-vous envie que les spectateurs repartent après avoir vu le film L'Abandon?
0: Avec plus d'armes, dans le sens... plus d'armes intellectuelles, plus de... moins d'idéologie et plus de connaissances, j'ai envie de dire. Plus de faits. Je pense qu'on peut repartir avec de la colère, avec de la tristesse et en même temps avec une force de vie de « ok, maintenant je comprends mieux ».
1: Ça prône la nuance aussi.
0: Exactement.
1: Dont on manque beaucoup actuellement. L'Abandon, un film incroyable, pétri de nuances justement sur les rouages et l'engrenage d'un mensonge qui tourne au cauchemar. Un film signé Vincent Garinck, librement adapté du livre « Les derniers jours de Samuel Paty » de Stéphane Simon. C'est avec Emmanuel Berco, Marie-Sona Condé, Emma Boumali, Nejim Bouizoui, pour ne citer que. Et vous, Antoine Reinhardt, vous êtes vraiment très très impressionnant dans ce film. Je tiens à le souligner, bravo. Bravo pour ce film courageux et merci d'avoir été avec nous dans
0: avec
1: sa tour.
0: Plaisir.
1: Merci Liv Charpentier d'être venu nous parler de votre métier de l'ombre, responsable enfant pour un plateau de tournage. Ça fait combien de temps
2: que je tourne? Non, responsable enfant, une vingtaine d'années. Ouais.
1: Eh bien, bravo pour ce parcours. Ça tourne, c'est tous les dimanches sur votre radio ici, dès 13h et à n'importe quelle heure de la journée sur ici.fr en replay.

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2: De très bonne heure, vous êtes là et nous aussi, votre équipe du dimanche est parfaitement en place. Fabien à la rédaction en chef, Justin à la technique. Pour vous accueillir au standard ce matin, c'est Marian et pour l'actualité, Valentine Letès. Bonjour Valentine.
3: Bonjour François-Xavier, bonjour à tous.
2: Et une chaleur de tous les records.
3: Jamais une vigilance à la canicule n'a été déclenchée aussitôt en France quand les records de température se multiplient.
2: Explication et détails dans les infos, c'est dans un instant.
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2: Dimanche 24 mai, soyez les bienvenus de bonne heure. Ici, il est 6h. Les infos, Valentine à la une, la plus précoce des vigilances canicules de l'histoire.
3: Une vigilance jaune, mais une alerte météo quand même pour le département du Finistère. Face à une chaleur intense et risquée pour les plus fragiles, plus de 31 degrés annoncés à l'ombre à Brest, Quimper, Douarnenez, Concarneau, une première en France, Laura Bléré.
4: Oui, Météo France est formelle. Jamais une vigilance jaune canicule n'avait été émise dès le mois de mai, depuis qu'elle a créé son dispositif, soit 2004 pour les canicules. Ça fait quelques jours que Météo France alerte sur un épisode de chaleur précoce qui secoue toute la France, dû à un dôme de chaleur, comprenez, de haute pression qui agissent comme un couvercle et garde la chaleur en provenance d'Afrique du Nord sur l'Hexagone. Le Finistère reste le seul département en jaune sur la carte météo, car les températures de la nuit ne vont pas beaucoup redescendre. Comme en été, la préfecture incite donc à la plus grande prudence, beaucoup d'hydratation, éviter de sortir et de faire de l'exercice physique aux heures les plus chaudes et maintenir autant que possible son logement au frais, par exemple en ouvrant ses volets que le soir.
3: Des conseils à bien retenir aujourd'hui avec des températures jusqu'à 10 degrés au-dessus des normales de saison. La météo à la fin des infos et le plus chaud est à venir. Le pic des températures est attendu entre ce dimanche et mercredi.
2: Le verdict au procès de Guillaume Bussy.
3: 25 ans de prison avec une période de sûreté des deux tiers pour les viols avec torture et la prostitution forcée de son ex-compagne Laetitia pendant les 7 années de leur relation. Une condamnation acclamée devant la cour d'assises des Alpes de Haute-Provence, Mathilde Romagnan, par les dizaines de soutiens de cette mère de famille de 42 ans.
5: Des applaudissements nourris devant le palais de justice de Digne-les-Bains. Une vingtaine de militantes sont là, membres du collectif féministe 8 mars toute l'année. Sur leur pancarte, elles ont écrit « Forte et libre », des mots que Laetitia s'est tatoués sur le corps. Elles l'ont soutenue pendant les 6 jours du procès, l'acclamant à la fin de chaque éprouvante journée. Visiblement fatiguée et très émue, Laetitia n'a pas voulu s'exprimer. Tout ce qu'elle a pu dire, c'est « merci beaucoup » d'une toute petite voix. Son avocat, Maître Neger, se dit satisfait de la peine prononcée.
6: Soulagé surtout que enfin Laetitia et ses enfants soient reconnus comme victimes dans ce dossier, qu'ils soient évidemment condamnés, mais qu'ils soient aussi condamnés pour l'ensemble des faits pour lesquels il était poursuivi, c'est-à-dire à la fois pour ses viols, pour ses actes de torture et de barbarie, pour le proxénétisme. Donc c'est une décision qui est très satisfaisante.
5: Laetitia a refusé le huis clos pour sensibiliser sur les violences conjugales, exposant ainsi au public les menaces, les coups et les pratiques sexuelles extrêmes et dégradantes que lui a imposé son ancien compagnon sous couvert de relations sadomasochistes.
3: Mais Guillaume Bussy a maintenant 10 jours pour faire appel de sa condamnation. Un accord de paix entre l'Iran et les États-Unis, largement négocié selon Donald Trump, mais rien ne dit qu'il sera conclu tant pour Téhéran. Le projet d'accord inclut la réouverture du détroit d'Ormuz, mais le dossier nucléaire et l'avenir des stocks d'uranium enrichi de l'Iran n'en font pas partie.
2: 6h03 sur votre radio ici et le doublé Valentine de l'UBB.
3: Et pour la deuxième fois d'affilée, l'Union Bordeaux-Bègles remporte la Champions Cup de rugby et de la plus belle des manières face aux Irlandais du Leinster. Victoire 41 à 19 à Bilbao. De quoi soulever les foules jusque dans l'antre bordelaise, Stéphanie Scock, où 20 000 supporters ont suivi le match sur écran géant.
7: Le Stade Chaban debout au coup de sifflet final dans la tribune présidentielle face à l'écran géant. Les supporters exultent.
8: C'est exceptionnel, la deuxième étoile. On l'avait dans les yeux, maintenant là, sur le maillot.
7: Ils sont ivres de joie. Cyprien balance son béret en l'air.
9: C'est ça l'amour du rugby, c'est ça que j'aime. Purée, ça fait du bien. On est champion, quoi. On est champion.
7: La pelouse de Chaban était vide, mais en tribune, ils ont vibré.
8: C'est beau de voir que même quand les joueurs sont pas là, l'ambiance est la même, quoi. C'est toute cette ville est derrière ce club. Il y a un vrai truc, quoi. J'avais fait les quinconces l'année dernière. Et là, le faire à Chaban, c'est vrai que ça rajoute, il y a quelque chose en plus.
1: On est entre amis, on est en famille, on partage quelque chose d'extraordinaire. Ah voilà, la petite deuxième étoile, c'est cool.
10: Et voilà, on est reparti pour une nouvelle saison, c'est la fête.
7: La fête en famille, car oui, l'UBB, c'est une très grande famille, nous dit Sarah.
11: Moi, j'étais avec mes voisins de stade, on s'est rencontrés au stade quand on s'est abonné il y a 3 ans. Et là, on voulait être ensemble, on n'avait pas réussi à avoir de place pour être à Bilbao. Donc on est venu ici et là, c'est incroyable. L'année dernière, j'étais à Cardiff, mais là, avec eux ici, ça a encore une autre saveur et le doublé, c'est incroyable.
7: Loin des yeux, mais près du cœur, les supporters attendent maintenant le retour des joueurs. La fête s'annonce encore très belle ce dimanche à Bordeaux.
3: Et arrivée prévue des joueurs à Bordeaux à partir de 15h. Avant ça, coup d'envoi de Roland-Garros à Paris. 12 Français participent au tournoi de tennis Porte d'Auteuil. Après l'abandon d'Arthur Fils, le numéro 1 tricolore souffre de douleurs à la hanche. Et puis, la Palme d'Or récompense cette année au Festival de Cannes un manifeste à la tolérance et à l'ouverture aux autres.
12: Christian Mungius, Fjord.
13: L'état du monde aujourd'hui n'est pas, disons, la meilleure. Je ne suis pas très fier de ce qu'on laisse à nos enfants. Et je crois qu'avant de leur demander de faire des changements, c'est important que nous, on fait un petit changement et ça devrait commencer avec nous.
3: Le réalisateur roumain Christian Mungiu et son film Fjord, qui raconte l'arrivée en Norvège d'un couple évangélique et leurs 5 enfants pris en grippe par les autorités face à leur culture rigoriste.
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3: La météo, François-Xavier, et c'est l'été.
2: Bah oui, dimanche de Pentecôte estivale. Vous avez raison, Valentine, avec cette chaleur, vous en parliez à l'instant, qui continue sa progression et de pair, l'anticyclone qui nous protège toujours. Résultat, grand ciel bleu dès le lever du jour sur l'ensemble de nos régions. On notera toutefois la présence de quelques nuages sur la côte aquitaine et le Roussillon et d'un petit peu de vent en région toulousaine ainsi que sur le golfe du Lion. Et puis en après-midi, toujours cet avant-goût d'été, le soleil omniprésent sur l'Hexagone et l'île de Beauté. Attention en revanche à une concentration de nuages un peu plus massive avec un risque d'averse en fin de journée en altitude sur les Pyrénées, les Alpes et le Massif central. Vos températures, vous l'avez dit Valentine Letès, on est au-dessus des normales de saison, 10 degrés hein, c'est ça au-dessus des normales de saison. La chaleur domine donc ce matin, c'est déjà très élevé avec 23 degrés pour Annecy, nous avons 25 à Calvi et Thionville, 26 pour Arras, Limoges et Aurillac, 27 à Nantes, 28 du côté de Bordeaux, dans la journée comptez entre 27 et 33 degrés, valeur la plus haute notamment pour Valence, où vous nous retrouvez sur votre radio locale, Isidro Mardèche.
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2: En 2021, cette chanson a réussi la très jolie performance d'arriver en 7e position des titres les plus écoutés en streaming musical, dépassant le milliard d'écoutes cumulées, preuve irréfutable que ce Don't Stop Me Now est et restera définitivement dans la légende. Voici Queen sur votre radio ici, bon réveil. 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

0: Merci de nous confier votre réveil du dimanche 24 mai 2026. Votre radio ici, c'est Queen ce matin avec Don't Stop Me Now.
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0: Focus ce matin, Valentine, sur les bras qui manquent de tonicité. Perdre du gras uniquement au niveau des bras, il faut se rendre à l'évidence, c'est pas possible.
3: Mais la bonne nouvelle, c'est qu'on peut renforcer régulièrement nos bras. Ah. Il existe en effet des exercices qui permettent de leur redonner du tonus.
0: Démonstration avec les bras les plus toniques de la bande FM, ceux de notre coach Nordine Attab. 2 minutes pour être en forme, retrouvons Nordine à 6h15. Et puis ce soir, c'est Grand Prix sur Canal+, Grand Prix du Canada, avec de la Formule 1, vous l'aurez certainement deviné. Rendez-vous dès 20h50 pour vivre les coulisses de cet événement avant le coup d'envoi de la course à 22h et à 6h20 dans vos coulisses télé. Comment la chaîne arrive-t-elle à transformer ses grands prix en bandes annonces dignes des plus grands films au cinéma? Réponse de Thomas Sénécal, il est directeur des sports de Canal+, au micro de Patrice Gascoin ce matin. Et pour la musique de votre dimanche, Blondie est dans les starting blocks. Blondie qui a l'air de chanter, mais qui en fait patiente tranquillement pour vous chanter Call Me. Ce sera juste avant vos infos de 6h30. Pour l'heure, 6h11, avec une actu de vos territoires. On remercie nos camarades d'ici Vaucluse pour cette info. Ou si vous préférez, une blague quelque peu douteuse. Elle concerne la chanteuse Mireille Mathieu, originaire d'Avignon, on le rappelle, Valentine, qui a purement et simplement demandé le retrait d'une bière humoristique commercialisée par une micro-brasserie basée dans le Finistère.
3: Ouh là là, ça sent la blague de mauvais goût. Comment elle s'appelle cette bière?
0: Alors, vous êtes prête?
3: Ouais. Oui, allez-y.
0: Mireille Mathieu, alias la brune de contrebande. Voilà, pardon, je rigole.
3: Je l'avais senti, je sais pas pourquoi. Qu'elle a dit, la chanteuse?
0: Bah, elle est pas très fan, hein, forcément. Alors, figurez-vous que Valentine, c'est néanmoins pas parti en procès, ça aurait pu, bien évidemment. Les deux parties ont, si j'ose dire, fait preuve d'intelligence, on n'en doutait pas. D'une part, la brasserie qui, après avoir reçu une mise en demeure de notre Mimi National, a présenté ses excuses, via une lettre manuscrite, c'est quand même plutôt joli. Et de l'autre, la chanteuse qui, touchée par ce geste, a laissé tomber les poursuite.
3: En fait, Mireille Mathieu, elle aime la bière.
0: Ouais, je pense que c'est ça. Et puis surtout, elle a la grande classe, Mireille. Et nos amis brasseurs qui peuvent désormais chanter tous en chœur.
4: Pardonne-moi ce caprice d'enfant. Pardonne-moi, reviens-moi.
0: Allez, à votre santé, madame Mireille.
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0: Grande gagnante de la Star Academy 2025, la talentueuse Marine vous propose sur la réédition de son album Cœur maladroit le titre Escroc, et que vous découvrez ce dimanche sur votre radio ici à 6h13.

0: La visite de Marine sur votre radio ici, elle nous proposait son tout dernier single, il s'appelle Escroc. Merci d'être avec nous en ce dimanche de Pentecôte. Et il est 6h15, rester en forme chaque jour, c'est possible. Et oui, grâce à des routines très simples partagées par notre coach Nordine Attab. Bonjour Nordine.
1: Bonjour.
0: Les bras qui manquent de tonicité, comment est-ce qu'on peut y remédier simplement, Nordine?
1: Déjà, il faut savoir une chose, on ne peut pas cibler une perte de gras uniquement sur les bras. Mais en revanche, on peut les renforcer pour leur redonner du tonus. Et ça, ça change beaucoup de choses visuellement. L'idée, ce n'est pas de faire compliqué, mais de faire régulièrement. On débute par un premier exercice assis sur l'avant d'une chaise. Vous posez les mains de chaque côté. Et là, vous avancez légèrement les pieds afin d'amener les fesses dans le vide. Et ensuite, vous fléchissez les bras afin de descendre les fesses vers le sol. Et enfin, vous poussez sur les mains afin de revenir bras tendus et relever les fessiers. Vous pouvez effectuer 3 séries de 10 à 12 répétitions. Et grâce à ça, vous allez tonifier l'arrière des bras.
0: Donc Nordine, on travaille directement la zone qui pend en fait.
1: Exactement, les triceps sont souvent peu sollicités dans le quotidien. Et pourtant, ce sont eux qui donnent cette sensation de bras tonique. D'ailleurs, ça me donne une idée d'exercice. Vous allez vous placer devant un mur. Vous tendez les bras afin de poser les mains sur le mur. Et à partir de là, vous allez reculer légèrement les pieds afin d'incliner le corps vers l'avant. Et à partir de cette position, vous allez inspirer en amenant les coudes sur le mur afin que les coudes viennent toucher le mur. Et ensuite, vous poussez sur les mains afin de revenir bras tendus. J'inspire, je descends les coudes, je souffle, je pousse. Et grâce à ça, vous allez avoir un exercice complet qui va vous permettre non seulement d'effectuer une séance de gainage, mais en plus de tonifier l'arrière des bras. Et vous pouvez effectuer 3 séries de 10 à 12 répétitions. Côté sport, misez sur la natation. Par exemple, que ce soit la brasse ou le crawl. Lorsque vous allez utiliser la résistance de l'eau, vous allez avoir un travail complet du triceps. Par exemple, sur le crawl, lorsque je suis avec la main sous l'eau et que je ramène de l'eau derrière. Allez, à vous de jouer.
0: Merci beaucoup Nordine Attab. Et si vous qui nous écoutez, vous souhaitez compléter avec d'autres petites routines très efficaces pour redonner du tonus à vos bras, Nordine vous donne rendez-vous sur notre site ici.fr. Et puis, sachez également que tous nos podcasts forme et bien-être vous attendent sur l'appli Radio France. 6h18, votre week-end de Pentecôte se poursuit en musique avec Les Innocents qui vous présentent avec grande joie ce matin un homme extraordinaire sur votre radio ici.

0: Victorieux de 4 victoires de la musique au début des années 90, JP Nataf et la clique des Innocents pour vous chanter Un homme extraordinaire à l'instant sur votre radio ici.
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0: Et il est 6h21, accueillons celui qui a ses entrées dans toutes vos chaînes de télé préférées. Bonjour Patrice Gascoigne.
2: Bonjour François-Xavier, bonjour à tous.
0: Pour ces coulisses télé du dimanche, Patrice, vous nous parlez télé et Formule 1. Et la chaîne qui fait du bruit à ce sujet, c'est Canal+.
2: Si vous avez un voisin qui regarde les Grands Prix de Formule 1 sur Canal+, il est possible qu'il monte un petit peu trop le son. Alors préparez-vous parce que ce soir, c'est le Grand Prix de Formule 1 du Canada en direct du Montréal qui vous tend son volant. La Formule 1, la télévision française, ça se regarde sur Canal+, en l'occurrence dès ce soir. Ça commence à 20h50 avec le magazine La Grille Formule 1 qui vous présente les enjeux, les forces en présence sur la grille de départ. Départ du Grand Prix du Canada qui aura lieu à 22h en direct, toujours devant les caméras de Canal+. Et pour vous donner envie de regarder, les équipes de Canal+, produisent des bandes-annonces des Grands Prix qui ressemblent furieusement à des bandes-annonces de cinéma tellement elles sont belles, spectaculaire. J'ai demandé au directeur des sports du groupe Canal+, Thomas Sénécal, de nous expliquer si concevoir une bande-annonce l'a impliqué vraiment des techniques de production très particulières. Thomas Sénécal.
3: Ah oui, il y a une patte Canal+, pour les bandes-annonces de sport. La bande-annonce, sa première fonction, c'est, comme son nom l'indique, d'annoncer un rendez-vous. Ça, c'est sa fonction, c'est son aspect utilitaire. Mais le plus de Canal+, c'est d'en faire des vitrines qui incitent, tout autant qu'elles invitent, à venir voir les compétitions sportives. Il y a un vrai savoir-faire Canal+, en la matière. C'est une équipe qui n'est d'ailleurs pas directement reliée aux équipes des sports, mais c'est la direction de l'antenne de mon homologue Vincent Navarro qui crée ces programmes. Et pourquoi les bandes annonces de sport ont-elles un goût particulier sur Canal+? C'est parce qu'en général, elles rassemblent les amateurs de sport et les amateurs de cinéma. Elles racontent le sport comme on raconterait un film. On l'a vu tout à la fin de la saison 2025 de Formule 1, avec une bande annonce qui est devenue vraiment mondiale, virale, dans laquelle finalement on reprenait les codes de Star Wars. Et les pilotes de Formule 1 se sont emparés de cette bande-annonce Canal+. Et c'est ce qu'on est capable vraiment de faire sur Canal+, c'est-à-dire d'associer les codes du sport avec les codes du cinéma.
2: Thomas Sénécal, directeur des sports de Canal+, vous ne regarderez plus comme avant les bandes-annonces sport de Canal+, reconnues dans le monde entier. Presque comme les coulisses télé, finalement. De retour demain, même heure, même endroit. Ouais, ça aussi, c'est de la bande-annonce.
0: Ah bah oui, de la bande-annonce de compète. À demain, Patrice Gascoigne. 6h24 sur votre radio ici, dans moins de 6 minutes. C'est le retour de l'info avec vous, Valentine Letest, l'actu française et internationale résumée en 90 secondes. Et puis à 6h32, dans l'info du jour, Valentine.
4: Danger ultraviolet, les Français boudent la crème solaire, pourtant essentielle sous un soleil aussi fort qu'aujourd'hui.
0: Au préalable, vous avez rendez-vous avec Catherine Viguier pour votre horoscope du dimanche. Et tout de suite, avec les Américains de Blondie, voici Call Me sur votre radio ici. Bonjour.

0: de 40 millions d'albums vendus dans le monde pour le groupe Blondie et qui permettent de retrouver notamment ces fameux albums, le collector Call Me, que vous réécoutiez ce matin ici. On vous a également réservé Alex Warren pour la suite de la musique. Alex Warren et son puissant Ordinary, ça arrive pour vous sur votre radio ici. Pour le moment, 6h28, bonjour Catherine Viguier.
1: Bonjour François-Xavier.
0: Avec vous l'horoscope de notre dimanche 24 mai 2026. Catherine, aujourd'hui on retrouve une conjoncture plus stable.
1: Ça plaît à certains, mais d'autres aiment que ça bouge. Bélier, bon, la journée n'est peut-être pas top, mais ça vous oblige à être patient. Taureau, aujourd'hui, trouvez un moment pour rêver, vous évader. Gémeaux, vous pourriez tomber sur une personne qui vous en apprend davantage sur vous et sur vos émotions. Cancer, sous votre carapace, il se pourrait bien que vous cachiez de la colère, eh bien, exprimez-la. Lion, vos valeurs, votre sens de l'honneur et votre goût de l'exigence sont mis justement en valeur aujourd'hui. Vierge, il ne faut pas craindre la concurrence, c'est important que vous vous positionniez s'il y a une place à prendre. Balance, vous trouvez les bonnes personnes pour former une équipe, pour progresser où que vous soyez. Scorpion, c'est une journée super constructive. Vous allez adorer, surtout si vous devez vous déplacer. Sagittaire, de belles perspectives, toujours liées à un ou une autre. Aujourd'hui, vive les finances. Capricorne, favorisez en ce dimanche, lâchez un peu les soucis, profitez d'être vous-même. Verseau, vous avez besoin de retrouver vos proches, les personnes qui comptent pour vous. Poisson, ce dimanche vous invite à la réflexion et ça n'est pas pour vous déplaire. Et pour nous tous, on sort, on part à la découverte des autres.
0: Et avec, on l'espère, de très jolies rencontres à la clé, en tout cas pour ce week-end de la Pentecôte. Merci beaucoup Catherine Viguier. Un horoscope qui est à consulter dans son intégralité. Si vous avez manqué votre signe, par exemple, ça se passe évidemment sur l'application ICI. On vous souhaite un très beau dimanche matin avec nous. 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Il est 6h30, toute l'actualité en France et dans le monde. Place aux 90 secondes, c'est avec vous, Valentine Letess.
2: Record de chaleur battu à Cholet dans le Maine-et-Loire, à Sarzeau dans le Morbihan ou encore à Marville dans le Cher hier, où jamais il n'a fait aussi chaud au cours d'un mois de mai. Le Finistère est même placé en vigilance jaune canicule ce dimanche. Aussitôt dans l'année, c'est une première. 25 ans de prison pour les viols avec torture et la prostitution forcée de son ex-compagne Laetitia. C'est la peine de Guillaume Bussy, impassible à l'énoncé de sa condamnation par la cour d'assises des Alpes de Haute-Provence hier soir. Un ado de 17 ans tué cette nuit dans un camping de Seine-et-Marne. Un garçon du même âge a été interpellé en Seine-Saint-Denis. La police soupçonne une rivalité amoureuse. Quand un bassin minier sinistré retrouve de l'emploi, dans l'Aveyron, deux industriels s'installeront fin 2027 sur l'ancien site de l'équipementier automobile SAM, un terrain racheté par la région Occitanie avec à la clé 375 emplois. Les premiers coups de raquette sur la terre battue de Roland-Garros, avec l'entrée en lice dès ce dimanche du champion serbe Novak Djokovic. L'homme aux 24 titres de Grand Chelem affronte le français Giovanni Mpeci-Pericard ce soir à 20h15. Et puis l'échec des Lyonnaises en finale de Ligue des champions de foot. Les Fénotes ont été battus 4-0 par le FC Barcelone et passent à côté de leur 9e titre européen.
0: 6h32, l'info du jour, Valentine, c'est un sérieux risque de coup de soleil.
2: Après un début mai sous un ciel de Toussaint, nous voilà en plein été avec un très fort indice UV, 8 sur une échelle de 11 sur quasiment toute la France et un indice très recherché par les adeptes des peaux bronzées.
3: Là, on reste jusqu'à que l'indice UV il descend à 4 et après on rentre chez nous.
4: Ouais, on regarde l'indice UV, c'est important pour bronzer sur la météo.
5: Vous savez que c'est pas très bon pour la peau quand même.
4: On met du monoil aussi, pour ça, ça protège pas trop.
3: Ouais, ça protège bronzer. Pas, mais au moins ça va plus vite quoi.
2: Comme ces Marseillaises, la moitié des jeunes de 18-24 ans pensent ne pas avoir besoin de crème solaire. Résultat d'une enquête de la FEBEA, la Fédération des entreprises de la beauté. Le constat est même plus large, Sophie Auvigne. Depuis un an, 12% de Français ont arrêté d'en mettre de la crème solaire.
6: Le prix reste un frein et aussi l'idée que ça n'est pas pratique, une corvée à renouveler toutes les deux heures. Il y a aussi les impacts supposés de certains ingrédients sur la santé et surtout sur les océans, en particulier les récifs de coraux. Mais là, ces réticences reculent, les fabricants ont fait des efforts, ils sont reconnus. Mais il y a des catégories de Français qui ne se sentent pas concernés par les risques liés au soleil. Les travailleurs souvent en extérieur, 1 sur 2 seulement, a recours à des produits solaires. Plus largement, 4 hommes sur 10 pensent pouvoir s'en passer. Et puis une nouvelle catégorie, que sont les fans de trail en tout genre. Ces longues courses en altitude, donc où le soleil est encore plus mordant, eh bien ces sportifs s'hydratent régulièrement, mais ne pensent absolument pas à une crème solaire.
2: Et pourtant, Sophie, c'est très dangereux de s'exposer sans crème solaire.
6: Les dermatologues estiment que 85% des cancers de la peau peuvent être évités en se protégeant du soleil. Alors d'abord, très simplement, en restant le plus souvent possible à l'ombre, en utilisant toutes les 2 heures des crèmes adaptées, à la fois contre les UVA et les UVB, ils sont tous nocifs à leur manière. Chapeau, manches longues, parasol, rien n'est superflu pour les enfants en particulier, même lorsqu'il y a des nuages, les UV passent quand même. Comme dans les cours d'école, par exemple. Très souvent, sans un coin d'ombre, les enfants peuvent y passer plusieurs heures chaque jour. Mmh. Il est peut-être temps de revoir aussi nos architectures.
2: Et surtout quand on estime que 9 cancers de la peau sur 10 sont causés par une exposition excessive au soleil.
0: Merci beaucoup Valentine Lettès. Le retour de l'info prévu à 7h sur votre radio ici. Et justement, la météo, Valentine, reparlons-en pour ce dimanche 24 mai, dimanche de Pentecôte estivale. Vous l'avez compris, avec cette chaleur qui continue sa progression et de pair, bien sûr, l'anticyclone qui nous protège toujours. Résultat, grand ciel bleu dès le lever du jour sur l'ensemble de nos régions. On notera toutefois la présence de quelques nuages sur la côte aquitaine et le Roussillon et d'un petit peu de vent en région toulousaine ainsi que sur le golfe de Lyon. Et puis en après-midi, toujours cet avant-goût d'été, le soleil omniprésent sur l'Hexagone et l'île de Beauté. Attention en revanche à une concentration de nuages un peu plus massive avec un risque d'averse en fin de journée en altitude sur les Pyrénées, les Alpes et le Massif central. Vos températures, on l'a dit, jusqu'à 10 degrés au-dessus des normales de saison. Cette chaleur qui domine donc ce matin, c'est déjà très élevé avec 23 degrés à Saint-Étienne, nous avons 25 à Porto-Vecchio et Thaon-les-Vosges, 26 pour Amiens, Chartres et Rodez, 27 pour Cherbourg, 28 à Périgueux et dans la journée, vous comptez entre 27 et 33 degrés, valeur la plus haute notamment pour Avignon où vous nous retrouvez sur votre radio locale ici Vaucluse.
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0: Vous avez fait, je vous le dis, le meilleur choix pour donner une impulsion positive à votre dimanche matin. En l'occurrence, celui de vous brancher sur votre radio ici. Merci beaucoup. Joe Dassin vous propose de plonger tout de suite dans les yeux des...

0: compagnie de l'inoubliable Joe Dassin sur votre radio ici dans les yeux d'Émilie pour votre réveil douceur en ce dimanche matin.
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0: Ici, votre radio, elle, est toujours auprès de vous, tout comme ce joli cadeau utile, fiable et nécessaire. S'il vous plaît, il s'agit de votre poste de radio. Il est à vous. Si, attention, première étape, vous nous appelez tout de suite au standard, c'est Marian qui vous accueille, 0810 055 056. Et seconde étape, que vous passez sur l'antenne un petit peu avant 7h. Avec Valentine et moi-même, vous nous livrez le message personnel de votre composition. Je vous rappelle que vous êtes totalement libre, mais à vous de jouer tout de suite, 0810 055. 056. Également avant 7h, pour la musique de votre week-end, Michel Berger.
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0: Michel Berger avec Celui qui chante et qui va s'y employer assurément sur votre radio ici en ce dimanche 24 mai. 6h39, c'est l'une des méthodes d'arnaque les plus courantes contre nos données dans vie numérique et vie privée. Ce matin, Valentine Letès, on s'intéresse au rançongiciel.
4: Oui, imaginez, vous allumez votre ordinateur chez vous ou au bureau et impossible d'accéder à quoi que ce soit. Vos documents, vos fichiers, tout a été crypté. Mmh. Un message apparaît, vous devez payer une rançon pour les récupérer. Voilà comment fonctionnent ces logiciels malveillants. Et pour les infiltrer dans votre ordinateur, la quasi-totalité des cybercriminels vous tentent un piège d'hameçonnage, du phishing. Un lien dans un mail sur lequel on vous incite à cliquer pour installer le logiciel sur votre appareil.
0: Ouais.
4: Des centaines d'attaques sont lancées chaque année par rançongiciel contre des organismes privés et publics. Même si aujourd'hui, les pirates ajustent leur mode opératoire. Au lieu de crypter les données et de paralyser les hôpitaux, par exemple, les données sont exfiltrées et les criminels demandent une rançon pour ne pas les dévoiler.
0: Alors, que faire, Valentine, si on est victime de ce type d'attaque informatique ?
4: Ne payez pas la rançon pour commencer. Vous n'avez pas la garantie de récupérer vos données, explique la CNIL, la Commission nationale de l'informatique et des

0: liberté. Payer revient aussi à financer des organisations criminelles et à faire de vous une cible potentielle pour d'autres pirates, puisque les premiers ont réussi à vous extorquer. Prenez plutôt les devants. Gardez toujours une sauvegarde de vos données sur un disque dur externe, déconnecté de votre ordinateur pour le préserver des virus. D'ailleurs, pour éviter toute propagation d'un rançongiciel à toute une entreprise, par exemple, la première chose à faire, c'est de vous déconnecter du réseau Internet et ensuite de contacter le service informatique. Si vous n'en avez pas, le site cybermalveillance.gouv.fr vous met gratuitement en relation avec un professionnel spécialisé pour vous accompagner.
1: Ah oui, c'est bon à savoir. Et pour reconnaître une arnaque de phishing en 30 secondes, tous nos conseils sont sur ici.fr, page vie numérique, vie privée, votre chronique qui sera de retour samedi prochain à 6h38 sur votre radio ici.
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1: 6h42 sur votre radio Ici, on vous accueille avec plaisir et avec, comme chaque week-end, un bond dans l'histoire. Tout de suite, le meilleur de Voyage dans le temps, proposé par Stéphane Bern. Ce matin, nous sommes au temps de l'Empire romain et d'Attila.
5: Roi des Huns. Fléau de Rome, Attila meurt. Pas d'épée, pas de champ de bataille, mais d'un vulgaire saignement de nez. Je vais vous raconter. La formule est célèbre. Là où Attila a passé, l'herbe ne repousse plus.
6: Et un comme moi, il n'y en a pas deux. Je suis le fléau de Dieu.
5: Pendant 20 ans, le roi des Huns a semé la terreur de la Gaule à l'Italie, incendiant villes et campagnes. En 453, il n'est plus seulement un conquérant, c'est une figure qui fait trembler tout l'Occident romain, pire qu'un séisme à Pompéi. Mais derrière le mythe du fléau de Dieu, un homme. Polygame, il cumule les épouses comme certains collectionnent les cartes Pokémon. Au printemps 453, il se marie une nouvelle fois avec la toute jeune Ildiko. Les noces sont célébrées dans la liesse et la nuit de fête est fastueuse, musique, festin, vin à flot et sans doute le lac du Connemara à fond pour clôturer la soirée. Oui, parce qu'à toute époque, il y a toujours quelqu'un pour mettre du sardou, classique. Mais au matin, Ildiko pousse un cri de terreur. En constatant qu'Attila est gisant devant elle, le bas du visage couvert de sang. Le chef des Huns est mort durant sa nuit de noces. Mais que s'est-il passé ? Les rumeurs d'empoisonnement ou d'assassinat vont bon train. Mais une autre hypothèse persiste. Un saignement du nez très abondant durant la nuit peut être causé par une hémorragie cérébrale due à un abus d'alcool au cours de cette nuit de fête. Attila aura résisté aux flèches, aux légions et aux forteresses, mais pas à sa dernière cuite. De là à dire qu'il avait un ver dans le nez. Comme dit le célèbre dicton que je viens tout juste d'inventer, « Nez qui saigne, fin de règne ». Alors, méfiez-vous des fêtes trop joyeuses.
1: Ouais, on se méfie surtout des dictons inventés, même si c'est par vous. Merci Stéphane Bern. Voyage dans le temps que vous retrouvez pour vos inédits dès demain, lundi et tout au long de la semaine, bien sûr, sur votre radio Ici. C'est juste avant les infos de 8h. Il est 6h44, c'est à la une de Rustica cette semaine, Valentine.
0: Solution naturelle pour moins désherber, parce que les mauvaises herbes ne sont pas toutes les ennemies de notre potager.
1: Alors, quelle solution au pluriel pour en tirer parti ou pour en venir à bout? Démonstration avec Alain Delavie, directeur des rédactions de Rustica. On le retrouve juste après Alex Warren qui s'invite pour 3 minutes avec Ordinary sur votre radio Ici. Oui.

0: 6h47, vous écoutez ici, bienvenue si vous venez tout juste de vous brancher chez nous avec Alex Warren et le désormais culte Ordinary.
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0: Solution naturelle pour moins désherber. Oui, parce que ça existe. Il y en a et nous faisons le point ce matin avec Alain Delavie, directeur des rédactions de Rustica. Bonjour Alain.
3: Bonjour François Xavier.
0: Dossier à la une de Rustica cette semaine, ces fameuses solutions naturelles. À quoi ça sert tout d'abord, Alain, de désherber pour bien comprendre?
3: Eh bien, le désherbage, c'est pour éliminer ces herbes que l'on qualifie de mauvaises. Mauvaises, en fait, elles sont pas mauvaises intrinsèquement, mais c'est que elles se sont invitées dans le jardin, là où on les veut pas, parce qu'elles sont gênantes, elles vont empêcher nos légumes de pousser, empêcher nos fleurs de pousser. Quelquefois, elles véhiculent des maladies aussi. Donc, voilà. D'accord. Donc, ce sont des plantes que l'on n'a pas invitées dans le jardin. Mmh. Et comme on les a pas invitées, eh bien, on a envie de les faire repartir.
0: Voilà. Est-ce qu'il y a des solutions naturelles qui permettent d'éviter la pousse des mauvaises herbes? Ça existe, ça?
3: Oui, oui, ça existe. Alors, bien sûr, effectivement, quand on dit désherber, tout le monde va imaginer une corvée, et c'est bien normal.
0: Un petit
3: mais
0: enfer.
3: Mais il y a d'autres solutions, ouais. Voilà. Parce qu'en fait, les mauvaises herbes poussent souvent là où le sol est complètement découvert. Donc, on a deux solutions. Soit on met un paillage, c'est de la paille, du foin, ça peut être des cartons, ça peut être une bâche. Soit on met des plantes qui, naturellement, couvrent le sol.
0: D'accord.
3: Et on a une troisième solution, c'est des plantes qui en fait désherbent autour d'elles, qui dégagent des substances soit au niveau des racines, soit dans leurs feuilles, au-dessus de leurs feuilles. Et quand il pleut, ces substances tombent sur le sol. Mmh. Et c'est des substances qui éliminent les mauvaises herbes. On va parler de la sauge officinale, qui est bien connue comme plante aromatique. Eh bien, si vous regardez sous une grosse touffe, dessous, il n'y a strictement rien.
0: D'accord.
3: Pas de mauvaises herbes.
0: Magnifique. Si on fait un petit focus rapide concernant le potager, Alain, comment est-ce qu'on évite les mauvaises herbes?
3: Eh bien, le potager, c'est pareil. Donc, je parlais du paillage. Effectivement, quand on vient de planter ses légumes, ses tomates, ses courgettes, la terre est à nu tout autour, eh bien, on va mettre du paillage pour éviter que les mauvaises herbes s'empressent de pousser dès qu'il pleut. Et l'autre solution, c'est aussi, eh bien, faire en sorte que les légumes couvrent le sol et on a des associations qui fonctionne depuis très longtemps, dont une qui est très célèbre parce que c'était du temps des Mayas, qu'elle a été mise en culture. On fait pousser du maïs doux, pas le maïs à pop-corn, mais le maïs doux. Mm-hmm. On fait pousser des haricots grimpants sur le maïs quand il est bien poussé. Et au pied, on laisse courir des courges. Et en fait, là, il n'y a plus de sol visible. Tout est un couvert végétal. Et là, vous n'avez pas de mauvaises herbes.
0: Merci.
3: Voilà, c'est une des solutions.
0: Merci beaucoup, Alain, pour ce bel aperçu de ce dossier. Solution naturelle pour moins désherbé qui est à la une cette semaine de Rustica. Merci Alain Delavie.
3: Bonne journée.
0: Et à vous aussi. Et je rappelle que vous êtes le directeur des publications du magazine Rustica que vous retrouvez dès ce week-end chez votre marchand de journaux habituel. 6h51, nous croisons Michel Berger sur votre radio ici, venu vous partager cette très jolie chanson, celui qui chante justement.

0: Vos chansons préférées toute la journée. Et pour le prouver de nouveau, et vous le prouvez bien sûr sur votre radio ici, c'était Michel Berger parmi nous ce matin avec celui qui chante. Il est 6h54, nous allons ce matin dans les Bouches-du-Rhône du côté de Cadolive et nous y retrouvons Marion. Bonjour Marion.
1: Bonjour Marion.
2: Bonjour à tous les deux.
0: On est ravis de vous accueillir ma chère Marion sur l'antenne. Fidèle auditrice ou nouvellement arrivée, dites-nous.
2: Excusez-moi, je vous ai pas entendu.
0: Je vous en prie, il n'y a pas de souci. Je disais fidèle auditrice ou nouvellement arrivée récemment chez nous?
2: Oh non, fidèle auditrice, non, je vous écoute tous les matins en allant travailler, je suis infirmière.
0: Ça fait plaisir, donc vous bossez aujourd'hui, on en déduit avec Valentine évidemment.
2: Tout à fait, oui, tout à fait.
0: Alors quel est votre message ma chère Marion, dites-nous tout.
2: Je voulais dire un petit coucou à mon mari qui doit se réveiller, à tous mes collègues infirmiers de France, de métropole, qui soignent des gens toute la journée. Je pense bien à eux et à tous les accompagnants aussi, qui prennent soin des gens malades. Mmh. Une pensée pour tous ces gens-là.
1: Monsieur aussi, quand il se réveille, il écoute Ici Provence.
2: Oui, et très radio aussi.
0: Et
2: oui,
0: comment
2: oui.
0: Il s'appelle, monsieur?
2: Julien.
0: Julien. Est-ce qu'il fait dodo, lui, Julien, le dimanche?
2: Oh non, il est réveillé très tôt, il va courir, c'est un fou.
0: Et est-ce que votre métier d'infirmière, c'était une vocation pour vous, Marion?
2: Non, pas du tout, mais c'est presque par hasard, j'ai envie de vous dire, mais finalement, c'est un métier que j'aime beaucoup et qui m'épanouit pleinement, mais c'était pas du tout une vocation, comme quoi.
0: C'est un très noble métier, c'est venu comment?
2: Je vous dis par hasard, une reconversion, je voulais faire autre chose et puis j'ai eu un ami qui a eu l'appendicite, je suis allée dans un hôpital et là d'un coup de foudre pour l'hôpital.
0: À cause de l'appendicite, c'est intéressant.
2: Oui, vous voyez, comme quoi, vraiment, presque un hasard, mais j'y avais jamais songé avant quoi.
1: Comme quoi le hasard fait bien les choses parfois.
2: Ouais. Oui.
1: Et vive
2: oui,
1: l'appendicite, oui. Bah, c'est super.
0: On pensait pas dire ça un jour, mais on l'a dit, voilà, vive l'appendicite.
2: Voilà, ça crée des vocations, voilà.
0: Exactement. Et qu'est-ce qu'on peut faire, Marion, dites-nous en un mot, à Cadolive en ce week-end, qu'on imagine évidemment ensoleillé hein, par chez vous, avec des températures très élevées?
2: Ah ben là, les gens, ils sont quand même en plein jardinage, ils préparent l'été, ils nettoient le jardin, les terrasses, on fait des barbecues, on prépare l'été.
1: On se prépare au coup de chaud.
2: C'est ça, c'est ça, tout à fait.
1: Et ranger la terrasse, Marion, on a un super cadeau pour vous.
0: Ouais, absolument, Marion. Nous avons le poste de radio aux couleurs de votre radio ici et qu'on vous envoie, bien sûr, directement à la maison à Cadolive. Ça vous fait plaisir?
2: Je suis ravie, merci beaucoup. Super.
0: On est très heureux de vous avoir eu à nos côtés ce matin avec Valentine. On vous fait un gros bisou, Marion, et vous restez fidèle à votre radio ici, on compte sur vous.
2: Oui, bien sûr, et je vous embrasse bien fort tous les deux.
0: Nous aussi, on vous souhaite évidemment plein de courage pour cette journée de boulot. Et à 6h57, il est arrivé bien sûr pour sa revue de presse décalée. Oui, évidemment, mais aussi pour nous mettre les points sur les i. C'est Willy Rovelli, bonjour.
3: Bonjour. Et on commence avec un point Patrick Bruel.
4: Alors, regarde.
3: Ma bite, cette semaine, le Québec a préféré annuler une série de concerts de Patrick Bruel. Ils l'ont justifié en disant « Ah yo, tabernacle, Bruel, à cause il a sorti sa pompe à plaisir, à la pelletée, le show de la pipe, sache un lampon, toute de pantoute. » Bon, ben, s'ils l'ont dit, c'est qu'ils ont raison. Des concerts annulés au Québec. Pourtant, il a le même syndrome que Céline Dion, Patrick, hein, le syndrome de l'homme raide, mais dans le slip. Des pharmacies à Cannes révèlent que pendant le festival, ce qui se vend le plus, ce sont des pansements contre les ampoules et des préservatifs. Quand on voit le nombre de préservatifs vendus, on se dit qu'à Cannes, il n'y a pas que les marches qu'on monte. Oui, les pansements contre les ampoules, c'est pour ceux qui ne se sont pas servis de leurs préservatifs, hein, bien sûr. Notez que les préservatifs permettent de se protéger des MST, mais pas des fines mousses becs de plus de 3 heures. Le président Macron aurait envoyé des textos coquins à une actrice iranienne. Bombarder l'Iran, non. Mais bombarder l'iranienne de textos, oui. Une sexagénaire croit échanger avec Stéphane Echer. Elle accepte de le dépanner, perd plus de 90 000 euros, victime d'un escroc. Bah pourtant, elle était prévenue, hein, Stéphane Echer. Bah oui, mais bon, tout le monde n'a pas les moyens de se faire escroquer par Brad Pitt aussi. Hein. Du coup, on connaît déjà le nouveau single de Stéphane Echer. Hein. Escroquer en paix. Attention, si un faux Francky Vincent essaie de vous soutirer de l'argent, c'est pas un faux Francky Vincent. Scandale sur un bateau de croisière Disney. 3 employés accusés de pédopornographie. It's a small, small tub. Il y a 15 ans, éclatait l'affaire DSK. 15 ans après, que devient l'ancien responsable socialiste? Elle devient Patrick Bruel, apparemment. Ikea et Choupa Choup se lancent une sucette à la viande, popularisée par Patrick Sébastien l'été dernier au Cap d'Agde. Enfin, la question du jour. Ah. Est-ce que Annie aimait les sucettes? Les sucettes à la viande? Ouh. Eh ben, vous avez 2 heures. Allez, passez un bon dimanche. Et à tout à l'heure midi.
0: À tout à l'heure, Willy Revelli au côté.
1: Affreux, parfois.
0: Ouais, c'est ça. Mais c'est ça qu'on aime quelque part chez lui, Willy Revelli, évidemment, avec Fabien et Nicolas pour déjeuner chez vous. On adore le escroqué en paix. Vous lâchez très Valentine ce
1: bien
0: single
1: sûr.
0: Ou pas?
1: Voilà, je suis fan de Willy Revelli.
0: À tout à l'heure, Valentine Le Tess, 7h30. Tout de suite, c'est l'équipe d'ici matin dans votre région. Bonjour à vous.

0: Merci de vous réveiller en compagnie d'RCFM. Alors si le cerveau a un peu de mal, rassurez-vous, on prend le relais, thé, café ou la petite eau fraîche qui passe bien. La matinale vous accompagne. Il est 7h. Et bien sûr, on commence la journée avec l'actualité, le journal d'Alexandre Sanguinetti. Bonjour.
1: Bonjour Cécilia.
0: 48 éoliennes sur une surface de 264 mètres carrés.
1: Kilomètres carrés.
0: Kilomètres carrés.
1: Oui, RCFM vous dévoilait cette information il y a déjà quelques semaines. Le géant italien Eni prévoit un projet éolien offshore à 28 km du Cap Corse dans les eaux territoriales italiennes. Hier, le parti Femmoi Gorsiga a tenu une réunion publique à Santa Maria di Lodo pour alerter une trentaine de personnes, dont beaucoup de militants de Femmoi, mais aussi des élus du Cap, sont venus partager ces inquiétudes. François Martinetti est secrétaire national de Femmoi Gorsiga. Il est interrogé par Paul-Joseph Bouladou.
2: Comment un projet aussi gigantesque peut être à proximité du Cap Corse sans qu'on ait notre mot à dire? Le second argument qui nous revient à chaque fois, c'est l'argument un projet, mais est-ce qu'on aura quelque chose dans ce projet-là? Et aujourd'hui, on a absolument rien. C'est un projet économique porté par Eni, une société italienne privée. Et aujourd'hui, aucune retombée économique et énergétique pour la Corse. 860 mégawatts, quasiment l'énergie dont a besoin la Corse par an. Aucune possibilité de se raccorder à ce type de projet. Bon, nous, à ce stade, il faut le dire, le projet il est à revoir. Il faut que les autorités compétentes, la collectivité de Corse, parc marin, émettent des avis plus que réservés, en tout cas qu'ils aient des assurances environnementales très fortes, c'est ce qu'on demande aux élus de la Corse. Et dans un second temps, ce qu'on dit aussi à Femmoi Gorsiga, c'est aujourd'hui, il y a un processus d'autonomie. C'est une réponse efficace face à ce type de choses. Discuter en direct avec les autorités italiennes, avoir notre pouvoir de dire oui ou non. Construire une politique aussi de la Méditerranée avec les régions en direct. Si on construit une politique de l'éolien flottant, sur lequel on n'est pas forcément opposé par nature, il faut qu'on soit sur des projets cohérents et acceptables pour les populations.
0: Le dispositif de lutte contre les feux de forêt va être renforcé cette année en Haute-Corse.
1: Oui, annonce du préfet de Haute-Corse, Michel Prozic, à l'occasion d'une réunion avec les maires du département. Un hélicoptère de transport de troupes de l'armée va être positionné à Corté. Le Dragon de Baie, lui, sera doté d'une nacelle de transport d'eau. Renforcement qui s'explique par la multiplication du risque incendie cette année. Il a beaucoup plu cet hiver, certes, mais du coup, la végétation a énormément poussé et les surfaces à risque sont donc plus étendues.
0: Éric Coquerel a bouclé hier sa visite de 2 jours en Corse.
1: Le député LFI de la Seine-Saint-Denis, président de la commission des finances à l'Assemblée nationale, était à l'hôpital de Bastia hier. Il était guidé par Françoise Vespérine, directrice des affaires médicales de l'hôpital, accompagné également de quelques militants LFI insulaires. Le parlementaire a déploré, entre l'hôpital psychiatrique de Castelluccio et l'hôpital de Bastia, un manque de moyens évident consacré à la santé, similaire d'ailleurs à celui du continent. Pour Éric Coquerel, la création d'un CHU en Corse doit aussi s'accompagner d'une meilleure offre de formation.
0: Et on termine avec un peu de glamour et le palmarès du Festival de Cannes.
1: Et la Palme d'Or à Cannes pour Christian Mungiu, le réalisateur roumain, décroche une deuxième récompense avec son film Fjord, film sur les limites de la tolérance dans les sociétés occidentales. À 58 ans, Christian Mungiu est le dixième cinéaste doublement palmé de l'histoire du festival. Le Grand Prix, lui, revient au réalisateur russe exilé Andrei Zviagintsev pour son film Minotaur, chronique d'une famille sur fond de guerre en Ukraine. À noter également le prix d'interprétation féminine adressée au tandem Virginie Efira et Tao Okamoto pour leur rôle dans Soudain, chronique douce amère autour d'une maison de retraite en France, chronique réalisée par le japonais Ryusuke Hamaguchi.
0: Arigato samaimasu.
1: Je vous en prie.
0: Merci donc Alexandre Sanguinetti et on vous retrouve avec grand plaisir dans une heure pour
1: tout
0: le
1: à
0: prochain
1: l'heure.
0: Journal.
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0: Le petit point météo qui va bien. Alors, sachez que le gilet qu'on prépare au cas où, ça y est, hein, vous pouvez le ranger et le mettre au placard. Puisqu'une fois de plus, on a une très belle journée. Un soleil largement présent à noter, du vent d'est à nord-est, généralement modéré. Avec, sur le relief, des rafales qui pourraient atteindre 55 km/h en fin de matinée. Bah, franchement, rien de méchant. Et puis donc, ces températures qui grimpent. Entre 26 et 29 pour les maximales, 19 sur le relief. Demain, on est dans la même. Un ensoleillement excellent du matin jusqu'au soir. Toujours ce petit vent qui s'installe, qui s'atténue, qui revient. Pas d'alerte particulière, hein, quoi qu'il en soit. Et ça continue de grimper pour les températures. Demain, nous serons entre 28 et 31. 21 sur la montagne, des températures qui se situent localement bien au-dessus des valeurs de saison. Donc ça commence à devenir sérieux, hein, côté température. Attendez-vous, il fait chaud quotidien dans nos discussions du moment.
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0: Et oui, bonjour à toutes et à tous, ravie de vous retrouver au saut du lit. On prend sa meilleure inspiration, sa petite séance de stretching éventuellement et on attaque le dimanche ensemble du bon pied. Conseil beauté, musique, astrologie, on s'occupe de vous. Vous n'avez qu'à vous installer confortablement. Un point sur notre date du jour avec l'éphéméride dans quelques instants. On est avec JB à la réalisation et on se réveille avec Igante et Houdini. Alors souvenez-vous, Houdini, il disparaissait. Nous rassurez-vous, on est là jusqu'à 10h. Excellent dimanche, excellent réveil.

0: été avec Houdini, qui fait donc voilà, un petit clin d'œil à ce célèbre illusionniste américain. Alors, il y en a eu des hommages à Houdini. Alors, on a eu Gantel, on a eu Dua Lipa, on a eu Eminem aussi. Il n'a pas fini d'inspirer. Dites-nous d'ailleurs votre hommage préféré à Houdini, 04 95 32 22 22, via le WhatsApp d'RCFM. Un petit mot, une petite photo, voire même un mémo. On sera ravis d'échanger avec vous.
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0: Et vous le savez, l'un de nos rendez-vous quotidiens, c'est aussi l'éphéméride. Dimanche 24, une date des souvenirs qui raconte une histoire en mouvement tournée vers la liberté, mais aussi l'ouverture sur la Méditerranée. On commence en 1761, lors de la consulte de Vescova, où les Corses refusent de négocier tant que leur indépendance n'est pas reconnue. Mieux encore, le gouvernement est fixé à Corte et l'île décide même de faire frapper sa propre monnaie, une période où la Corse affirme avec force son identité politique. Et puis le 24 mai marque aussi un tournant plus moderne. En 1952, la taxe sur les vins corses est supprimée. Oui, une décision importante pour toute une économie et pour un savoir-faire emblématique de notre île, bien sûr. Petit à petit, on arrive en 1968, toujours à la date du jour. Une première liaison maritime entre l'Italie et la Corse est mise en place et les bateaux de la Corsigaline. Une nouvelle passerelle entre l'île et la Méditerranée. Et puis impossible de terminer sans une note un peu plus légère et une originale. En 1980, à cette date-là, une impressionnante nuée de papillons s'abat sur la région bastiaise. Et oui, même ça, le 24 mai l'a vécu. Comme quoi, l'histoire de la Corse, elle sait tout faire. Résister, voyager et même faire voler des papillons. C'est pas beau, ça. C'est pas poétique, franchement. Et ce 24 mai 2026, on l'ouvre ensemble. Donc, tout va bien. On se met en forme avec téléphone. Ça, c'est vraiment toi. Et puis, encore plein de jolies choses à faire. On en parle avec votre agenda juste après. Bon dimanche.

0: Ça, c'est vraiment toi. Les classiques de téléphone, mais aussi les chansons solo de Jean-Louis Aubert, vous les retrouvez en live. Et quoi de mieux, notamment le 28 juillet à Ajaccio, place du Cazone. Et puisque Jean-Louis Aubert fait partie de la programmation 2026 de ce festival. Et puis alors pour Ça, c'est vraiment toi, bonne inspiration quand même. Ils se sont pas embêtés pour pas dire autre chose téléphone, puisque ce sont inspirés de Satisfaction des Rolling Stones. Voilà, comment faire plus simple quand on peut faire compliqué, mais ça rend bien. Avant de voir Jean-Louis Aubert à Ajaccio, il y a encore de très jolies choses à faire.
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0: Et oui, côté sortie, il y a vraiment de quoi faire. Hein. Un petit peu un début d'été, à vrai dire, si vous cherchez une bonne raison de sortir. Voici votre agenda. Aujourd'hui, direction l'île Rousse au Parc Saletsch pour la dernière journée du festival Emalab in Fecht. Dès 16h30, en compagnie de Chris et Iris, qui présentent Gap of 42, un spectacle entre cirque et performance, avant de pouvoir voir Kaina à 18h30, une soirée un peu hors du temps, dans un décor magnifique. Mardi soir, très belle ambiance en Balagne, avec le groupe L'Alba en concert à 19h. Polyphonie corse, vous vous en doutez, mais pas que. Influence méditerranéenne, sonorité contemporaine, le genre de concert qui résonne parfaitement dans une église au coucher du soleil. Toujours mardi, mais cette fois-ci, apprenez Ludivio Moore, vous place au théâtre, avec Asco, la Di Gazi Adispera, dit ça sera à 20h30 à la salle Timo Pierre, une pièce en langue corse, entre humour absurde et regard tendre sur la société. Et puis, vendredi de la semaine prochaine, donc un peu de patience, direction Pigne pour une soirée qui promet d'être magnifique. Le guitariste Fano Turajinta sera en concert à l'Auditorium pour son nouvel album La Belle Vie. Un mélange de jazz manouche, de mélodie corse, d'improvisation dans l'un des plus beaux lieux musicaux de la région. Et puis entre deux concerts, profitez aussi des expos du moment, au Ribon Boudilog et au musée de Bastia, ou encore l'exposition L'eau, une fère de famille au centre culturel Albor. Deux beaux moments qui commencent souvent comme ça, hein. Une scène qui s'allume, une belle salle bien aménagée et l'impression que l'été est peut-être déjà là. Alors avant de parler de l'été, on va quand même s'adresser aux astres. C'est Catherine Viguet qui va le faire, rassurez-vous. On va pas vous demander de devoir. Le temps d'écouter The Police, Every Breath You Take. Et puis à 7h30, ce sera également le retour de l'actualité. Profitez bien de The Police.

0: Every Breath You Take, bien sûr, de The Police. Pour les gourmands, peut-être que le petit déjeuner est déjà en place. Et pendant que vous savourez tout ça, peut-être que vous posez une question sur la direction astrale de votre dimanche. Il est donc temps de découvrir ce que les étoiles vous réservent aujourd'hui. Bonjour Catherine Viguier, ravie de vous retrouver. On retrouve une conjoncture plus stable aujourd'hui.
1: Ça plaît à certains, mais d'autres aiment que ça bouge.
2: Bélier, bon, la journée n'est peut-être pas top, mais ça vous oblige à être patient.
3: Taureau, aujourd'hui, trouvez un moment pour rêver, vous évader.
4: Gémeaux, vous pourriez tomber sur une personne qui vous en apprend davantage sur vous et sur vos émotions.
5: Cancer, sous votre carapace, il se pourrait bien que vous cachiez de la colère. Eh bien, exprimez-la.
6: Lion, vos valeurs, votre sens de l'honneur et votre goût de l'exigence sont mis justement en valeur aujourd'hui.
7: Vierge, il ne faut pas craindre la concurrence. C'est important que vous vous positionniez s'il y a une place à prendre.
8: Balance, vous trouvez les bonnes personnes pour former une équipe, pour progresser où que vous soyez.
9: Scorpion, c'est une journée super constructive. Vous allez adorer, surtout si vous devez vous déplacer.
10: Sagittaire, de belles perspectives, toujours liées à un ou une autre.
11: Aujourd'hui, vive les finances.
12: Capricorne, favorisez en ce dimanche, lâchez un peu les soucis, profitez d'être vous-même.
13: Verseau, vous avez besoin de retrouver vos proches, les personnes qui comptent pour vous.
14: Poisson, ce dimanche vous invite à la réflexion et ça n'est pas pour vous déplaire.
15: Et pour nous tous, on sort, on part à la découverte des autres.
0: Merci Catherine Viguier, rendez-vous demain à la même heure. Retour de l'actualité d'ici quelques instants, mais avant ça, on se régale avec Epo et Constantine. Au beau dimanche.

0: Relax, c'était Amy Winehouse. Il est 7h30, retour de l'actualité nationale et internationale. Avec vous, Valentine Letess. Bonjour Valentine.
1: Jamais une vigilance à la canicule n'a été déclenchée aussitôt en France. Le Finistère est en jaune sur la carte de Météo France face à la dangerosité de ce pic de chaleur pour les plus sensibles. Des records de température ont encore été battus hier. Impassible au moment du verdict, Guillaume Bussier est condamné à 25 ans de prison pour les viols avec torture et la prostitution forcée de son ex-compagne Laetitia. Il a 10 jours pour faire appel. Un accord de paix entre l'Iran et les États-Unis, largement négocié selon Donald Trump, mais rien ne dit qu'il sera conclu, tempère Téhéran. Le projet d'accord inclut la réouverture du détroit d'Ormuz, par lequel transite une grande partie de la production mondiale de pétrole, mais pas les stocks d'uranium détenus par l'Iran. Contre la construction du plus gros centre de données d'Europe, plusieurs associations de défense de l'environnement se réunissent à Champeaux, en Seine-et-Marne. Le projet, en partie financé par le Qatar, prévoit de bétonner 73 hectares de terres agricoles. La palme d'or pour Fjord du réalisateur Christian Mandjou, déjà couronné à Cannes pour son film 4 mois, 3 semaines et 2 jours. Le jury du festival récompense également l'actrice Virginie Efira du prix d'interprétation féminine pour son rôle de directrice d'EHPAD dans Soudain. La victoire sans conteste de Bordeaux en Champions Cup de rugby, la deuxième sacre d'affilée de l'UBB sur le toit de l'Europe, face cette fois aux Irlandais du Leinster sur le score sans appel de 41 à 19.
0: Merci Valentine. Un peu petit point météo pour ce dimanche 24. Bah, tout va bien, il ne fait pas encore trop chaud. On a une belle journée, un soleil largement présent. Du vent d'est à nord-est, généralement modéré, avec sur le relief des rafales qui pourraient atteindre 55 km/h en fin de matinée. Mais aucune alerte hein, à l'heure où on se parle. Les températures donc qui grimpent entre 26 et 29 degrés, 19 si vous êtes sur la montagne. Profitez bien de ce petit moment de fraîcheur.
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0: Il est 7h33 pile à l'instant. Bienvenue. Si vous nous rejoignez, on espère que vous passez une excellente matinée. On est toujours avec JB à la réalisation, c'est toujours Cécilia qui vous parle. Et on prend soin de vous avec la chronique beauté dans quelques instants. Avant ça, on prend soin aussi de notre esprit festif avec Anta Bobolo Gorsu et Allegria.

0: doigts, vous allez être servi ce matin. Évidemment, vos programmes habituels, mais pas que. On parlera d'un speed booking. Oui, vous partagerez vos coups de cœur littéraires. Ce sera avec notre invitée Françoise Ducret. D'ici quoi? Allez, une petite heure, un peu moins même. Et puis le titre en DORCFM qui sera de nouveau à gagner. Et ça, on sait que vous kiffez. C'est pour ça qu'on vous l'offre hein, d'ailleurs, tout simplement. Avant ça, peut-être qu'il y a des noms compliqués sur vos pots de crème esthétique. Mais à quoi servent vraiment les conservateurs? Eh bien justement, on décrit ce qu'il y a derrière ces étiquettes.
1: La beauté, le bien-être. Muriel Christet.
2: Muriel, on s'intéresse aux conservateurs de nos crèmes qui nous permettent de les utiliser de manière safe sur le long terme. Peut-être déjà choisir une crème à emballage responsable quand on ne met pas le doigt dedans peut-être tous les jours et que c'est une petite crème et pas un immense volume, on a déjà peut-être un peu gagné quelque chose.
3: Tout à fait Isabelle, et d'ailleurs là vous tenez un mode de calcul que la réglementation nous demande de faire. S'il est bien préservé mécaniquement, vous avez un flacon sous vide, les fameux airless. Ben là, vous êtes à l'optimum de la conservation mécanique.
2: Et un petit packaging.
3: Un petit packaging. Par exemple, quand on choisit un grand packaging pour une crème visage, eh ben on a des mauvais points dans le calcul réglementaire. Ce qui fait qu'on va être obligé de dire ben vous pouvez l'utiliser que 3 mois au lieu de 12 mois si on avait choisi un 15 ml par exemple. Je faisais le point hier des différents conservateurs qui ont vécu des crises dans l'histoire de nos cosmétiques parce que, certes, ils sont nécessaires, mais pas contre notre santé. Les fameux parabènes. Jusque dans les années 2000-2010, il y avait 4 parabènes autorisés. Et puis, il y a une étude qui a démontré qu'il y avait un lien direct entre les parabènes et les cancers du sein. Suite à ça, 3 parabènes ont été exclus. Il en reste un toujours dans la réglementation, mais je sens qu'on va lui dire bye-bye. Le phénoxyéthanol est arrivé à grands pas pour remplacer ces fameux parabènes qui étaient sur la sellette médiatiquement. Mais lui, on va bientôt lui dire bye-bye aussi parce qu'il semblerait qu'il soit peut-être un peu perturbateur endocrinien. Quoi d'autre comme conservateur? Aujourd'hui, on utilise beaucoup, et notamment dans la cosmétique naturelle, des conservateurs qui sont liés à des fermentations de fruits, de légumes, de plantes, qui vont venir jouer un rôle dans l'acidification de la formule et une impossibilité, en fait, pour les levures et certaines bactéries de se développer. Ça, c'est assez intéressant. Par contre, parfois, ils ont une action irritante. Donc, le formulateur doit faire très attention à ne pas trop en utiliser. Sachez que tout ça est vérifié. Il existe des tests, on appelle ça le challenge test. Donc, on prend un produit cosmétique qui va être sur le marché, on le contamine exprès et on regarde si le système de conservateur réussit à détruire la contamination qui a été utilisée. Et si oui, eh bien alors, vous allez pouvoir retrouver votre produit pendant 6 mois, 1 an, sans problème.
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0: Et avec tous ces conservateurs, faut suivre. Mais bonne nouvelle, vous pouvez réécouter toutes les chroniques beauté et bien-être sur le site et l'application RCFM pour tout noter. On parle d'un film avec Bruce Willis dans quelques instants, avec Misandre et Saint-Pierre. Avant ça, Mathieu Chédid. M, vous choisissez le pseudo que vous préférez, on va pas se prendre la tête. Et c'est son célèbre Qui de nous deux que nous écoutons avant de parler d'autres films.

0: I love you always forever, Donna Lewis. On est reparti en 96 pour les souvenirs de cette chanson. Alors justement, on continue à remonter le temps. Imaginez le plus grand empire du monde face au boss final de l'époque. Et oui, retour sur le face-à-face légendaire entre l'Empire romain et Attila, le roi qui faisait trembler toute l'Europe.
1: Roi des Huns, fléau de Rome, Attila meurt. Pas d'épée, pas de champ de bataille, mais d'un vulgaire saignement de nez. Je vais vous raconter. La formule est célèbre. Là où Attila a passé, l'herbe ne repousse plus.
2: Des uns comme moi, il n'y en a pas deux. Je suis le fléau de Dieu.
1: Pendant 20 ans, le roi des Huns a semé la terreur de la Gaule à l'Italie, incendiant villes et campagnes. En 453, il n'est plus seulement un conquérant, c'est une figure qui fait trembler tout l'Occident romain, pire qu'un séisme à Pompéi. Mais derrière le mythe du fléau de Dieu, un homme. Polygame, il cumule les épouses comme certains collectionnent les cartes Pokémon. Au printemps 453, il se marie une nouvelle fois avec la toute jeune Ildiko. Les noces sont célébrées dans la liesse et la nuit de fête est fastueuse, musique, festin, vin à flot et sans doute le lac du Connemara à fond pour clôturer la soirée. Oui, parce qu'à toute époque, il y a toujours quelqu'un pour mettre du sardou, classique. Mais au matin, Ildiko pousse un cri de terreur. En constatant qu'Attila est gisant devant elle, le bas du visage couvert de sang. Le chef des Huns est mort durant sa nuit de noces. Mais que s'est-il passé ? Les rumeurs d'empoisonnement ou d'assassinat vont bon train. Mais une autre hypothèse persiste. Un saignement du nez très abondant durant la nuit peut être causé par une hémorragie cérébrale due à un abus d'alcool au cours de cette nuit de fête. Attila aura résisté aux flèches, aux légions et aux forteresses, mais pas à sa dernière cuite. De là à dire qu'il avait un ver dans le nez. Comme dit le célèbre dicton que je viens tout juste d'inventer, « Nez qui saigne, fin de règne ». Alors, méfiez-vous des fêtes trop joyeuses.
0: Merci Stéphane Bern pour ce nouveau voyage dans le temps. Dans moins de 10 minutes, retour de l'actualité avec Alexandre Sanguinet et puis non pour sur musique avec Daniel Balavoine. Aimer est plus fort qu'être aimé.

C'était Daniel Balavoine. Aimer plus fort que d'être aimé. C'est pas des jolis messages, ça. Alexandre Sanguinetti, de retour après un petit voyage du côté de la Californie, de Mamazon de Papaz. Voici California Dreaming. Bon dimanche.

0: Allez, on voyage ce matin. Merci d'écouter RCFM. Il est tout juste 8h. On retrouve le journal d'Alexandre Sanguinetti. Bonjour Alexandre.
1: Bonjour Cécilia.
0: Le dispositif de lutte contre les feux de forêt sera renforcé en Haute-Corse cette saison.
1: Annonce du préfet Michel Prozic à l'occasion d'une réunion avec les maires. Un hélicoptère de transport de troupes de l'armée sera positionné à Corté. Le Dragon de Baie, lui, sera doté d'une nacelle de transport d'eau. Renforcement qui s'explique par la multiplication du risque incendie cette année. Comme le détail, Michel Prozic au micro de Clémence Gourdon-Négrini.
2: L'hiver très pluvieux que nous avons eu fait que nos paysages se sont énormément développés. Le maquis est très présent, on a un combustible qui est important, donc le risque incendie est multiplié. La réponse de l'État va être très forte cette année avec les moyens nationaux dédiés qui vont être encore en augmentation par rapport aux années précédentes, avec un hélicoptère transport de troupes de l'armée qui va être positionné à Corté et également une nacelle pour transporter de l'eau qui va être accrochée également à Dragon de Baie. Donc on multiplie la capacité à agir et à lutter contre ce phénomène, mais surtout à le prévenir aujourd'hui.
0: Le projet d'éoliennes offshore au large du Cap Corse, en débat hier à Miomont.
1: 48 éoliennes sur une surface de 264 km². C'est le projet effectivement du groupe pétrolier italien ENI, que l'on vous dévoilait sur RCFM il y a déjà quelques semaines. Hier donc, le parti Fémois Gourcy a tenu une réunion pour alerter sur le sujet. Une trentaine de personnes étaient présentes, dont Jean-Marcel Villamier, le premier adjoint à la mairie de Brande.
3: Parce qu'on a compris, il n'y aura pas d'impact visuel, mais bon, ce qui est étonnant quand même, c'est que c'est la taille du projet. On se trouve quand même là, dans le canal Tyrrhénéen, sur une voie de navigation qui est importante. Donc si, comme on l'a compris, les passages des bateaux sont interdits dans le champ éolien, on risque d'avoir des bateaux qui vont circuler plus près des côtes. On n'est jamais à l'abri d'une catastrophe, donc il faut être vigilant. Bon, maintenant, on fait confiance aux spécialistes, hein, mais il y a trop de questions ouvertes pour l'instant. Quel impact sur la faune, hein, on est dans le sanctuaire Pelagos, à la fois la faune marine, mais aussi la faune la vie-faune, hein, les oiseaux. Ça interroge. Et surtout que si le projet, si l'enquête publique aboutit et que le projet se fait, on aura très peu de recours, nous, puisque c'est un projet italien. Donc si on a quelque chose à dire, c'est maintenant quoi, qu'il faut le faire.
1: Des propos recueillis par Paul-Joseph Bouladou.
0: Éric Coquerel a achevé hier sa visite de deux jours en Corse.
1: Le député de la Seine-Saint-Denis, également président de la Commission des Finances à l'Assemblée Nationale, s'est rendu à l'hôpital de Falconade à Bastia. Il était guidé par Françoise Vesperine, la directrice des affaires médicales de l'établissement, et accompagné aussi évidemment de quelques militants de la France Insoumise insulaire. Le parlementaire insoumis a donc livré son état des lieux des structures de santé en Corse.
4: Ce que j'ai vu entre Bastia et puis Ajaccio, c'est comme partout des manques de moyens pour la santé publique, avec des regroupements d'hôpitaux. Là, on me dit par exemple que c'est la seule maternité en fait réellement Haute-Corse. Bon, même si elle est plutôt bien, j'ai remarqué qu'elle était plutôt bien appareillée. Bon, maintenant, que ce soit au niveau des urgences, que ce soit au niveau de la gestion des médecins, c'est comme partout. C'est-à-dire les hôpitaux aujourd'hui, il y a un problème. Mais le problème majeur qu'il y a pour l'instant entre la Corse, c'est le CHU. Voilà, il faut que la Corse ait un CHU pour plein de raisons. D'abord parce que c'est nécessaire en termes d'étudiants, mais c'est nécessaire aussi en termes d'internes qui peuvent aider. Et donc ça, c'est la grande revendication. Et je l'appuie depuis très longtemps. Puis après, on constate des choses, par exemple, au niveau de l'hôpital psychiatrique d'Ajaccio, avec un développement, comme partout ailleurs, des problèmes psy dans le pays, qui sont vraiment très maltraités. Là, il y a besoin d'investissement pour des hôpitaux qui datent quand même de pas mal de décennies.
1: La chaleur, toujours très présente sur l'ensemble du pays. La Corse n'est pas épargnée par ce dôme de chaleur, même si on attend pas forcément des records, hein, comme dans certaines régions sur le continent. Avant le pic de température annoncé pour le début de semaine, on fera donc un point sur la météo en Corse à la fin de ce journal, Cécilia.
0: Exactement. Et puis la Marine nationale célèbre ses 400 ans.
1: À Ajaccio, la base navale d'Aspreto a ouvert ses portes au public hier pour faire découvrir ses métiers, tenter de susciter des vocations. Démonstrations maritimes et terrestres, cérémonies militaires, rencontres avec les équipes. Des centaines de visiteurs, dont de nombreux jeunes, ont répondu présents. Mathis, Lisandre, Ruben ont tous les trois 18 ans, l'âge de s'engager donc, et ils confient leur hésitation au micro de Paul-Antoine Squarcini.
5: Moi, je pense que c'est pas tous les jours qu'on a la chance de voir une belle cérémonie comme ça. Et puis, c'est les 400 ans d'armée, donc ça fait plaisir.
6: Alors, est-ce que ça vous donne envie de vous engager, concrètement ?
7: Ça pourrait me donner envie, parce qu'il y a une bonne ambiance. J'aime bien la hiérarchie, le respect qu'ils ont entre eux, les militaires. Mais après, je pense pas que je vais m'engager.
8: Moi, je pense m'engager plus tard dans la marine, après mes études.
5: Moi, je pense que ça peut être envisageable. Ça pourrait me faire envie.
6: Au niveau international, c'est tendu. Ça aussi, ça ne vous fait pas peur, ça ne vous inquiète pas ?
7: Non, mais si je m'engage dans la marine, marine, c'est que je suis prêt à aller là où on me déploie.
8: Justement, le fait de motiver à protéger encore plus mon pays pour les uns et les autres, donc non, ça me fait pas peur.
5: Combattre pour ma patrie, ça me fait pas peur. Je comprends que ça puisse faire peur au vu du conflit actuel, mais franchement, moi, ça me fait pas peur.
6: On a 3 personnes quand même qui sont intéressées, mais prudent sur l'engagement.
5: C'est ça, exactement.
0: Et on prend maintenant la direction de Cannes.
1: Et oui, la croisette où 13 élèves de terminale, classe audiovisuelle du lycée Jean-Paul de Rocazer de Porto-Vé qui ont pu profiter de ce 79e festival encadré par leurs professeurs. Alexandrine Fex notamment, elle est professeure de lettres et de cinéma et elle est au micro de Dominique Landron pour ICI RCFM.
9: Là, cette année, nous avons 13 élèves qui nous accompagnent et qui sont ravis d'être là pour la première fois, pour la plupart d'entre eux, évidemment, sur la croisette. Ouais.
10: C'est une grosse organisation.
9: Oui, c'est ça le plus difficile. Trouver le logement, mais...
10: Un prix raisonnable.
9: Un prix pas très raisonnable, mais quand on aime, on ne compte pas. C'est même, je pense, une expérience complètement inédite et exceptionnelle pour les élèves, parce que la plupart, s'ils n'ont pas la chance de faire des études en cinéma, ne pourront plus monter les marches et voir autant de films en aussi peu de temps et des films internationaux, donc c'est vraiment une expérience hors du commun pour eux. Puis ça leur permet aussi de découvrir d'autres métiers, pas simplement réalisateurs. Ils voient des équipes de films au complet, notamment dans la salle de Bussy, là, dans Un certain regard. Ils ont la chance de voir toute l'équipe et ça me paraît bien. Ça leur donne des idées de métiers éventuellement, oui.
1: L'interview signée Dominique Landron et puis un mot de ce palmarès de ce festival. Christiane Mungiu décroche donc la Palme d'Or. C'est la 2e fois pour le réalisateur roumain avec son film Fjord. Et puis le Grand Prix revient lui au réalisateur russe exilé Andrei Zviagintsev pour son film Minotaur. À noter également le prix d'interprétation féminine adressé au tandem Virginie Efira et Tao Okamoto.
0: Merci beaucoup Alexandre, et puis c'était le rendez-vous du style aussi, on a vu toutes ces photos passer.
1: Toujours, le style, le glamour, les paillettes.
0: Exactement. Vous revenez avec vos paillettes que vous n'avez pas encore à
1: 9h ? Je serai là, pas de souci. À tout à l'heure.
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0: Il frappe de plus en plus fort, mais quand on parle du soleil, ça va. On lui pardonne. Effectivement, on a une très belle journée qui s'annonce, malgré un peu de vent cet après-midi, plutôt modéré, avec sur le relief des rafales qui pourraient atteindre 55 km/h en fin de matinée. Donc, on s'en sort très bien, une fois de plus. Température maximale à prévoir entre 26 et 29 degrés, 19 sur le relief. Et demain, on prend les mêmes, on recommence. L'ensoleillement sera excellent, le soleil va régner sans partage. Toujours, hein, ces petites rafales de vent qui sont à prévoir. Ça sera notamment modéré et puis ça va s'atténuer. Concernant les températures, eh bien ça va grimper entre 28 et 31, 21 sur la montagne. Des températures qui sont localement bien au-dessus des valeurs de saison. Donc ça grimpe côté Mercure. L'été s'installe en avance, comme d'habitude.
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0: Et on vous souhaite la bienvenue si vous nous rejoignez sur les ondes RCFM en ce dimanche et que vous faites peut-être partie des chanceux qui allaient avoir un week-end prolongé. Quoi qu'il en soit, on accompagne tout le monde et puis on aime partager avec vous, notamment grâce à notre WhatsApp au 04 95 32 22 22, vos infos trafic, vos coups de cœur, vos mémos, vos photos, vos petits messages. Vous n'hésitez pas. Et puis c'est le même numéro de téléphone pour vos dédicaces qui sont de retour d'ici une petite 8h maintenant, vous prenez la programmation en charge sur les ondes d'RCFM tous les dimanches. Et ce sera également le même numéro pour peut-être remporter ce fameux pack rando qui déchaîne les foules et les passions. On s'en est rendu compte et on est ravis de vous gâter. Il y a Henri Padovani qui arrive d'ici quelques instants pour Rock'n'Roll of course, bien sûr. Et puis nous parlerons également d'un événement littéraire qui aura lieu à Vescovato, au village. Ça sera le 19 juin, un spin booking. C'est original et ça fait plaisir. Ce qui fait plaisir aussi, c'est Billy Joel avec son célèbre Uptown Girl. Bon dimanche à tous sur les ondes RCFM.

0: Uptown Girl, Billy Joel à l'instant. Et puis cette chanson, célèbre même chanson, elle avait été reprise par Westlife, c'était en 2001. Et ils se sont accordé le luxe d'avoir Claudia Schiffer dans le clip en 2001. Ça a marqué toute une génération, pour le coup. On continue en musique avec notre spécialiste. Il y a certaines chansons qui ont le pouvoir d'arrêter le temps dès les premières notes. Et on va retrouver la voix de l'immense Ray Charles avec ce classique chargé d'émotions et de mystères.
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2: Je ne sais plus quel âge elle avait, mais elle était jeune ado. Un jour, ma fille écoutait de la musique et je la vois s'éclater sur Georgia de Ray Charles. Franchement, pas du tout le genre de musique qu'une ado de son âge aurait dû écouter. « Pourquoi écoutes-tu cette chanson et où l'as-tu trouvée ?» lui demandai-je. « Parce que c'est super beau. Je suis tombé dessus et maintenant je l'écoute souvent », m'a-t-elle répondu. Et voilà qu'une ado entend un son normalement pour les vieux, comme nous, et elle adore aussi. Comme si cette chanson dépassait la musique. D'ailleurs, quand Ray Charles la reprend en 1960, personne ne se doute que ce vieux standard des années 30 va devenir l'un des morceaux les plus emblématiques de la soul américaine. Mais dans les mains de Ray Charles, tout change. Ce n'est plus une chanson, c'est une déclaration d'amour universel. Pour l'anecdote, la chanson a été écrite en 1930 par Hoagy Carmichael, un compositeur blanc du Sud, pour sa sœur Georgia. Mais quand Ray Charles, lui, la chante, on n'entend plus une personne, on entend tout un pays. Ray l'enregistre à New York, avec un orchestre à cordes et des cuivres somptueux. C'est un pari audacieux. Mélanger le blues, la gospel attitude et les violons. Résultat, une émotion brute, gorgée d'âme et de lumière. Sa voix tremble, caresse, bouleverse. On a l'impression qu'il parle à la fois d'une femme, d'une terre et de la vie elle-même. Et l'histoire est belle. En 1979, la chanson devient l'hymne officiel de l'État de Georgie. Et l'ironie du destin, c'est que pendant des années, Ray Charles y était interdit de concert en Georgie, pour avoir refusé de jouer dans des salles ségrégées. 20 ans plus tard, l'État se réconcilia avec lui et lui offre son hymne. Ah, génial! On écoute Georgia on my mind, l'Amérique qu'on aime, celle de la douleur transformée en beauté, celle du gospel devenu universel. Merci, Monsieur Ray Charles.

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1: Merci Henri Padovani pour cette chanson d'amour, Ray Charles Georgia. Un giorno una canzone, Rock'n'Roll of course, mais aussi un giorno una canzone, rassurez-vous, vous retrouvez ces chroniques musicales sur le site et l'application RCFM en podcast lorsque vous le souhaitez. Et on va continuer à parler de coup de cœur, cette fois-ci littéraire.
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1: Bonjour Françoise Ducret.
2: Bonjour Cécilia.
1: Merci d'être avec nous, je le disais, coup de cœur littéraire, puisque peut-être que nos auditeurs comprennent, ou en tout cas connaissent, le principe du speed dating. Voilà, on tente une petite dragouille en quelques minutes. Eh bien, on va faire ça, mais avec des livres, les coups de cœur littéraires, qu'on mettra en avant à Vescovato. Ce sera le 19 juin prochain. Belle initiative.
2: Oui, oui, tout à fait. C'est une initiative de notre bibliobus qui propose aussi des animations dans les villages. Et voilà, alors on propose des animations pour les enfants et cette fois-ci pour les adultes et même pour les jeunes qui veulent se joindre à nous sur la place du village de Vescovato, donc le 19 juin à 18h.
1: C'est ça, ça va être en début de soirée. Et pour ceux qui ne connaissent pas le principe du speed booking ou dating, voilà, on est sur la littérature, on le rappelle.
2: C'est alors qu'on nous, a... c'est booking,
1: voilà, là, on reste sur le livre, attention, ne mélangez pas les événements, ça ne sera pas l'endroit. Mais en gros, on aura quelques minutes.
2: Fortuitement faire des rencontres, mais ce n'est
1: pourquoi
2: pas le but.
1: Mais en tout cas, ce n'est pas organisé pour. Mais on aura quelques minutes pour expliquer son coup de cœur littéraire.
2: Oui, tout à fait. Les participants se mettent à une table deux à deux. Ils ont deux minutes pour convaincre de leur coup de cœur lecture. Et ça peut être évidemment un roman, une BD ou tout autre genre. Lorsque le temps est écoulé, eh ben, on change de binôme. Il y a un signal, un coup de sifflet, voilà. Alors, nous avions inauguré avec succès cette action à la médiathèque de Castanitch lors de la dernière nuit de la lecture en janvier dernier. Alors, évidemment, c'est un moment festif différent. Et une autre façon de créer du lien autour des livres. Et puis, le Bibliobus, nos agents du Bibliobus, ont voulu s'en emparer pour faire une deuxième session. Alors, le Bibliobus se déplace dans nos villages de Castanitch à Kazink, à Casacogne. Je lance un appel à tous, aux habitants des villages, parce que s'ils veulent s'inscrire, s'ils veulent profiter d'une tournée Bibliobus, eh bien qu'ils nous appellent à la médiathèque de Castanitch. Je signale que le dispositif est un dispositif de la direction de la lecture publique de la collectivité de Corse.
1: Tout à fait. Et s'il y a d'autres régions, via le réseau des médiathèques aussi, veulent se renseigner, qu'ils n'hésitent pas.
2: Oui.
1: Qui n'hésite pas. Et puis justement, ce sera peut-être l'occasion, via les coups de cœur qui seront partagés, et de se renseigner si le Bibliobus ou une des médiathèques a le livre en question.
2: Ah, le livre, absolument. Oui, oui, tout à fait. Nous avons notre petit ordinateur de bord, donc on peut renseigner les gens. Alors bien sûr, on a invité les membres de nos clubs de lecture, de Castanitch, à Borg ou même. Et puis, on invite bien sûr tous nos adhérents. Je sais que la mairie aussi, qui est notre partenaire, la mairie de Vescovato, fait aussi de la pub. Donc voilà, je pense que ce sera, j'espère que ce sera un succès.
1: Et d'ailleurs, c'est en entrée libre, c'est bien de le rappeler aussi pour l'accessibilité.
2: Ah oui, tout à fait. Toutes nos actions de la direction du livre et de la lecture publique sont en entrée libre, oui, oui.
1: Donc n'hésitez pas, pour tous les publics aussi, parce que la jeunesse fait partie des publics
2: concernés. Absolument, mais oui, on peut, alors le speed booking, pardon, cette fois-ci peut concerner tous les âges, oui, oui.
1: Et les plus anciens, et peut-être aussi l'occasion entre les plus jeunes et les plus anciens de partager leur coup de cœur, parce que c'est pas compatible.
2: Ah oui, tout à fait, parce que je me rends compte finalement que les adultes sont parfois très intéressés par le roman jeunesse, notamment le roman historique, et puis il y a des livres qui sont écrits de telle manière qui peuvent évidemment séduire toutes sortes de publics. Donc oui, tout à fait.
1: C'est le moment de se rassembler. Et concernant les ouvrages, est-ce qu'il faut que les personnes viennent avec les ouvrages directement ou
2: alors,
1: si on la passe
2: mieux.
1: C'est mieux.
2: C'est mieux, mais si on n'en a pas, c'est pas grave. Hein. Mais c'est mieux pour. C'est-à-dire que la couverture, c'est aussi une mémoire visuelle pour le livre. Et je crois que la personne qui est en face de vous, je pense qu'elle s'en souviendra davantage, elle sera plus marquée par le livre dont vous allez lui parler. Donc c'est mieux de l'avoir, mais on ne s'interdit rien, évidemment.
1: Oui, parce que c'est peut-être des personnes qui sont passées par la médiathèque, en l'occurrence, qui ont déjà rendu leur ouvrage, mais qui n'hésitent pas.
2: Par exemple.
1: Voilà, oui. C'est un événement qui sert à l'échange. Donc, vraiment,
2: oui,
1: on va dire...
2: Tout à fait.
1: C'est pas une excuse que je veux dire, le speedbooking, mais le but de tout ça, c'est d'échanger autour de la littérature et de comprendre qu'il y a une accessibilité grâce à ce réseau de médiathèques, d'avoir tout ça.
2: Oui, oui. Et puis nous, on va au plus près des villages aussi. Alors ça, c'est une démarche intéressante, voilà. Parce qu'il y a peut-être des gens qui ne peuvent pas ou qui n'ont pas envie de se déplacer. Donc nous, on va dans les villages, sachez-le.
1: Oui, la culture et la lecture se déplacent directement. Concernant les infos pratiques, vous l'avez dit, ça sera sur la place du village à partir de 18h. On compte quoi, jusqu'à 20h à peu près, éventuellement?
2: Oui, quelque chose comme ça. Et après, je crois qu'il y a un petit buffet qui nous est offert par la mairie. Donc, gentiment, oui, parce qu'on aura beaucoup parlé. Il faudra un peu boire de l'eau, évidemment.
1: Tisera d'ave et d'amandia, c'est ce qu'on dit en règle générale. Et pour la convivialité, ça compte aussi pour ce moment convivial. Et puis si on n'arrive pas à 18h pile, je suppose que c'est pas un problème non plus.
2: Non, pas du tout. Rien n'est un problème.
1: Voilà.
2: Nous sommes dans la convivialité, dans la décontraction. Il faut surtout pas avoir peur. Et puis en plus, ce sera, quand on parle de livres, là, ce sera en petit comité puisque ce sera 2 à 2.
1: Oui.
2: Donc je pense que ce sera pas trop intimidant.
1: Et n'hésitez pas, côté culture, c'est vrai qu'on peut avoir peur d'un côté, entre gros guillemets, c'est pas un bon mot, mais élitiste.
2: Ouais.
1: Tout le monde est le bienvenu dans ce genre d'événement.
2: Oui, et puis on se rend compte quand même que le livre maintenant est abordable par tout le monde, il y a tous les genres possibles. Donc non, c'était élitiste peut-être au XVIe siècle.
1: Exactement.
2: Ça n'est plus maintenant qu'on se le dise.
1: Et
2: voilà.
1: Quel que soit le style qu'on aime, comme vous l'avez dit, si on est très adulte et qu'on aime les BD, c'est formidable aussi.
2: Ah mais oui, absolument. Non, bien sûr, la BD, c'est de la littérature.
1: Voilà. Donc rendez-vous 19 juin, 18h, sur la place du village à Vescovat. Et puis qu'on se rapproche aussi de la médiathèque de Castagne-Chamarémont et des autres pour avoir toute l'actualité de ce qui se fait pour ce public. Merci Françoise.
2: Merci à vous, merci.
1: Très belle matinée. Nous, on retrouve l'actualité après Avilé, Techtema Négui.

0: Ravie d'être avec Stéphane Aiguille, 8h30, retour de l'actualité nationale et internationale. Bonjour Valentine Letess.
1: Une vigilance à la canicule aussitôt dans l'année, c'est une première. Le Finistère est en jaune sur la carte de Météo France à partir de midi pour cause de chaleur intense et d'autres départements risquent de suivre. Les températures dépasseront encore les 30 degrés sur une large partie du pays. Pour les viols avec torture et la prostitution forcée de son ex-compagne Laetitia, Guillaume Bussy est condamné à 25 ans de prison. Il a 10 jours pour faire appel de la condamnation de la Cour d'assises des Alpes de Haute-Provence. La fin de la guerre en Iran, largement négociée selon Donald Trump. L'accord, ajoute Téhéran, est en phase de finalisation avec les États-Unis. Si l'avenir des projets nucléaires de l'Iran n'est pas évoqué, l'accord prévoit la réouverture du détroit d'Ormuz par lequel transite 20% de la production mondiale de pétrole. Une deuxième palme d'or pour le réalisateur Christian Mongiu, récompensé au Festival de Cannes pour son film Fjord, l'histoire d'un couple évangélique et de leurs 5 enfants immigrés en Norvège et pris en grippe par les autorités. La fête dans les rues de Bordeaux cet après-midi, 15h, à l'arrivée des rugbymen de l'Union Bordeaux-Bègles. Vainqueur de la Champions Cup hier pour la deuxième année de suite sur le score écrasant de 41 à 19 face aux Irlandais du Leinster. 12 Français sur les courts de tennis pour le coup d'envoi de Roland-Garros ce dimanche. Mais le clan tricolore devra faire sans le numéro 1 des Bleus, Arthur Fils, forfait pour cause de douleur à la hanche.
0: Valentine Letess, et bien sûr un point du côté du ciel. Si je vous dis il fait chaud, aucune surprise, hein. On est d'accord. Et encore, on s'en sort pas trop mal, hein. Les maximales, elles sont entre 26 et 29 degrés, 19 sur la montagne. Si ça pouvait stagner comme ça, je pense qu'on serait tous contents. Et vous vous en doutez, une belle journée, un soleil largement présent, du vent qui est là d'est à nord-est, mais qui est modéré. Vous aurez quelques rafales à 55 km/h si vous êtes sur le relief. Mais tout va bien et ça sera notamment en fin de matinée. Demain, on prend les mêmes et on recommence. Grand soleil, ça grimpe aussi côté température avec d'ailleurs des températures et des maximales qui seront localement bien au-dessus des valeurs de saison. Allez, courage, ça ne fait que commencer.
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0: 8h32 sur RCFM, le pack rando à portée de main pour vous. Dans quelques instants, on patiente avec Messagir, donc on patiente très bien. Voici la Chamispera, belle matinée.

Espoir toujours avec I Messaggeri et la Chami Spera. Allez, ça y est, c'est le moment que vous attendez. Vous allez vous ruer sur votre téléphone et qu'est-ce qu'on vous comprend?

emmène partout, montagne, rivière, pique-nique, même dans le jardin ou dans votre salon. Franchement, ne vous gênez pas. Alors, comment on fait pour le remporter? Il faut être rapide, ça, bien sûr, mais il nous faut aussi le nom d'un groupe aujourd'hui. On va écouter ensemble un extrait musical. Si vous avez le nom de ce groupe que nous cherchons, le sac à dos, la gourde et le t-shirt d'Ida Austre, c'est directement dans votre poche. 04 95 32 22 22. Bonne chance et bon courage parce que ça explose déjà du côté du standard. Quel est le nom de ce groupe ?

des jolies voies, les montagnes pour le coup qui sont à l'honneur, et ma foi pour le kit rando ça tombe sous le sens. Mais nous ce qu'on veut c'est le nom du groupe. 04 95 32 22 22. Allez, ce kit rando, il est peut-être pour vous. Julie, elle prend vos appels du côté du standard. Et le temps que vous arrivez à la joindre, eh ben c'est YouTube qu'on va s'écouter tranquillement avec un autre grand classique. Alors ce matin, la playlist est extraordinaire. Elle la sera encore plus certainement à partir de 9h grâce à vos dédicaces. On s'écoute donc With or Without You. Et puis on aura notre gagnant ou gagnante pour le pack rando qui vous fait rêver. Allez, bonne chance à tous une fois de plus.

0: Cigarette fumée, groupe incontournable bien sûr des années 90, hein. You Too With or Without You. Ah, on l'aime bien Bono, on l'aime bien. Mais ce que vous aimez tous encore plus, c'est le kit rondo RCFM. Et Sylvie, vous avez été la plus rapide, bonjour.
1: Bonjour.
0: Comment ça va?
1: Ça va très bien.
0: Bon, vous profitez du week-end?
1: Tout à fait.
0: Super, demain aussi?
1: Demain aussi, tant qu'à faire, il est long, on va en profiter.
0: Ah bah attendez, on va pas se priver de passer du bon temps. Vous nous appelez de Porto Vecchio, c'est ça?
1: Non, de Lévis.
0: Ah, de Lévis, ok. Alors Sylvie, a priori de belles balades en perspective, puisque vous avez tenté votre chance pour le, en lettres capitales, kit rando RCFM. Il nous fallait donc le nom d'un groupe. Est-ce que ça vous dit qu'on réécoute l'extrait musical et puis vous me dites de quel groupe il s'agit juste après?
1: Avec Lévis.
0: On va faire ça.

0: Alors justement, ce titre, il met les montagnes corses à l'honneur. De quel groupe il s'agit ?
1: De Diana Dillal.
0: De Diana Dillal. Félicitations Sylvie, vous repartez avec le sac de rando RCFM, la gourde et le t-shirt pour les 20 ans de Didéa Oustre. C'est pas beau ça?
1: Bien sûr, je suis très contente.
0: Eh bien félicitations, profitez bien de ce beau cadeau et surtout prenez soin de vous Sylvie. Hein. Passez un bon week-end.
1: À bientôt.
0: À bientôt. Au revoir. Et puis oui, on sait, vous le voulez tous, ce kit rando. Alors on vous comprend. Nous, on n'a pas le droit d'y toucher, mais on vous comprend. Il sera de nouveau en jeu dans les jours à venir sur les ondes RCFM. Dans un petit quart d'heure aussi, autre beau rendez-vous que vous êtes nombreux et nombreuses à aimer, c'est les dédicaces. C'est au 04 95 32 22 que ça se passe. Bien sûr, Julie, elle prend vos demandes du côté du standard. Alors, quand il y a de la place, parce que vous le savez, c'est tellement demandé que ça se remplit vite, hein, finalement. Et puis, on embrasse Claudie qui nous a envoyé un beau message sur le WhatsApp d'RCFM. Vous aussi, vous pouvez envoyer vos photos, vos vidéos, vos mémos aussi. Et notamment, vous le savez, dimanche prochain, c'est un grand jour, c'est la fête des mères. Vous pouvez envoyer vos messages qui, peut-être, passeront à l'antenne pour passer un gros bisou et une grosse pensée à toutes les mamans. Et on parle de mamans, on parle d'enfants aussi. Et dans le monde des petits, ça va vite, vous savez. Hein, les chiens, c'est leurs meilleurs amis, voire les doudous. Attention, très important, comme nous le dit Isandre.
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0: Merci les enfants d'arrêt droit. Tutti ordini en talons dédiés RCFM. Dobujen, pour poursuivre en musique, n'oubliez pas les dédicaces dans un petit quart d'heure. Avant ça, c'est Alexandre Sanguinette qui sera là, bien sûr, pour le retour de l'actualité. Dobujen, comme promis, avec Trasmet.

0: Jane, notamment la voix de Diane Azali-Jaiti, sur Transmeta à l'instant, le dimanche. Vous le savez sans doute, c'est aussi notre rendez-vous de Padre Nigoli avec Padre Nigoli. Et vous vous en doutez, date de circonstance, il nous parle aujourd'hui de la Pentecôte.
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2: Chers amis, bonjour à vous tous et bonne fête de la Pentecôte. En ce dimanche particulier, nous sommes invités à revenir à l'une des grandes sources de notre foi qu'est le don de l'Esprit-Saint. Ce jour n'est pas simplement la clôture du temps pascal. Il marque une naissance, un commencement, une mise en route nouvelle pour les disciples et à travers eux pour l'Église tout entière. Au cœur du récit de la Pentecôte, il y a cette petite communauté réunie au Cénacle, encore fragile, encore marqués par la peur et l'incertitude. Ils savent que le Christ est ressuscité, ils l'ont rencontré, et pourtant, ils ne savent pas encore comment vivre concrètement de cette nouvelle. Alors, soudain, survient ce souffle, ce vent, ce feu qui ne brûle pas mais qui éclaire et réchauffe. L'Esprit-Saint vient les rejoindre là où ils sont, il vient habiter leur cœur, ouvrir leurs lèvres, dilater leur courage. Ce jour-là, quelque chose bascule. Le groupe apeuré devient un peuple en marche. Et c'est à ce moment que l'on peut parler d'ailleurs de la naissance de l'Église. Non pas comme une institution construite à coups de stratégie humaine, mais comme d'un peuple rassemblé par un même et seul esprit, celui de Dieu. Des hommes, des femmes, très différents, entendent chacun dans sa langue l'annonce des merveilles de Dieu. Là où l'humanité se divise si facilement, l'Esprit crée un langage commun, celui de la foi, de la confiance, de l'espérance partagée. L'Église naît de ce jour-là comme un corps vivant traversé par une même respiration qui est ce souffle de Dieu. Un des signes les plus beaux de la Pentecôte, c'est le témoignage des apôtres. Pierre, lui qui avait eu si peur au moment de la Passion, se lève et prend la parole devant la foule immense qui est rassemblée. Il annonce avec clarté, avec audace, que Jésus, crucifié et ressuscité, est Seigneur et Christ, et que cette nouvelle n'est pas réservée à quelques initiés, mais offerte à tous. Ce n'est plus la force de son caractère qui parle, c'est la force de l'Esprit en lui. Les apôtres ne sont pas devenus parfaits d'un coup, mais ils ont accepté d'être traversés, conduits, poussés au-delà de leur prudence. Ce témoignage des apôtres n'appartient pas seulement au passé. Aujourd'hui encore, l'Esprit continue de donner à des hommes et à des femmes, connus ou très souvent très discrets, le courage de dire leur foi, d'aimer jusqu'au bout, de servir dans des situations parfois difficiles. Il inspire des gestes de justice, de réconciliation et de solidarité. Il soutient des familles qui traversent l'épreuve, des soignants qui se dévouent, des enseignants qui continuent à croire en leurs élèves, des bénévoles qui se tiennent aux côtés des plus fragiles et des plus démunis. La Pentecôte n'est pas seulement un événement d'hier, mais une réalité d'aujourd'hui. Que cette fête de la Pentecôte nous rappelle que nous ne sommes pas seuls. Nous sommes habités, portés, accompagnés par un esprit qui ne cesse de créer du neuf, même au milieu de ce qui semble usé. Que le Seigneur vous bénisse et vous renouvelle dans votre vie de chaque jour en vous envoyant le souffle de son esprit, qu'il fasse de vos vies un témoignage vivant d'amour. Bonne et sainte fête à tous, belle célébration du sacrement des confirmations, à tous les adultes qui ces jours-ci recevront la force de l'Esprit-Saint par l'imposition des mains et l'onction du Saint-Crème. Bon dimanche à tous.
0: Dans quelques instants, retour de l'actualité sur les ondes d'RCFM et puis vos dédicaces au 04 95 32 22 22. Voici Taylor Swift, au Fadict.

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6: N'oubliez pas dans quelques instants le retour de vos dédicaces, vos chansons, vos messages en musique au 04 95 32 22 22. Alors avec la place qu'il y a, vous savez que c'est très très très demandé, mais peut-être que ça passera. En attendant, merci de votre fidélité. Passez un excellent dimanche sur les ondes d'RCFM. Et il est 9h. Il est temps de retrouver l'actualité grâce au journal d'Alexandre Sanguinetti. Bonjour Alexandre.
7: Bonjour Cécilia.
6: Pour commencer, les éoliennes offshore du groupe italien Eni font politique.
7: 48 éoliennes sur une surface de 264 km². Ce sont les chiffres clés du projet éolien, toujours à l'étude, porté par le pétrolier italien. Il se situerait dans les eaux territoriales italiennes, mais à seulement 28 km du Cap Corse. Fais-moi Gorsiga a tenu hier une réunion à Santa Maria di Lodo pour alerter Paul-Joseph Bouladou y était.
8: Au pied de la tour de Miomo, une trentaine de personnes ont répondu à l'appel de Fais-moi Corsica. François Martinet est le secrétaire national du parti.
9: Comment un projet aussi gigantesque peut être à proximité du Cap Corse sans qu'on ait notre mot à dire? Mais est-ce qu'on aura quelque chose dans ce projet-là? Et aujourd'hui, on a absolument rien. C'est un projet économique porté par Eni, une société italienne privée, 860 mégawatts, quasiment à l'énergie dont a besoin la Corse par an. Aucune possibilité de se raccorder à ce type de projet. Bon, nous, à ce stade, il faut le dire, le projet il est à revoir.
8: Dans l'assistance, beaucoup de militants de FEMO, mais également des élus du Cap. Tous partagent la même inquiétude comme Michel et sa fille Fanny.
10: C'est déjà de savoir pourquoi c'est aussi proche des eaux territoriales françaises.
11: L'impact à long terme sur la faune, sur la flore, c'est vrai que c'est inquiétant.
8: Anne-Laure Santucci, maire de Lourdes et conseillère exécutive, condamne le projet sous sa forme actuelle.
11: Les Corses ont les premiers été engagés dans les combats environnementaux. Les citoyens ont leur mot à dire, les associations environnementales ont leur mot à dire, les élus locaux que nous sommes leur mot à dire, l'Assemblée de Corse a leur mot à dire et tous ensemble, nous formons une force conséquente qui pourra, je le pense, infléchir sur ce projet.
8: Une enquête publique menée par la préfecture de Haute-Corse est en cours. Elle dure jusqu'au 5 juin.
6: Éric Coquerel était à Bastia hier.
7: Le député LFI de la Seine-Saint-Denis, président de la commission des finances, s'est rendu à l'hôpital de Falconadia, guidé par Françoise Vesperini, la directrice des affaires médicales de l'établissement, et accompagné d'ailleurs de quelques militants insoumis. Pour le parlementaire, l'autonomie de la Corse doit s'accompagner d'une offre de santé conséquente. Selon lui, cela passe notamment donc par la création tant attendue d'un CHU, mais aussi par une meilleure formation. On l'écoute.
12: On parle beaucoup là d'autonomie de la Corse, c'est-à-dire d'une entité qui a une cohérence, où les gens doivent pouvoir vivre, travailler au pays, loger, mais se faire soigner aussi. Et donc pour ça, il faut tous les dispositifs et nécessaires pour ce faire. Donc j'allais dire, quelque part, il y a la question de la discontinuité, c'est-à-dire c'est vrai que la Corse est désavantagée comme d'autres régions insulaires de ce point de vue-là. Et puisque s'il y a autonomie, ça sera dans le cadre de la République doit permettre que l'offre de santé en Corse soit aussi bonne que sur le continent, mais l'offre aussi de formation. Parce que manifestement ici, ce qui manque, c'est du personnel formé. Par exemple, la directrice qui m'accueillait ici me disait que il y avait pas mal de demandes de besoins, qu'en plus il y a des concurrences avec les secteurs libéraux. Donc voilà, tout ça passe de la formation, l'université, CHU, et puis des hôpitaux qui soient outillés normalement. Même si, encore une fois, ici, là, j'ai l'impression que à Bastia, pas mal de choses ont été modernisées récemment.
6: La Marine nationale célèbre ses 400 ans.
7: Ce corps d'armée a en effet été créé en 1626 par le cardinal de Richelieu, ministre du roi Louis XIII, en tout cas sous sa forme actuelle. Près de 50 villes en France célèbrent cet anniversaire, dont Ajaccio. Pour l'occasion, la base d'Aspret a ouvert ses portes pour faire découvrir la Marine. L'institution a vu, on le sait, des générations de Corses s'engager pour y faire carrière pour Antoine Squarcini. Et elle continue de séduire la jeunesse.
13: Des marins en tenue blanche coiffés de célèbres bonnets. La cérémonie militaire a réuni des centaines de personnes, dont de nombreux jeunes curieux, intrigués, qui se pressent aux différentes démonstrations. C'est le but de ce genre d'événement pour le commandant de la base d'Aspreto et de la marine en Corse, Régis de Caqueret.
14: Beaucoup de gens en Corse ont familialement un passé militaire, hein, et donc beaucoup de Corses ont gardé cet attachement à l'institution militaire. Donc quand on va voir les jeunes et qu'on leur propose la belle aventure qui est le fait de rejoindre la marine, on a beaucoup de réponses.
13: Des jeunes qui, pour certains, ont déjà un pied dedans. Chaque année, un stage de 12 week-ends est proposé entre septembre et juin. C'est la PMM, la préparation militaire marine. Et c'est le cas de Thibault, 16 ans, fasciné par la marine.
15: Carrière dans la marine, c'est ce qui m'intéresserait le plus au monde. C'est les forces spéciales, les commandos marines. Viser le plus haut, les commandos Uber. Et continuer jusqu'à aller au plus haut possible.
13: La marine, comme beaucoup de corps de l'armée, s'est féminisée depuis quelques années. Émis à 18 ans et est bien déterminée à tenter l'aventure.
16: C'est vraiment un milieu que j'apprécie énormément, le côté très militaire, carré, rigoureux.
17: Vous comptez faire carrière ?
16: Oui, tout à fait. Du coup, pilote de chasse, j'ai les sélections, enfin les tests plutôt dans un an.
13: Chaque année, près de 4000 jeunes en France s'engagent dans la marine nationale.
6: Du football à présent, avec la Cité Impériale qui s'apprête à recevoir la 35e édition des championnats de France des sapeurs-pompiers.
7: Avec quelques 600 participants annoncés entre joueurs et accompagnants, attendus donc du 28 au 30 mai à Ajaccio, 78 rencontres sur 4 terrains différents, Anche-Casanova, à La Sposate, à Le Stilet et Pietralbe. Dénouement d'un travail initié l'an dernier par l'Union départementale des sapeurs-pompiers de Corse du Sud. On écoute sa trésorière Pascale Lugiani, elle est au micro d'Alexandre Antonini.
18: Tout d'abord, on a présenté notre candidature au niveau de la Fédération des sapeurs-pompiers de France, où on a été retenu, la Corse du Sud a été retenue sur ce projet. Dès qu'on a eu cette réponse, on a tout mis en place, on a commencé à faire des dossiers d'engagement pour les équipes. Au total, il y a 24 équipes. On a commencé à faire des demandes pour les structures. Et après, tout ce qui est financier, partenaire public, partenaire privé, ça représente un budget de 90 000 euros. Donc du coup, on a une participation qui est donnée par chaque équipe. Donc c'est 120 euros par joueur. Et après, on a cherché tout ce qui est subvention auprès des collectivités publiques, des partenaires privés, du service incendie également. On a aussi l'Union départementale participe financièrement, ainsi que l'association sportive et l'Amicale d'Ajaccio. On fait attention aux dépenses, ça c'est sûr, pour mener à bien ce projet, parce que bon, c'est une somme conséquente.
6: Et puis, Patrick Fiori et sa bande ont réussi leur défi.
7: On parle évidemment du concert Corso Mezzo Mezzo hier soir au stade Vélodrome de Marseille. Des dizaines d'artistes, 5000 choristes, des dizaines de milliers de spectateurs emballés à l'issue du concert, comme l'ont constaté nos collègues d'ici Provence.
19: Bravissimo, bravissimo.
20: Oh, c'est magnifique, c'est exceptionnel.
21: Mais écoutez, on est bien de Toulon, Esprit, on n'a vraiment pas été déçus parce qu'on est allé de surprise en surprise. Et Fiori, c'est formidable. Sincèrement, c'est merveilleux.
22: Surprenant, 20 ans de vie et j'ai retrouvé mes 15 ans. Florent Pagny.
23: Jean-Louis Aubert quand même qui dit un jour j'irai à Marseille avec toi, c'était quand même un super bon moment.
7: On croit, hein, déceler le chanteur de téléphone qui chante derrière Un jour j'irai avec toi. Chanteur de téléphone Jean-Louis Aubert qui sera d'ailleurs, vous me le disiez tout à l'heure Cécilia, au Wayou Festival cet été à Ajaccio. Mais là, il était donc pour le concert Mezzo Mezzo hier à Marseille.
6: Oui, il sera au Casone et avec nous. Toute la nuit déconné, peut-être avec un meilleur son, on ne sait pas.
7: J'espère.
6: On espère. Alexandre Sanguinetti, vous aussi, un son impeccable grâce à JB, de retour à 10h.
7: À tout à l'heure.
6: À tout à l'heure.
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6: Est-ce qu'on est vraiment surpris de cette chaleur qui s'installe ? Bien sûr que non. On a une belle journée avec un soleil largement présent. À noter un peu de vent d'est à nord-est, plutôt modéré, avec sur le relief quelques rafales un peu plus importantes. On est autour des 55 km/h. Donc tout va bien et ça sera en fin de matinée. Les températures maximales du jour entre 26 et 29, 19 en montagne. Et puis demain lundi, ça continue, ça grimpe même. Un ensoleillement excellent toute la journée. Toujours ces petites rafales modérées qui vont arriver, puis vont s'atténuer. Et ça grimpe hein, côté Mercure entre 28 et 31 pour les maximales, 21 sur le relief. Les températures qui se situent localement bien au-dessus des valeurs de saison. Donc dépoussiérer les ventilos, parce que pour lui, les vacances, c'est fini.
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6: On espère que votre dimanche est au top. Et puis peut-être pour les plus chanceux, un lundi aussi qui sera off et vous pourrez profiter un peu plus de ce beau soleil. Et puis pour ceux qui travaillent aujourd'hui ou demain, on est aussi là avec notamment les dédicaces de retour d'ici quelques petites minutes. On est très très très sur le fil pour les places qui restent. Vous pouvez tenter. De toute façon, si c'est pas pour aujourd'hui, vous savez quoi, ce sera pour dimanche prochain. En plus, ce sera la fête des mères. Vous pourrez lancer un petit message à vos mamans. Vous pourrez même envoyer un message sur le WhatsApp d'RCFM, peut-être qui passera à l'antenne. Et oui, maintenant on communique aussi grâce à tout cela. Et avant d'attaquer notre première dédicace, c'est une dédicace que nous on lui passe, s'il nous écoute, s'il nous entend, qu'il ne passe pas, qu'il n'hésite pas à passer par là. Voici Harry Styles avec Dance No More.

0: Respect your mother. Ça veut dire respecter vos mamans. Et n'oubliez pas la fête des mères, bien sûr, qui arrive dès la semaine prochaine. Et puis, c'est un joli clip là que nous a donné Harry Styles, ne serait-ce pour la qualité textile de ses vêtements. Je vous invite à aller voir tout ça. Et c'est parti pour vos messages.
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0: On ouvre le bal avec vous, Laurette, bonjour.
2: Oui, bonjour.
0: Comment allez-vous?
2: Comme c'est comme ça.
0: Bon, on a déjà le soleil, vous voyez, ça c'est positif.
2: Ah ben heureusement.
0: Hein. Voilà. Et on va écouter une très jolie chanson pour votre mari Silvio. Qu'est-ce que vous avez choisi, Laurette?
2: Oui.
0: C'est Michel Mallory.
2: Michel Mallory.
0: Nostalgie.
2: Voilà. Mais je le dis aussi pour tous les pieds noirs qui sont en Corse.
0: Ah oui, une belle histoire entre les pieds noirs et les Corses. Mais bien sûr, attendez.
2: Ça ressemble à notre pays qu'on a perdu.
0: Et puis on est tous la Méditerranée, vous savez. On vient
2: oui,
0: tous
2: mais
0: du même.
2: Pas la même chose. Enfin, c'est un grand pays, l'Algérie. Attention.
0: Oui, mais un pays méditerranéen, vous savez.
2: Ça ressemble. Vous voyez l'Algérie? Vous voyez la Corse, un plus petit.
0: Oui, on est du même bois, on a la même mentalité. Et
2: Ah oui, mais moi je suis de là-bas, hein, je suis née de là-bas. Hein.
0: Vous êtes née à Alger directement encore, vous êtes née à Alger?
2: Oui, Alger.
0: Bon,
2: oui.
0: On pense à Alger,
2: pourquoi
0: on pense
2: vous
0: à.
2: Vous êtes de là-bas, vous? Non.
0: Non, mais on aime bien ce pays, Oran, Alger, voilà, on est tous, c'est oui. La Méditerranée. Eh bien, Laurette, oui. On va s'écouter Nostalgie, on vous embrasse très fort. Bon dimanche.
2: Merci.
0: Au revoir.
2: Merci.
0: Et la voix de Michel Mallory sur Nostalgie pour attaquer ses dédicaces. Il reste quelques places, vous pouvez tenter votre chance.

0: C'était Michel Mallory avec ce titre Nostalgie, dédicace de Laurette. On embrasse son mari et on embrasse tous ses proches, bien sûr.
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0: Cédric, bonjour.
2: Bonjour.
0: C'est avec vous.
2: Comment allez-vous ce matin ?
0: Oh, ça va très bien et vous ?
2: Ça va très bien également, on est au soleil.
0: Ah ouais, alors là il va continuer en plus le soleil, donc on va pouvoir en profiter avant que ça ne tape un peu trop fort, parce qu'on se connaît tous, là on est contents.
2: C'est clair.
0: Et puis dans quelques semaines on va dire oui, non mais bon.
2: Il va faire trop chaud.
0: Exactement, on est tous pareils, mais bon, chaque chose en son temps. Vous avez une petite pensée aujourd'hui pour Rosemary.
2: Exactement, ma grand-mère.
0: Oui.
2: Rosemary, Mamino, là, qui est à Ajaccio.
0: Oui.
2: Et qui pense à nous très fort, et on pense à elle également très très fort, notamment son arrière-petit-fils qui est avec moi,
0: oui.
2: Joseph, aux heures à Jeannet. Voilà, et donc on voulait juste lui faire de gros bisous, lui dire qu'on pense fort à elle et qu'on sera de retour mardi pour la voir.
0: Ah super.
2: Et pour l'embrasser très fort.
0: Quelques jours à patienter avant de retrouver.
2: Exactement, et un bisou aussi à Véronique. Ma tante,
0: super.
2: Qui est avec elle.
0: On les embrasse tous les deux, on embrasse votre fils. Bon voyage en avance, hein. Vous allez pouvoir profiter de l'île d'ici quelques jours.
2: Ah, on est déjà sur l'île, on est à Multifar.
0: Ah oui, parfait, donc vous allez voir Rosemary mardi, c'est ça ? Voilà.
2: Exactement.
0: Nickel. Eh bien, on va s'écouter Carl Loureau, qui c'est votre choix. Et puis, on embrasse toute la famille, Cédric.
2: Merci beaucoup.
0: À bientôt. Et Carl Loureau qui perdait.

0: Jeannet, Louis Cédric, qui dédicace Carlo Rocchi Perte pour Rosemary, pour leur tante aussi. On leur fait de gros bisous à tous qui profitent bien de ce long week-end. On embrasse aussi Marie-Thérèse qui nous a écrit sur notre WhatsApp. Bon week-end à elle aussi. On l'embrasse très fort. Vous aussi, vous pouvez nous envoyer vos petits messages via le WhatsApp d'RCFM. Au même numéro que pour vos dédicaces, à savoir le 04 95 32 22 22. Il reste que plus que les une, deux places. Donc on vous conseille de vous dépêcher, à moins que ce ne soit pour la prochaine semaine de votre côté. 9h23.
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0: Nouveau message en musique avec vous, Jean, bonjour.
2: Comment vous ça va?
0: Bah ben, boy, couche aux
2: oreilles. Hey, bonjour, je t'appelle avant.
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0: 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Per i vostri amici.
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0: 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On pense à eux, bien sûr, et Gervonine.
2: Ah, hein, oui.
0: Et Paulette aussi, la vedette. Ou... donc, elle voilà. Est mon ah, bella vida.
2: Bella vida, voilà.
0: Un bel message, ou quoi?
2: Eh, bella vida.
0: Oui, yeah, ma... pas d'attention, ou qu'a fait, à la quoi vide, non, t'as fait, mica trop.
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2: Ma, bella vita, et quand tant que oui, c'est attention.
0: Et un classico en Corsica, bella vita.
2: Eh.
0: L'ascoltemo da Tony Toga. Bonne journée, Jean.
2: Allez, à cavo, merci, grazie.
0: Et c'est parti pour Tony Toga, bella vita.

0: Aude à la belle vie, contente comme un pacha. C'était bien sûr Abel Aïd. Dédicace de Jean pour ses amis Tchervionink et sa sœur Paulette.
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0: On poursuit cette émission avec vous Thérèse, bonjour.
2: Bonjour, comment allez-vous chère mademoiselle?
0: Très bien, et vous?
2: Oui, avec ce beau temps, ça.
0: Ah là, franchement, la vitamine D, les rayons du soleil, on fait le plein.
2: Voilà, c'est un plaisir, c'est un plaisir, on profite.
0: Exactement.
2: On
0: a dans la gâteau d'âme. Alors, abbiamo ascolta un classico con Tony Tog et un autre classico.
2: Ah, Tony Tog, une belle voix, oui.
0: Oui.
2: C'est un France, oh là là, oui.
0: Alors là, c'est un autre classique avec vous, pour le coup.
2: Alors, moi, voilà, un peu de classique français, Edith Piaf, La vie en rose.
0: Exactement.
2: Ça fait bien un peu de rose avec tout ce gris qu'il y a. Hein.
0: Ça, c'est bien vrai.
2: Voilà.
0: On vous embrasse, on embrasse votre famille, bien sûr, et pour votre plaisir personnel.
2: Voilà.
0: Bon dimanche, Thérèse.
2: Merci à vous aussi.
0: Allez, c'est parti, La vie en rose d'Edith Piaf.
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0: Incontournable ça, bien sûr, La vie en rose, Edith Piaf. Souvenez-vous, il y avait Grace Jones qui l'avait repris. C'était peut-être fin 70, quelque chose comme ça. Et puis Céline, on dit Céline maintenant, vu les prix des tickets, on peut l'appeler par son prénom. Qui avait chanté cette version donc de La vie en rose à l'époque des Jeux Olympiques de Paris. Et ça, c'était la dédicace de Thérèse pour sa famille et son plaisir personnel.
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0: Et c'est Christiane que nous retrouvons, bonjour.
2: Bonjour.
0: Comment ça va?
2: Ça va, merci. Et bon, vous?
0: Très très bien, je vous remercie. On fait alors, notre petite pensée à Anto et Marie.
2: Comme d'habitude, oui, Anto, à Marie, à Daniel qui...
0: Aussi, bien sûr.
2: Qui adore danser, vu la chanson que j'ai choisie ce matin.
0: Oui.
2: Voilà, et pour tous ceux qui écoutent, et un grand merci à RCFM de pouvoir nous donner la parole et faire plaisir à tous ceux qu'on aime.
0: Et oui, ben on est ravis d'être présents pour vous. Ravis aussi qu'Anto et Marie soient fidèles au poste et nous écoutent.
2: J'attends avec impatience la dédicace du dimanche matin.
0: Bon, on va essayer qu'ils puissent danser un petit peu quand même, puisque c'est Félix,
2: voilà,
0: votre chanson.
2: Voilà, oui, on va essayer.
0: Christiane, alors, bon dimanche.
2: Bon dimanche et bonne fête de Pentecôte à tous les auditeurs et à tout le monde.
0: À vous aussi, après, je
2: t'en. Allez, après, ta belle.
0: Quand est tout bali de Félix pour Anto et Marie.

0: Une petite pensée à Anto, à Marie, à Daniel également, avec ses dédicaces de Christiane. C'était Féli, bien sûr, et c'était Coin des Toubali.
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0: Et il est 9h quasiment, en 36 minutes, votre rendez-vous du dimanche. Les dédicaces, elles se poursuivent. Bonjour François.
2: Bonjour, bonjour, bonjour.
0: Vous allez bien ?
2: Oui, oui, chez vous l'équipe ça va, oui.
0: Bon, nous on en va principe, très bien, on est au taquet.
2: En principe, oui. Voilà,
0: voilà. Vous nous appelez d'Ajaccio ?
2: Oui, d'Ajaccio, oui.
0: Super. Voilà. Un bon week-end en perspective ?
2: Pardon ?
0: Un bon week-end en perspective ?
2: Oui, voilà, un bon week-end, un long week-end. De toute façon, le mois de mai, c'est pas bon pour les patrons. Hein.
0: Bah, oui, là c'est plutôt tranquille pour les employés le mois de mai.
2: Voilà, les employés, plutôt c'est pour les employés en fait.
0: Yeah. Voilà. Alors c'est Jean-Paul Poletti que vous souhaitez écouter ?
2: Oui, voilà, c'est ça, exact. Ouais.
0: Sautalo-Bonde.
2: Oui, voilà, ouais. Le chanson, ouais.
0: Alors pour qui ? Voilà. Pour vous ? Pour une personne
2: pour
0: en
2: moi,
0: particulier ?
2: Moi personnellement et pour toute l'équipe de RCFM et pour ceux qui seront obligés de l'écouter.
0: Ah, obligé.
2: Sans être obligé.
0: Chebe Diouenaïd, qui est Jean-Paul Poletti.
2: Allez.
0: L'ascolté, mon bon yandourna, François.
2: Bon yandourna, c'est bon.

0: C'était une dédicace de François pour son plaisir personnel, pour tous ceux qui appréciaient, bien sûr, qui apprécient toujours Jean-Paul Poletti, Sotalo Bond, ou les dédicaces qui se poursuivent encore une quarantaine de minutes. Vous allez l'entendre, ça passe très vite.
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0: Et là, on se plonge dans nos souvenirs avec vous, Myriam. Bonjour.
2: Bonjour, comment allez-vous?
0: Très bien, et vous?
2: Ça va, avec ce beau soleil, maintenant il fait
0: oui,
2: chaud.
0: Il fait, mais pas encore trop, c'est ce qu'on disait tout à l'heure.
2: Non,
0: ça,
2: non.
0: C'est gérable.
2: Ça va chauffer, là.
0: Alors Myriam, je le disais, les souvenirs, je pense pour toute une génération, le titre que vous avez choisi, oui. Ça va rappeler des choses. Hein,
2: ah, c'est vrai. Hein.
0: Ouais, c'est pour votre mari, c'est ça?
2: Voilà, ça fait 45 ans.
0: Aujourd'hui?
2: Non, ça fait 45 ans qu'on est ensemble.
0: Voilà, donc sur l'année, c'est pas l'anniversaire aujourd'hui.
2: Non,
0: c'est ça que
2: non,
0: je
2: non.
0: Dire. Très bien, et c'est Michel Thor.
2: Michel Thor.
0: Vous avez dansé là-dessus avec votre mari, si je suis pas indiscrète.
2: Non, j'adore. Non, je suis pas si vieille quand même.
0: Non, mais vous savez, ça, c'est une chanson qui se transmet des fois de génération en génération, parce
2: oui,
0: que les parents l'écoutent,
2: vrai.
0: Les grands-parents, et après, au final, ben, quand il y a les anniversaires de papy et mamie, on se retrouve là-dessus.
2: C'est vrai que ma petite fille, Julie, elle adore cette chanson.
0: Vous voyez, c'est pour ça.
2: Ouais, c'est vrai.
0: Eh ben, du coup, on embrasse aussi votre petite fille, on embrasse Gérard, et c'est donc oui. Emmène-moi danser ce soir pour votre dédicace
2: voilà,
0: du jour, Myriam.
2: Certaines.
0: Et ouais, hein. Forcément.
2: Ouais, des petits souvenirs.
0: Myriam, passe un bon dimanche.
2: Un bon dimanche et une bonne fête. Et j'embrasse tout le monde.
0: On vous embrasse, à bientôt.
2: À bientôt, au revoir.
0: Au revoir.

0: Emmène-moi danser ce soir. C'était Michel Thor, dédicace de Myriam. C'est un message pour son mari, puisqu'il fête 25 années de mariage, si ma mémoire est bonne. Également, un petit coucou à sa petite fille qui apprécie cette chanson.
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0: Et c'est avec Paulette que notre émission se poursuit. Bonjour.
2: Bonjour.
0: Comment allez-vous, Paulette ?
2: Bien, merci.
0: Bon, super.
2: Il fait beau, donc.
0: Oui, il fait beau, c'est le week-end. Peut-être prolongé pour vous, Paulette ?
2: On est à la retraite.
0: Oh, bah, tout le temps prolongé, c'est très très bien ça. Alors, Paulette, c'est pour Gigi qu'on passe un message.
2: Oui, parler à mon père.
0: De Céline Dion. Et puis voilà. Votre plaisir personnel aussi, je crois.
2: Oh oui, parce que j'aime bien cette chanson.
0: Dites-moi par curiosité, est-ce que vous faites partie des chanceux-chanceuses qui ont réussi à avoir des places pour aller applaudir Céline à Paris ?
2: Oh non, j'ai même pas essayé.
0: Bah, vous avez bien fait. Apparemment, c'était très, très, très... Déjà, le prix. Et en admettant qu'on ait eu le budget, il fallait s'organiser pour avoir le temps d'avoir sa place. Bref.
2: Ah oui, il paraît qu'elles ont été vendues...
0: En une poignée heures, de secondes.
2: Ah ben, oui, voilà.
0: La bonne nouvelle, c'est qu'on l'écoute sur RCFM, vous voyez.
2: Donc, voilà, et c'est pas plus mal. Hein.
0: Exactement. Eh bien, écoutez, Paulette, on embrasse Gigi, on vous embrasse aussi, on vous souhaite un excellent dimanche.
2: Moi aussi, et bonne journée à tous.
0: Bonne journée. Et voici donc Parler à mon père, par Madame Céline Dion.

0: C'était Céline Dion avec Parler à mon père. C'est la dédicace de Paulette, déjà pour son plaisir personnel, puisqu'elle apprécie cette chanson. Et c'était aussi une petite pensée pour son ami Gigi.
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0: Et oui, les dédicaces qui se poursuivent. Et puis n'oubliez pas, dimanche prochain, ce sera la fête des mères. Donc vous pourrez passer vos dédicaces d'une part, évidemment, mais aussi grâce au WhatsApp d'RCFM au 04 95 32 22 22 pour envoyer vos petits mémos. Et qui sait, on les passera peut-être à l'antenne. Avant ça, on arrive à la dernière dédicace de la matinée. Avec vous, Claude, bonjour.
2: Oui, bonjour, bonjour, merci.
0: Vous voilà. Allez bien ?
2: Oui, doucement.
0: Bon, très bien. Alors, dites-nous tout sur la chanson que vous avez choisie.
2: Alors, j'ai choisi Jean Mancone.
0: Oui.
2: Dans Untineva, je crois.
0: C'est ça.
2: C'est là que vous avez programmé.
0: Exactement.
2: Parce que je la dédicace pour mon mari que j'ai perdu il n'y a pas longtemps et qui aimait beaucoup Jean Mancone. On le suivait un petit peu chaque fois qu'on pouvait. En Corse ou sur le continent. Voilà, il aimait beaucoup Jean Mancone, qui est une belle voix corse, parmi les plus belles voix de Corse.
0: Ouais, c'est vrai. Et puis, il a son style à lui aussi, qui travaille beaucoup. Donc, ça fait plaisir de l'écouter.
2: Voilà.
0: Et bien, on va s'écouter ça. Il n'y a aucun souci, Claude. C'est Untineva.
2: Voilà. Donc, c'est un peu à son intention, si de là-haut.
0: Mais oui, et puis c'est dans le cœur.
2: De là-haut.
0: C'est dans le cœur.
2: Après 62 ans de mariage.
0: On vous embrasse très fort, Claude. On embrasse toute votre famille. On pense à votre mari. Et puis, on va écouter Jean Mancone et Untineva.
2: Et je dédicace aussi pour votre belle radio aussi.
0: C'est très gentil, Claude.
2: Et toute l'équipe du matin jusqu'au soir.
0: Eh bien, c'est un plaisir. Plaisir de vous accompagner. Merci de nous écouter. Et c'est avec grand plaisir aussi qu'on écoute Jean Mancone. Belle journée.
2: Merci à vous. Merci beaucoup.

0: Flamenco ni un tineva, c'est la dédicace de Claude et c'est la dernière du jour. Mais rassurez-vous, dimanche prochain, retour de votre émission. En plus, c'est la fête des mères. Il y en aura plein de dédicaces à passer. Et puis, n'oubliez pas cette occasion, le WhatsApp d'RCFM qui est actif tous les jours. Par ailleurs, vous pourrez passer vos petits messages pour vos mamans, voire vos vocaux que nous passerons peut-être à l'antenne. Merci d'avoir suivi la matinale. Merci à JB au standard. Merci à Julie. Merci à JB à la réalisation et Julie au standard. On peut peut-être essayer de switcher un jour entre les deux. On va voir ce que ça donne. Et puis vous avez le retour de l'actualité avec Alexandre Sanguinetti dans quelques instants.
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0: Vous retrouvez l'actualité dans quelques instants après Down Under Men at Work et c'est Alexandre Sanguinetti qui sera là cette occasion. Bon dimanche.

0: Down Under, c'était Men at Work. On vous souhaite un excellent dimanche et on vous remercie d'avoir choisi RCFM pour poursuivre cette journée. Il est au juste 10h. Et bien sûr, on a rendez-vous avec l'actualité avec Alexandre Sanguinetti. Bonjour.
1: Bonjour, 48 éoliennes pour une surface de 264 km². RCFM vous dévoilait cette information il y a quelques semaines. Le groupe pétrolier italien ENI prévoit un projet offshore dans les eaux territoriales italiennes, mais à seulement 28 km du Cap Corse. Hier, le parti Femo Agorsiga a tenu une réunion publique à Santa Maria di Lodo pour alerter la population. Parmi les questionnements, il n'y a aucune possibilité pour les Corses de profiter de l'énergie qui serait ainsi produite. En outre, la zone est très fréquentée au niveau maritime et puis elle se trouve au cœur du sanctuaire marin Pélagos. Le dispositif de lutte contre les feux de forêt sera renforcé en Haute-Corse cette année. Un hélicoptère transport de troupes de l'armée sera prépositionné à Corté. Dragon de Baie, lui, sera doté d'une nacelle de transport d'eau. Renforcement qui s'explique par la multiplication du risque incendie cet été. Il a beaucoup plu cet hiver, mais du coup, la végétation a beaucoup poussé et les surfaces à risque se sont multipliées. Elles sont aujourd'hui plus étendues. Éric Coquerel a bouclé sa visite en Corse, visite de 2 jours. Le député La France Insoumise de la Seine-Saint-Denis, président de la Commission des Finances à l'Assemblée Nationale, était à l'hôpital de Bastia hier, guidé par la directrice des affaires médicales de l'hôpital, Françoise Vesperini, et accompagné de plusieurs militants LFI insulaires. Le parlementaire a déploré, entre l'hôpital psychiatrique de Castelluccio et l'hôpital de Bastia, un manque de moyens évident consacré à la santé, un manque de moyens similaire d'ailleurs à celui du continent, a-t-il remarqué. Pour Éric Coquerel, la création d'un CHU, centre hospitalier universitaire en Corse, doit également s'accompagner d'une meilleure offre de formation. Et on termine avec un petit peu de glamour en temps et avec le palmarès du 79e Festival de Cannes. Ah. La Palme d'Or est revenue à Cristian Mungiu, réalisateur roumain, qui décroche donc une deuxième Palme d'Or. D'ailleurs, c'est seulement le 10e réalisateur à le faire. Il décroche cette Palme d'Or avec son film Fjord. Et puis, le Grand Prix, lui, est revenu au réalisateur russe exilé Andrei Zviagintsev pour son film Minotaur.
2: Merci pour cette info culture et voilà. Donc la PAM du Festival de Cannes, ça y est remise.
1: Absolument.
2: On va pouvoir passer à autre chose avant la Garance maintenant, c'est ça?
1: Je crois que dans le mois mondain qui nous occupe, on va passer à Roland Garros.
2: Bon. Merci Alex, on vous retrouve du côté des 11h.
1: À tout à l'heure.
2: À tout à l'heure. C'est l'heure de la météo pour ce dimanche 24 mai en Corse du Sud. Eh bien, comme en Haute-Corse, la journée est belle, le soleil est largement présent sur l'ensemble de l'île. Corse du Sud à la mi-journée, vent de nord-est soufflant assez fort sur l'extrême sud, puis atténuation, rafale atteignant 55 km/h, température maximale autour de 26 à 29 degrés, 20 degrés sur le relief. Pour la Haute-Corse, la journée est belle, le soleil est largement présent. Vent d'est à nord-est généralement modéré avec sur le relief des rafales atteignant 55 km/h en fin de matinée. Température maximale autour de 26 à 29 degrés 19 sur le relief.
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2: 10h03, salut à tous, bonjour, bienvenue sur ces ondes, Anto au micro d'ici RCFM, ensemble pour 2 heures. Je ne suis pas seul puisque Hugo Pietri est à la réalisation de ce programme. Du côté du standard, eh bien c'est Julien Nigoli qui vous répondra au 04 95 32 22 22. On ne sait jamais que vous ayez besoin de passer un message à l'antenne. En tout cas, info, musique, chronique, bonne humeur sont au programme de ces 2 heures. 2 heures que je dédie ce matin à Alexandre Léoni.
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2: Elle vous a réveillé ce matin sur RCFM, évidemment, c'est Cécilia Ganti qu'on va retrouver d'ici quelques instants avec les musiques de Méditerranée. Et puis ben, moi, je poursuis ce réveil du dimanche. Il est 10h04, vous avez peut-être fait la grasse matinée aujourd'hui, vous avez bien raison. En tout cas, on va être assez énergique pour débuter cette nouvelle heure avec Rock With You, Michael Jackson.

Rock With You, c'était Michael Jackson. Dans quelques instants, on va s'intéresser à l'agenda avec tous vos rendez-vous du week-end. On parlera bien sûr des différentes fiers et puis de ce qui va également venir dans les jours et semaines. Soul ou Abascalina, c'est sur RCFM à 10h08. Avec vous jusqu'à midi sur ces ondes. On passe eh bien, un bon moment ensemble avec ce très très beau temps qui est présent durant tout ce week-end. Alors, week-end, puisque je vous rappelle que demain c'est également férié.

0: Charles Pascoline à l'Inter TFM, Solou. L'intérêt, maintenant, c'est celui de parler de l'agenda.
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0: L'agenda avec notamment Avira Diagano Nica qui se poursuit jusqu'à demain du côté de Luciana, événement phare de la Pentecôte depuis plus d'un siècle, ces trois jours de célébration. Dédié à Santa Divota, eh bien, mêle tradition, spiritualité et convivialité. Cette année encore, Aviera, eh bien, met l'artisanat corse à l'honneur en réunissant plus de 100 exposants venus de toute l'île. Et puis, alors, concernant le programme, hier soir, Sparty Floyd se produisait sur scène. Ce soir, en ce dimanche 24 mai, eh bien, c'est Mocha qui sera présent sur la scène, suivi de DJ Lobster. Un thé dansant et un concert avec Daniel Vincenzini sont prévus demain, lundi 25 mai. Autre fiera, c'est la Azanta Restituta du côté de Calenzane avec au programme ce dimanche 24 mai. Eh bien, tout d'abord la précession et la messe qui vient de débuter en présence de Monseigneur Bustillo. Ce soir, eh bien, Sumentano et le DJ Libertamix. Et puis demain soir, lundi 25 mai, la Binta à 20h. D'ici là, beaucoup de rendez-vous, des animations avec, je vous le disais, notamment les artisans. Un concert caritatif au profit de la Maison du Sacré-Cœur, c'est mercredi 27 mai à 19h30 en l'église Saint-Charles-Borromé, San Carlo à Achtir, avec la participation des élèves du conservatoire Henri Tomasi et de la chorale féminine Uganto Diedone. L'entrée est fixée à 10 euros et je vous rappelle donc que c'est au profit de la Maison du Sacré-Cœur.

0: forte.
1: Voilà, elle l'a dit, c'était Zazie. Je pensais que j'allais pouvoir la désannoncer, comme on dit, calmement, tranquillement. Non, Zazie est intervenue et m'a perturbé. C'est une plaisanterie évidemment. À l'instant, 10h17 sur RCFM. Alors ce matin, elle vous a réveillé et elle poursuit avec sa douce voix sur les ondes de nous parler de musique. Les musiques de Méditerranée, celle évidemment de Cecilia Cantelli. C'est maintenant sur RCFM.
2: Et c'est en Grèce que nous allons avec votre chronique musique de Méditerranée, avec le morceau Maptou par Billy Karc, qui propose ici une chanson qui joue avec les codes entre légèreté apparente et récit beaucoup plus profond. Derrière ce titre qui évoque la fête, il y a autre chose. Et oui, la chanson raconte une époque, un moment précis de la vie, celui qu'on cherche parfois à oublier et qu'on essaie d'exister plus fort pour masquer le reste. Les mots oscillent entre excitation et distance, un peu comme si le récit se construisait à partir de souvenirs un peu flous, mais chargés de sens. Maptou s'inscrit dans une tradition grecque récente, où la chanson devient un espace de narration personnelle. On n'est pas dans le grand discours, mais dans le détail, dans l'instant vécu, dans cette façon très contemporaine de raconter les nuits, les attentes et aussi les désillusions. C'est une Grèce nocturne qui se dessine, intime, traversée par des émotions contradictoires et qui regarde son présent sans nostalgie. Avec Maptou, Billy Karc signe un morceau qui parle d'hier, mais qui résonne pleinement aujourd'hui.

Les musiques de Méditerranée avec Billy Clark à l'instant, présentée évidemment par Cécilia Cantelli. Une chronique que vous retrouvez sur notre site et application, ici RCFM.

0: Ampara de Maganta, Félix sur RCFM, et on reste dans la même thématique puisque on parlait de chant avec Félix, qui, je vous rappelle, sera en concert très prochainement du côté de Firenze en Italie. Eh bien, on va s'intéresser à un concert caritatif qui a lieu mercredi 27 mai à 19h30 en l'église Saint-Charles Borromée, plus connue sous le nom de San Carlo ou à Bastia, et c'est au profit de la Maison du Sacré-Cœur.
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0: On est avec Silke Haas. Bonjour.
2: Bonjour, Anton.
0: Bienvenue sur RCFM pour nous parler de ce concert caritatif qui a lieu ce mercredi 27 mai à 19h30. Alors, c'est à l'église San Carlo, à Bastia. Et vous faites partie donc d'une chorale.
2: Oui, c'est une chorale qui existe depuis longtemps, déjà plus de 10 ans. Qui s'appelle Ugantu di Eon, qui a été dirigé par Antoine Marielli de Diana di Lalba et qui, depuis 3 ans, est dirigé par José Ersa, qui vient exactement aussi de Diana di Lalba. Mm-hmm. Mais là, nous avons invité, si vous voulez, des élèves du conservatoire qui sont dans une section qui s'appelle Chav. Donc, ce sont des chanteurs et chanteuses, entre guillemets, confirmés, qui vont se joindre à nous en première partie et qui présentent un programme éclectique, mais aussi en anglais et aussi du chant corse. Et ça nous fait très plaisir parce que ça offre une diversité, une variété, parce que notre programme à nous est purement corse.
0: D'accord. Alors, vous parliez du conservatoire, c'est le conservatoire Henri Thomasien.
2: Exactement.
0: C'est un concert caritatif, donc, et c'est au profit de la Maison du Sacré-Cœur, c'est bien ça?
2: Tout à fait, tout à fait. Voilà. Il se trouve que je connais plusieurs personnes dans l'environnement de cette association, dont la présidente, Brigitte Russian, et puis je connais plusieurs confrères, et j'ai assisté à certains concerts organisés à San Carlo au profit de cette association. Et elle est vraiment très intéressante. Et elle, comment dire, c'est une noble cause d'offrir l'hébergement à des personnes en difficulté, qui ont des maladies, qui sont traitées éventuellement donc à Bastia, et ou bien des familles qui vont pouvoir être logées, les familles des malades qui peuvent être logées à la Maison du Sacré-Cœur. Et voilà, c'est très très avantageux pour des personnes qui viennent de loin pour les soins et qui ne veulent pas se payer une chambre d'hôtel. Mm-hmm. Donc là, c'est en fait une participation de 20 euros par nuit et le linge est

0: pour faire. Il y a, c'est un peu comme une colocation. Vous avez la possibilité de faire la cuisine et de vous réunir dans un petit salon. Tout a été refait à neuf dans cette maison. C'était autrefois un collège jésuite, en oui. fait,
1: d'accord.
0: qui date du début du 19e siècle. Et voilà, qui est en lien avec l'église San Carlo, qui était jésuite aussi. Donc, voilà d'où vient cette idée et la bonne, comment dire, c'est une coïncidence qui est très, très intéressante, je trouve, pour soutenir cette association.
1: Oui, une belle coïncidence et un beau lien entre donc eh bien l'aide, je dirais, aux malades et aux familles des malades, mais aussi un lien également avec la musique. Alors, quel est le programme que vous allez proposer en fait durant ce concert du mercredi 27 mai à 19h30?
0: Oui, on ne va pas tout dévoiler. Alors, les élèves du conservatoire présentent des chansons en anglais et en corse, dont une padielle que j'aime beaucoup. Je ne vais pas vous dire laquelle. Il faut qu'il y ait de la surprise.
1: Bien sûr.
0: Alors que nous chantons des morceaux de groupe. Nous interprétons avec évidemment plusieurs voix, des harmonies très très belles, des morceaux de Bojawent ou de La Binta, de Svelio d'Isola, évidemment de Diana dell'Alba. Et voilà, ce qui est extraordinaire, c'est la cohésion du groupe qui se tient, voilà, depuis donc des années. Et nous avons des membres qui sont là depuis vraiment très très longtemps. Et moi, je suis parmi les rares non-corses, parce que je suis d'origine allemande, mais je chante depuis plus de 10 ans avec ce groupe, et donc c'est du plaisir, et on offre ça toujours à un public qui commence à nous apprécier, voilà.
1: Bon, alors l'entrée est fixée à 10 euros, qu'avez-vous comme autre information à nous donner ?
0: Oh, alors c'est simple, il faut venir un petit peu à l'avance pour avoir une bonne place. Et bien, sinon, après, il y a peut-être un pot que l'on offrirait, surtout à nos participants. Voilà, je n'ai pas d'autres informations absolument importantes. L'adresse de la maison du Sacré-Cœur, ça se trouve au 9 rue Jacinthe Montaire, à Bastia.
1: Oui.
0: Ce n'est pas loin du tribunal, pas loin d'une école, juste à côté.
1: Tout à fait.
0: Il y a une église qui est accolée à la maison, et les chambres se trouvent au deuxième étage, et tout a été refait à neuf. Et bon, ce sont les hôpitaux maintenant, des médecins et des soignants qui peuvent diriger les familles et les malades à prendre contact avec la maison du Sacré-Cœur pour réserver un logement. C'est ça que je peux vous dire pour préciser.
1: Mais on a bien compris le message, en tout cas. Concert caritatif, donc mercredi 27 mai, en l'église Saint-Charles-Borromée à San Carlo à Bastia, c'est à 19h30. L'entrée est fixée à 10 euros. Merci, Silke, pour cette interview sur RCFM. Et puis donc, rendez-vous mercredi 27 mai.
0: Merci, au revoir.

0: Dimanche 24 mai, 10h51 sur RCFM en top pour vous accompagner sur ces ondes jusqu'à midi. C'est l'heure de retrouver un extrait de Didier Aostra, Giancarlo Marsili et una bella poesia di Ghislaine.
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0: Bravo Ghislaine, questa bella poesia in Didier Aostra avec Jean-Charles Marsili. Vous retrouvez bien sûr Jean-Charles tous les après-midi entre 14h et 16h sur ces ondes du lundi au vendredi.
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0: Dans quelques instants, le retour de l'info nationale et internationale. Deux beaux rendez-vous à venir à Libre ou à Perte, organisé par le Zwegelwez, et ce sera samedi 30 mai, samedi prochain, dans la Citadelle. Eh bien, c'est le festival autour de la littérature jeunesse, animation, jeux et dédicaces à partir de 14h, donc dans la Citadelle de Calvi. Et puis, à Vesta di San Marcello, c'est un rendez-vous dédié eh bien aux chevaux, c'est du côté d'Aleria les 30 et 31 mai prochains, week-end donc prochain. On en reparlera bien évidemment sur les ondes d'RCFM d'ici eh bien donc les deux rendez-vous, hein, puisque je vous rappelle qu'ils ont lieu le week-end prochain. Just Around the Corner, les Cockrobin, énorme succès à l'époque pour ce groupe.

0: Dimanche 24 mai, il est précisément 11h et c'est le retour de l'info. Avec Alexandre Simonetti. Bonjour Alexandre.
1: Bonjour Antoine, bonjour à toutes et à tous. La chaleur toujours très présente sur l'ensemble du pays. La Corse n'est pas épargnée, même si l'on n'attend pas forcément des records, comme dans certaines régions sur le continent. Avant le pic de température qui est annoncé pour le début de semaine, on fera donc un point météo sur la Corse à la fin de ce flash. Le dispositif de lutte contre les feux de forêt sera renforcé cette année en Haute-Corse. Un hélicoptère transport de troupes de l'armée va être positionné à Corté. Le Dragon de Bé, lui, va être doté d'une nacelle de transport d'eau. Renforcement qui s'explique par la multiplication du risque incendie. Cette année, il a beaucoup plu cet hiver, la végétation a énormément poussé, les surfaces à risque se sont donc étendues. 48 éoliennes pour une surface de 264 km². RCFM vous en parlait déjà il y a quelques semaines. Le géant italien groupe pétrolier ENI prévoit un projet éolien offshore dans les eaux territoriales italiennes, mais à seulement 28 km du Cap. Le parti Femoagur Siga a tenu une réunion publique hier à Santa Maria di Lodo pour alerter la population. Parmi les raisons de leur mécontentement, il n'y aura par exemple aucune possibilité pour les Corses de profiter de l'énergie qui serait ainsi produite. En outre, la zone est très fréquentée au niveau maritime et elle se trouve au cœur du sanctuaire marin Pélagos. La Marine nationale célébrait ses 400 ans hier à Ajaccio. La base navale d'Aspreto a ouvert ses portes au public pour l'occasion et faire découvrir ses métiers et tenter de susciter des vocations. Démonstrations maritimes, cérémonies militaires, rencontres avec les équipages, des centaines de visiteurs. De nombreux jeunes ont répondu présents. Parmi ces jeunes, certains suivent déjà la préparation militaire marine. Un stage de 12 week-ends proposé aux 16-21 ans. Malgré les tensions internationales, la marine continue de séduire. Chaque année, près de 4000 jeunes s'engagent en France. Et on termine avec un peu de glamour donc, et le palmarès du Festival de Cannes. La Palme d'Or est revenue à Christian Mungiu. Le réalisateur roumain décroche une deuxième récompense donc pour son film Fjord. À 58 ans, Christian Mungiu est le 10e cinéaste doublement palmé de l'histoire du festival.
0: Bravo Christian. Est-ce que vous avez reçu un jour une palme d'or ou un trophée, quelque chose?
2: Jamais. Jamais. Alors, même pas le moindre médaille. Même pas, je n'ai même pas mon flocon. Vous savez, quand on apprend à skier, même pas.
0: Même pas. Ah, c'est une honte. Ah, c'est pas bien. Ils sont pas gentils, les gens.
2: Non, ils sont pas gentils, mais je dois pas être très doué non plus.
0: Vous êtes plutôt quoi? Chant, théâtre, cinéma, pas ski donc, ça c'est sûr.
2: Danse et playback. Voilà.
0: Ah, c'est pas mal.
2: C'est pas mal. À tout à l'heure.
0: Tout à l'heure. C'est le week-end, hein, oui je sais.
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0: C'est le week-end, il fait beau, on est détendu, profitons d'un peu de cette journée voilà, de repos. En plus, demain c'est un jour férié. Bref, la météo de ce dimanche 24 mai, eh bien, la journée est belle, le soleil est largement présent sur l'ensemble de l'île. Pour la Corse du Sud, à la mi-journée, vent de nord-est soufflant assez fort sur l'extrême sud, puis atténuation, à rafale atteignant 55 km/h. Température maximale autour de 26 à 29 degrés, 20 degrés sur le relief. Mais pour la Haute-Corse, la journée est belle, le soleil est largement présent, vent d'est à nord-est généralement modéré, avec sur le relief des rafales atteignant 55 km/h en fin de matinée. Température maximale autour de 26 à 29 degrés, 19 degrés sur le relief.
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0: 11h03, bienvenue à vous qui nous rejoignez, c'est Antoine pour vous servir sur les ondes. Je ne suis pas seul car Hugo Pietri m'accompagne ce matin du côté de la réalisation de ce programme. Julie Nigaud-Liel est au standard au 04 95 32 22 22 si vous avez peut-être besoin de nous passer un message. Il y a également, n'oubliez pas, le WhatsApp désormais hein, sur les ondes. Là également, vous pouvez communiquer directement avec nous. Dans quelques instants, on retrouve la chanson et notamment Serge Baca pour débuter cette nouvelle heure.
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ODJ Per et les derniers là, c'était Serge Baca pour ouvrir cette nouvelle heure 11h10 sur RCFM. Ici RCFM Anto avec vous. Garou et Céline Dion viennent d'arriver dans le studio. Ils vont nous chanter une jolie chanson qui s'appelle Sous le vent. Je dirais même qu'il fait chaud, le soleil est là, et si on peut avoir légèrement un peu de vent, c'est bien. Ça permet de d'atténuer les hautes chaleurs. Mais vraiment léger le vent, juste ce qu'il faut quoi pour être bien.

Nous sommes toujours au printemps, mais c'est vrai qu'avec cette augmentation des températures, et comme le disait Alexandre Sanguinetti dans le journal de 11h, le pic va encore monter en début de semaine, ce qui nous amènera forcément à un temps d'été, et sans le faire exprès, ou en tout cas sans transition, et voici les Bananarama avec The Cruel Summer sur... Ici RCFM, 11h13. Dans quelques instants, eh bien, on trouvera Christophe Zagaya pour Ekampakui. Il nous emmènera sur Pieve di Sant'Andrea, du côté de la Balagne. Cruel Summer, Bananarama.

0: Cruel Summer, c'était les Bananarama le week-end. Eh bien, on vous propose des rediffusions, en tout cas des extraits, des chroniques et émissions de la semaine. On s'intéresse à présent avec Empacui, le rendez-vous présenté par Christophe Zagaglia, qui continuait eh bien la balade dans la Pieve de Saint-André avec évidemment différents invités. Et justement, on pousse les portes de la boucherie Nobili à Necha avec Romain Nobili, qui poursuit l'histoire familiale. C'est dans cette chronique et Campacui.
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2: Une boucherie sous le village de Nech et une histoire familiale qui perdure avec Romain Nobili. Le jeune Balana est aujourd'hui à la tête de l'entreprise familiale.
3: Alors la boucherie, elle a été créée par mes grands-parents Marité et Michel en 1958. Je suis la troisième génération à reprendre le magasin. C'est donc une belle histoire familiale qui se transmet sur trois générations. À l'époque, c'était juste le bâtiment à côté, c'était un tout petit magasin dans une cave voûtée. Et maintenant, on a la chance d'avoir un plus grand magasin, plus structuré, plus fonctionnel aussi.
2: Romain, lui, n'était pas du tout destiné à reprendre l'affaire.
3: Je faisais des études d'expertise comptable. Après, j'ai loupé mes études et au final, j'ai passé un an à la boucherie. Je devais me remettre en route pour faire d'autres études, sauf qu'au final, je suis resté au magasin. Le contact client, j'adore ça. Et c'est vrai, c'est ce qui m'a séduit. Et du coup, j'ai pas repris les études et j'ai voulu reprendre l'affaire familiale.
2: Aujourd'hui, Romain a une exploitation de bovins.
3: Pour fournir justement la boucherie en viande. Il y a mon père à son exploitation aussi. Et on se fournit aussi chez mon cousin qui a son exploitation. Et avec ça, on arrive au niveau du veau, je dirais, à être à peu près à 80-90% autonome, en autosuffisance, je dirais. Et au niveau du bœuf, à 50%.
2: Des journées longues pour l'éleveur entre son exploitation, la boucherie et la tournée du camion dans les villages avec son père.
3: On se lève un peu tôt le matin, donc on arrive à 6h30. Après, on commence à préparer les vitrines, préparer pour le camion qui va partir en tournée dans les petits villages. Après, on prépare les commandes des particuliers, les commandes des restaurateurs. Une fois que tout est mis en place, on peut servir les clients. Le lien social, c'est très très important pour nous. On a une clientèle vraiment extraordinaire. On peut pas rêver mieux comme clientèle des familles qui nous suivent depuis 3-4 générations parfois. Je dirais composé à 80% de locaux, 20% de tourisme. L'été, on a pas mal de touristes, mais c'est des gens qu'on revoit quasiment une grosse partie de l'année.
2: Se structurer, trouver du personnel, développer son activité, tels sont les espoirs de Robin Obili, le jeune artisan boucher et éleveur de Nech.
0: À Campacui, Christophe Zagal, en RCFM. Dans quelques instants, c'est Valérie Franceschetti que nous retrouverons pour le journal des associations. Ce sera après Benabar, quoi qu'on dise, sur ici RCFM à 11h20.

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0: C'était Benabar sur RCFM. C'est l'heure de retrouver Valérie Franceschetti dans sa chronique Le Journal des Associations.
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2: Avec nous Catherine Riera, La Marido, association qui se mobilise tout au long de l'année. Si on parlait de la recherche avec vous Catherine Riera, quelles sont les avancées que La Marido a pu financer en matière de recherche? Parce que je vois que ça avance quand même pas mal, hein, notamment en oncologie.
3: Oui, absolument. Les progrès en matière de recherche sont phénoménaux et tant mieux. Hein. On est vraiment de plus en plus vers des thérapies ciblées avec des nouveaux traitements qui apparaissent et qui vraiment portent leurs fruits. Donc la recherche est porteuse de beaucoup d'espoir. Alors nous, à notre petit niveau, on fait ce qu'on peut parce que c'est vrai qu'on privilégie d'abord les aides directes aux malades et le quotidien des malades. Mais on a depuis maintenant plus de 15 ans un soutien financier à un programme de recherche qui est mené par le professeur André, le chef de service d'oncopédiatrie à la Timone, qui mène un programme de recherche sur le méduloblastome de l'enfant. C'est un cancer, c'est le cancer le plus fréquent chez les jeunes enfants et c'est pour nous très important de soutenir ce programme de recherche qui est en train d'aboutir sur des données très très importantes pour les avancées. Et d'ailleurs le professeur André fera prochainement, dans les prochains mois, on va organiser une conférence pour justement venir rendre compte un petit peu de l'avancée de ces travaux de recherche qui sont importants pour la recherche pour les enfants parce que les cancers en matière d'oncopédiatrie sont assez peu financés, trop peu financés. Et donc, lorsqu'on nous a sollicité pour apporter notre petite contribution, bien évidemment, nous l'avons fait et nous continuerons à le faire parce que ça nous semble évidemment essentiel.
2: Oui, ça c'est très important de le dire. La Marido sur le terrain, des concerts à venir en soutien du côté de l'église.
3: La cathédrale Sainte-Marie. Hein.
2: De Bastia au mois d'avril.
3: Alors, le 24 avril à 19h, la cathédrale Sainte-Marie de Bastia avec le groupe Isolatine et Corsica Gospel. Un concert donc caritatrice qui sera gratuit. Il y aura une petite urne à l'entrée. Chacun donnera ce qu'il peut et ce qu'il souhaite. Donc le 25 avril, je le répète, en la cathédrale Sainte-Marie de Bastia à 19h. Puis le 25 avril à Ajaccio Rive-Sud au restaurant L'Escale à midi. Un déjeuner solidaire dans le magnifique cadre de cet restaurant qui est sur la plage de Portiche. Un déjeuner solidaire à midi le 25, samedi 25 avril, restaurant L'Escale.
2: On vous salue et on vous retrouve bien sûr toujours avec plaisir sur ici RCFM. À bientôt Catherine Riera.
3: À bientôt. Merci. Merci. À très vite. Au revoir.
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0: Hampton et Tio aussi dans TRTFM, coup, ce standard, hein, Kifa, Kitchizi Bofa, sur RCF. 11h28, Metz ce matin à 10h avec Monseigneur Bustillo, Vaux-la-Broche ce midi, à Santa Irishteuda, Incainzana, la Sainte Restitute se produit actuellement et jusqu'à demain soir. Letizia Maligacci, deuxième adjointe à la mairie d'Incainzana, nous parle justement du programme jusqu'à demain.
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0: Saoud et Laetitia.
2: Saoud à tutti. Donc, en effet, ce week-end, nous fêtons notre Santa Richtiwood sur 3 jours, cette année exceptionnellement, puisque nous la fêtons et le week-end de Pentecôte. Donc, nous serons là aussi lundi. Tous les exposants sont en place et les ateliers culinaires, tous les stands artisanaux vous attendent nombreux. Et donc, comme on le disait, mon cher Anto, c'est une fête religieuse avant tout, calanzanese, Balanine, mais qui est ouverte à tous, à tous les visiteurs de passage, à tous les Corses.
0: Un joli programme, donc sur 3 jours, qu'est-ce qu'on va retrouver d'intéressant? Quels sont les moments clés de cette Sainte Restitution 2026?
2: Alors déjà, tous nos producteurs locaux, nos agriculteurs calanzanais, nos buvettes associatives, les stands culinaires en circuit très court. Nous avons le Vaux-la-Broche de Monsieur Battestini et ensuite des animations tout l'après-midi avec donc le spectacle de Daniel Vincenzini, Tre folle magagne pei zidelli, une animation musicale de Daniel Vincenzini, le concert de Sumantano va suivi du DJ Liberta Mix, et toujours pour les animations, il y aura beaucoup d'animations pour les enfants et chassiers, parade de mascotte, la fête foraine. Et lundi, nous retrouverons à 20h le groupe La Binte.
0: Donc c'est dense, c'est complet et on va revenir quelques instants donc sur cette fière. Depuis quelques années, vous avez donc, je dirais, rebâti un programme plus cohérent, plus noustral et avec, comme vous le disiez, notamment des circuits courts, puisqu'il y aura notamment un stand de producteurs calanzanais. Hein.
2: Absolument. Donc, pour la première année depuis longtemps, nos producteurs calanzanais, nos agriculteurs, nos artisans, nous font le plaisir de venir exposer sur le champ de foire et avec un stand unique où ils proposeront des produits tels que les cosmétiques. Alors, on avait aussi déjà d'autres produits de ce genre, mais là, ils seront vraiment locaux. Donc, cosmétiques, huiles essentielles, évidemment, le fromage, le vin. Et on retrouvera aussi beaucoup d'artisans venus de toutes parts de Corse, puisqu'on a toujours nos fidèles qui viennent d'Ajaccio, la région bastiaise, et qui sont toujours fidèles et qui proposent des produits vraiment de qualité. Dimanche, donc, de 13h à 18h, on aura une fermeture de route dans le sens Calanzana-Zilia, de 13h à 18h, avec une rotation de navettes, tout est indiqué, tous les parkings, les navettes, et donc les navettes récupéreront point par point les personnes pour les acheminer sur notre beau champ de foire afin qu'on puisse partager aussi bien ces moments sacrés, familiaux, de convivialité et de partage intergénérationnel.
0: Et bien, tout ça se poursuit jusqu'à lundi. On rappelle, dimanche soir, rendez-vous avec Sumantano, suivi d'un autre DJ. Et puis, lundi soir, La Binte, pour conclure cette Sainte Restitute 2026. Letizia Maligacci, merci beaucoup.
2: Merci à vous, Arin Grazia, Arin Grazia, à tutti. À ce week-end, vini de numarosi.

Starting avec The Russians, titre évidemment très très puissant de l'artiste évidemment anglo-saxon. 11h36, on a Gansona per Maria, pour toutes les Maries qui nous écoutent, voilà une jolie chanson pour vous. Et dans quelques instants, eh bien, c'est Baji Fioril qui est de retour sur ses ondes. Bienvenue, très bon dimanche avec RCFM et Anto pour vous accompagner jusqu'à midi.

0: Un joli tango interprété évidemment par cette belle voix, très belle voix, qui est celle de Charles Roux, qui reste, je dirais, la référence en matière de chant corse. Il fait partie de ses plus grandes voix, en tout cas, que l'île compte. Une autre voix, celle de Vincent Albertini, pour bien nous raconter nos trésors, je dirais, nos végétaux trésors de l'île. On s'intéresse notamment au Minstrach. Alors, je ne connais pas du tout. Vincent Albertini va tout nous dire maintenant sur RCFM.
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0: Voilà, maintenant on sait ce qu'est le mintrastu. C'est en fait donc une menthe, une des nombreuses menthes que l'on trouve en Corse. Vous avez vu tous ces bienfaits qu'elle apporte. 11h42, c'est Marine et son titre Escroc, à présent sur les ondes d'ici RCFM.

0: 7h45 sur RCFM, c'était Marine à l'instant avec Escroc. Il nous parle de science et c'est toujours très agréable parce que c'est ludique. Vous avez reconnu C'est pas des salades présentées par Fabrice Fenouillère. Fabrice qui nous parle notamment des prétendants inventifs.
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2: Bonjour à toutes, bonjour à tous. Chez les humains, offrir des fleurs ou un bijou à l'être aimé ou convoité est une manière conventionnelle de séduire ou d'entretenir la flamme. Mais en dehors de Sapiens, dans le monde animal, il est très intéressant d'aller voir comment s'y prennent certains prétendants pour séduire un partenaire ou lui prouver son profond attachement. Le cas le plus sanglant est sans doute à mettre dans la besace de la pigrièche. Chez cet oiseau, toute drague digne de ce nom commence par un bon empalement. Les mâles ont ainsi la sympathique habitude de soigneusement embrocher des insectes, des lézards, voire des petits rongeurs, sur des épines ou sur des fils barbelés de leur lieu de rencontre préféré, afin de séduire la femelle visée. Sachant que plus Monsieur Pigrièche montrera que le garde-manger préparé est riche, plus il fera la démonstration de sa capacité à nourrir sa future famille et réussira à faire chavirer le cœur de la belle. Plus romantique, toujours chez les oiseaux en Antarctique, avec les manchots Adélie, déjà en couple, eux offrent régulièrement de jolis galets à leurs dulcinées. Des preuves d'attachement qui sont aussi de précieux cailloux permettant au couple d'élever un nid isolé du sol glacé. Sachant que chez les tout jeunes couples, les femelles inspectent longuement la forme, la couleur des premières pierres offertes avant de décider si leur prétendant est digne de leur confiance sur le long terme. Mais en la matière, les champions animaliers des cadeaux nuptiaux les plus originaux restent les insectes. Chez les mouches scorpions, le mâle doit en effet arriver avec une proie bien juteuse, emballée dans sa salive, pour espérer s'accoupler. Plus le cadeau est gros, plus la femelle acceptera un accouplement long. Du coup, on a remarqué que certains messieurs mouches scorpions trichaient en offrant une carcasse de proie vide et déjà dégustée mais soigneusement emballée pour faire illusion et espérer en retour un coït à pas cher. Tromper dès le départ une conquête pour espérer obtenir ses faveurs, heureusement que c'est le genre de comportement qui ne se fait pas chez nous.

0: Un standard de la chanson corse, évidemment, I Muvrini, Rombo di Ganta, qui fait partie de ce Riacuisto, hein, si important pour l'histoire de notre île. Autre standard mondialement connu, c'est le fameux Georgia de Ray Charles, que nous retrouvons dans Rock'n'Roll of Corse d'Henri Padovani.
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2: Je ne sais plus quel âge elle avait, mais elle était jeune ado. Un jour, ma fille écoutait de la musique et je la vois s'éclater sur Georgia de Ray Charles. Franchement, pas du tout le genre de musique qu'une ado de son âge aurait dû écouter. « Pourquoi écoutes-tu cette chanson et où l'as-tu trouvée ?» lui demandai-je. « Parce que c'est super beau. Je suis tombé dessus et maintenant je l'écoute souvent », m'a-t-elle répondu. Et voilà qu'une ado entend un son normalement pour les vieux, comme nous, et elle adore aussi. Comme si cette chanson dépassait la musique. D'ailleurs, quand Ray Charles la reprend en 1960, personne ne se doute que ce vieux standard des années 30 va devenir l'un des morceaux les plus emblématiques de la soul américaine. Mais dans les mains de Ray Charles, tout change. Ce n'est plus une chanson. C'est une déclaration d'amour universel. Pour l'anecdote, la chanson a été écrite en 1930 par Hoagy Carmichael, un compositeur blanc du Sud, pour sa sœur Georgia. Mais quand Ray Charles, lui, la chante, on n'entend plus une personne, on entend tout un pays. Ray l'enregistre à New York, avec un orchestre à cordes et des cuivres somptueux. C'est un pari audacieux. Mélanger le blues, la gospel attitude et les violons. Résultat, une émotion brute, gorgée d'âme et de lumière. Sa voix tremble, caresse, bouleverse. On a l'impression qu'il parle à la fois d'une femme, d'une terre et de la vie elle-même. Et l'histoire est belle. En 1979, la chanson devient l'hymne officiel de l'État de Georgie. Et l'ironie du destin, c'est que pendant des années, Ray Charles y était interdit de concert en Georgie pour avoir refusé de jouer dans des salles ségrégées. 20 ans plus tard, l'État se réconcilia avec lui et lui offre son hymne. Ah, génial! On écoute Georgia on my mind, l'Amérique qu'on aime, celle de la douleur transformée en beauté, celle du gospel devenu universel. Merci, Monsieur Ray Charles.

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1: C'était Henri Padovani, tout de suite extrait du cabaret, enregistré du côté du Spazio Calro, qui avec Christophe Zagalia, Dodier et Domani, à présent dans cet extrait du cabaret.

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4: Bienvenue à l'écoute d'RCFM. Je vous retrouve mercredi entre 17h et 19h. Mais pour le moment, il est midi et c'est le retour de l'info avec Alexandre Sanguinetti. Bonjour Alexandre.
5: Bonjour à toutes et à tous. Les éoliennes offshore du groupe italien Eni font polémique. 48 éoliennes pour une surface de 264 km². Ce sont les chiffres clés du projet éolien, donc toujours à l'étude. Porté par le pétrolier italien, il se situerait dans les eaux territoriales italiennes, mais seulement à 28 km du Cap Corse. Fémois Gourciga a donc tenu hier une réunion publique à Santa Maria di Lodo pour alerter la population. Paul José Bouladou y était.
6: Au pied de la tour de Miomo, une trentaine de personnes ont répondu à l'appel de Fémois Gourciga. François Martinet est le secrétaire national du parti.
7: Comment un projet aussi gigantesque peut être à proximité du Cap Corse sans qu'on ait notre mot à dire? Mais est-ce qu'on aura quelque chose dans ce projet-là? Et aujourd'hui, on a absolument rien. C'est un projet économique porté par Eni, une société italienne privée, 860 mégawatts, quasiment là. L'énergie dont a besoin la Corse par an. Aucune possibilité de se raccorder à ce type de projet. Bon, nous, à ce stade, il faut le dire, le projet il est à revoir.
6: Dans l'assistance, beaucoup de militants de FEMO, mais également des élus du Cap. Tous partagent la même inquiétude, comme Michel et sa fille Fanny.
8: C'est déjà de savoir pourquoi c'est aussi proche des eaux territoriales françaises.
9: L'impact à long terme sur la faune, sur la flore, c'est vrai que c'est inquiétant.
6: Anne-Laure Santucci, maire de Lourdes et conseillère exécutive, condamne le projet sous sa forme actuelle.
9: Les Corses ont les premiers été engagés dans les combats environnementaux. Les citoyens ont leur mot à dire, les associations environnementales ont leur mot à dire, les élus locaux que nous sommes leur mot à dire, l'Assemblée de Corse leur mot à dire, et tous ensemble, nous formons une force conséquente qui pourra, je le pense, infléchir sur ce projet.
6: Une enquête publique menée par la préfecture de Haute-Corse est en cours. Elle dure jusqu'au 5 juin.
5: Une nouvelle journée de chaleur sur toute la France. Un département inhabituel, le Finistère, est même placé en vigilance jaune. C'est une première pour un mois de mai. En Corse aussi, il va faire chaud. Le pic de température est attendu pour le début de semaine. Alors pour se protéger de ces chaleurs, on sait qu'il faut s'hydrater, mais pas n'importe comment. Voici les conseils du docteur Anna Boctor. Elle est présidente du syndicat des jeunes médecins.
10: Bien sûr, il faut chercher la fraîcheur, éviter de s'exposer en plein soleil toute la journée et rechercher l'ombre, en effet. Il faut aussi s'hydrater, donc boire de l'eau, mais pas que de l'eau. Parce que contrairement à ce qu'on peut penser, ce n'est pas que l'eau qui nous hydrate, c'est l'eau et le sel. D'ailleurs, dans les perfusions, on met du sérum physiologique, par exemple, mais pas de l'eau pure. Et donc, c'est important aussi de manger des choses un petit peu salées avec l'eau, et pas de boire que de l'eau. Quand on boit de l'eau trop fraîche, de toute façon, vous savez, quand vous buvez un verre d'eau fraîche, vous gargarisez quelques secondes et l'eau elle devient à la même température que votre corps. Mais il a fallu un peu d'énergie pour votre corps pour faire augmenter la température de l'eau. Donc, autant ne pas dépenser trop d'énergie. Parce que quand on dépense trop d'énergie, justement, ça nous fatigue encore plus, parce qu'on doit déjà aussi dépenser d'énergie pour réguler la température de son corps. Donc, en réalité, la meilleure façon de s'hydrater et de se rafraîchir, c'est de l'eau à température ambiante.
5: La Balagne fête sa patronne, Sainte Restitude, à Calenzana aujourd'hui. Partie en procession de l'église de la commune, les reliques de la Sainte ont rejoint la chapelle, construite au-dessus du tombeau de la missionnaire chrétienne. Une procession qui s'est conclue en fin de matinée par une messe célébrée par le cardinal Bustillo. Les pèlerins sont ensuite évidemment invités à rejoindre le champ de foire pour un moment plus festif et plus populaire. La Marine nationale célébrait hier à Ajaccio ses 400 ans avec une journée portes ouvertes sur la base navale d'Aspret. L'occasion pour des centaines de visiteurs et notamment de nombreux jeunes, de découvrir les métiers de la marine, ses possibilités d'engagement. Car malgré le contexte international tendu, la marine nationale continue d'attirer de nouvelles recrues. Elle ne connaît pas de crise des vocations, selon le commandant de la base d'Aspret et de la marine en Corse, Régis de Cacré. Il est au micro de Paul-Antoine Squarcini.
11: Non, il n'y a pas de crise de vocation dans la marine, ni en Corse, ni ailleurs. Il y a malgré tout la nécessité d'aller chercher les jeunes, parce que pour un jeune, c'est pas forcément une évidence de se dire « il y a une place pour moi dans la marine ». Parfois, ils peuvent avoir une image un peu fausse ou un peu imprécise et pas savoir qu'est-ce que je peux faire dans la marine. Donc, il y a un vrai effort à faire aussi pour aller leur dire « voilà ce qu'est la marine, voilà les métiers qu'on peut y exercer ». Et donc faire en sorte qu'ils se posent la question « pourquoi pas moi ?» Et à ce moment-là, on pourra, quel que soit leur niveau d'études, quelle que soit leur envie, trouver une place pour eux dans la marine.
5: Une première pour les sapeurs-pompiers de Corse du Sud. La ville d'Ajaccio reçoit les championnats de France de football du 28 au 30 mai prochain. 78 rencontres sur 4 terrains différents. Ange Casanova, à la Sposata, le Stiletto et Pietralba. En tout, 600 participants venus de 24 délégations. Ce qui nécessite d'ailleurs un long travail d'organisation. Sur ces 3 jours de compétition, 800 bénévoles issus du service incendie et secours de Corse du Sud seront mobilisés. Comme nous l'explique Pascal Lugiani, elle est trésorière de l'Union départementale des sapeurs-pompiers de Corse du Sud. Elle est avec Alexandre Antonini.
12: Oui, on a une partie des bénévoles qui sera le jeudi matin sur la cérémonie d'ouverture. Après, une autre partie qui sera mise en place pour la restauration, parce que le midi et le soir, il faudra faire manger 600 joueurs sur un laps de temps d'une heure. Donc voilà. Et après, sur les 4 stades, que ça soit Stilette, Sposate, Ange Casanova ou Pietralba, là aussi, on aura des bénévoles. Alors, le jeudi matin, il y aura la cérémonie d'ouverture avec la présentation des 24 délégations. On aura le tirage au sort pour les matchs jusqu'à midi. Midi, ils passent au Palatine pour la restauration et à partir de 13h30, les matchs commencent sur les 4 sites. Donc le vendredi, toute la journée, le matin ainsi que l'après-midi. Le samedi matin, ils sont libres et la compétition, elle reprend à 11h45 jusqu'au samedi soir, 19h. Et après, on fera la soirée de clôture, remise de prix au Cazon.
5: Les championnats de France de football des sapeurs-pompiers du 28 au 30 mai à Ajaccio, au-delà même de l'aspect sportif, les pompiers souhaitent mettre l'accent également sur l'esprit de corps, la solidarité avec des actions auprès d'associations locales et une rencontre de Cécifoot. Pour terminer, on prend la direction de la Croisette à Cannes où 13 élèves de terminale des classes audiovisuelles du lycée Jean-Paul de Rocazère de Porto-Vieux qui ont pu profiter de ce 79e festival, encadré par leur professeur évidemment, Alexandrine Fex notamment, professeure de lettres et de cinéma. Elle est au micro de Dominique Landron pour RCFM.
13: Là, cette année, nous avons 13 élèves qui nous accompagnent et qui sont ravis d'être là pour la première fois, pour la plupart d'entre eux, évidemment, sur la Croisette. Ouais.
14: C'est une grosse organisation.
13: Oui, c'est ça le plus difficile, trouver le logement. Mais
14: un prix raisonnable.
13: Un prix pas très raisonnable, mais quand on aime, on ne compte pas. C'est même, je pense, une expérience complètement inédite et exceptionnelle pour les élèves, parce que la plupart, s'ils n'ont pas la chance de faire des études en cinéma, ne pourront plus monter les marches et voir autant de films en aussi peu de temps et des films internationaux, donc c'est vraiment une expérience hors du commun pour eux. Puis ça leur permet aussi de découvrir d'autres métiers, pas simplement réalisateurs. Ils voient des équipes de films au complet, notamment dans la salle de Bussy, là, dans Un Certain Regard. Ils ont la chance de voir toute l'équipe et ça me paraît bien. Ça leur donne des idées de métiers éventuellement. Oui.
5: 12h07 sur RCFM.
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0: record de chaleur précoce. Il a fait 31,1 degrés à Rennes hier et une première en France avec cette vigilance jaune à la canicule dans le Finistère. L'épisode du dôme de chaleur se poursuit au moins jusque demain. On fait un point juste après ce flash. C'est inquiétant selon le nouveau baromètre OpinionWay pour la Fédération des entreprises de beauté. Un tiers des Français déclarent ne pas mettre de crème solaire malgré les risques pour la peau et c'est même la moitié chez les jeunes. La France condamne fermement les bombardements russes de la nuit dernière en Ukraine et l'utilisation notamment d'un missile balistique Orchernik. Ceux-ci peuvent être utilisés avec une ogive nucléaire. Pour Emmanuel Macron, il s'agit d'une fuite en avant et l'impasse de la guerre d'agression de la Russie. Il le dit sur le réseau social X. Au Moyen-Orient, par contre, les Américains se veulent optimistes. Le secrétaire d'État américain Marco Rubio promet que la signature finale d'un accord avec l'Iran pourrait avoir lieu dans les prochaines heures. C'est la feria à Nîmes ce week-end avec son million de visiteurs. 28 personnes ont été interpellées depuis le début des festivités jeudi. 28 personnes se sont vues retirer provisoirement leur permis suite à un contrôle d'alcoolémie. Il y a 500 gendarmes déployés jusque lundi selon ICI Gare-Lozère pour assurer la sécurité des participants. Et puis, record d'audience pour Roland Garros. La semaine de qualification de lundi dernier jusque hier au tournoi de tennis a attiré 138 000 spectateurs. Une première porte d'Auteuil. Le tournoi qui débute officiellement aujourd'hui avec 30 Français en lice mais sans Arthur Fils. Il a déclaré forfait en raison d'une blessure.
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0: Bonjour à toutes, bonjour à tous, bienvenue dans Kantara, le pont de dialogue entre les deux rives de la Méditerranée. Et les aventures de Kantara se poursuivent avec son équipe incontournable qui regroupe Leire Samanes et Maria Miret de Radio Extérieur d'Espagne, Mathieu Bourigny de ICRCFM en Corse, Nanette Ziadé de Radio Liban 96.2, Sondos Ben Khalifa de RTCI, Salma Saïdi de Rabachan Inter, Youssef Bahar de Radio 2M et moi-même, Dina Abdelmeghi de Radio Le Caire. La Méditerranée audiovisuelle s'est donné une nouvelle fois rendez-vous pour dialoguer, coopérer et imaginer l'avenir des médias. La 33e conférence annuelle de la COPEAM s'est tenue à Tunis du 7 au 9 mai 2026, gracieusement accueillie par la télévision tunisienne. Cette conférence a réuni professionnels, diffuseurs publics, producteurs et experts venus des deux rives pour renforcer les partenariats, encourager la production et accompagner les mutations numériques du secteur. Entre innovation technologique, diversité culturelle et défis de l'information à l'ère digitale, cette rencontre confirme le rôle essentiel de la coopération audiovisuelle comme pont entre les peuples méditerranéens.
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0: Sous le thème « Médias, audiovisuels et société, réalisation mémorable et défis futurs », la conférence a exploré la contribution historique des médias audiovisuels au développement des sociétés méditerranéennes, tout en abordant les profondes transformations qui remodèlent actuellement cette région. Une attention particulière était également portée à l'impact de l'intelligence artificielle sur le secteur des médias. L'IA transforme les flux de protection, la distribution de contenu et l'interaction avec le public, offrant ainsi de formidables opportunités d'innovation et de développement. Aujourd'hui, spécial Kantara, la 33e conférence de la COPEAM. Ont assisté à cette conférence Sondos Ben Khalifa de RTCI, Mathieu Bourigny de ICI RCFM et Youssef Bahar de Radio 2M.
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0: Les moyens de communication audiovisuelle occupent aujourd'hui une place centrale dans notre vie de tous les jours. Chaînes de télévision, stations de radio, réseaux et plateformes en ligne. L'accès à l'information et au divertissement n'a jamais été aussi immédiat et permanent. Mais face à cette évolution rapide, plusieurs interrogations apparaissent. Quelle influence ces médias exercent-ils sur nos habitudes, notre manière de penser et notre société? Quels sont les progrès réalisés et quels défis restent encore à relever pour l'avenir? Pour échanger autour de ce sujet, Sondos Ben Khalifa de RTCI reçoit M. Sadok Hamami, professeur, chercheur et directeur de l'IPSI, l'Institut de presse et des sciences de l'information de Tunis.
2: Nous ouvrons un débat au cœur de notre quotidien, les médias audiovisuels et leur place dans nos sociétés. Télévision, radio, plateforme numérique, jamais l'information et les contenus n'ont été aussi accessibles, aussi rapides, aussi omniprésent, mais derrière cette abondance, une question essentielle se pose. Quel rôle jouent réellement aujourd'hui les médias audiovisuels? Pour en parler, avec nous, Monsieur Sadok Hamami, chercheur et directeur de l'IPSI, l'Institut de presse et des sciences de l'information de Tunisie. Monsieur Sadok Hamami, bonjour.
3: Bonjour et merci pour l'invitation.
2: Quand on parle de médias audiovisuels aujourd'hui, de quoi parle-t-on exactement?
3: D'abord, je voudrais dire que le concept même ou le terme même de médias audiovisuels a besoin d'être revu parce que par médias audiovisuels, on entend généralement les chaînes de télévision qui sont installées sur un réseau analogique ou maintenant numérique. Mais à la limite, il y a de nouvelles formes de diffusion audiovisuelle sur les réseaux sociaux. Il y a eu au départ, il y a ce qu'on appelle les web TV, les chaînes de télévision sur Internet. À la limite, est-ce qu'on peut considérer des chaînes sur YouTube comme des médias audiovisuels? Parce que ça correspond typiquement à l'étymologie et au sens de média. C'est un média, donc c'est un dispositif qui permet de diffuser des contenus vidéo à destination du public. Mais on va dire que nous entendons par médias audiovisuels les chaînes de télévision, les institutions, les organisations médiatiques qui se sont spécialisées dans la diffusion de contenus médiatiques audiovisuels.
2: selon vous, les acquis les plus marquants de l'audiovisuel dans nos sociétés ces dernières décennies?
3: Écoutez, comme je l'ai expliqué dans mon intervention, un des acquis peut-être les plus significatifs et les plus peut-être importants à relever, signalé dans mon intervention, c'est un acquis qui est aujourd'hui empiriquement démontré, c'est que les médias publics, notamment les médias audiovisuels en général, les médias audiovisuels publics, s'en constituent encore une source auquel recourent les publics pour accéder à une information sûre, pour vérifier les informations. Dans ce contexte marqué par la désinformation, vous avez parlé de l'abondance de l'information, on appelle ça l'info-obésité. Il y a une info-obésité, il y a une abondance qui dépasse les capacités des êtres humains à traiter ces flux d'informations. Donc les médias publics constituent encore une source auquel recourent les gens ordinaires.
2: La télévision et la radio continuent-elles de jouer un rôle central malgré le numérique?
3: C'est-à-dire, cela dépend des publics, cela dépend des audiences, cela dépend des sociétés aussi. Il y a des pays où la télévision publique est très faible et n'arrive pas à concurrencer, à être une alternative aux plateformes. Il y a des médias où les télévisions se sont renouvelées, ont des capacités à développer des stratégies de présence sur les plateformes, et ces stratégies-là sont différentes. Il y a des médias qui se sont complètement fait absorber par les réseaux sociaux. Il y a d'autres médias qui ont développé des stratégies extrêmement intelligentes, qui mettent à la disposition du public dans les réseaux sociaux quelques types de contenu, quelques catégories de contenu.
2: L'audiovisuel traditionnel est-il en perte de vitesse ou il est totalement absorbé?
3: Non, il est en perte de vitesse, mais vous savez, la difficulté, c'est que dans certains pays, on peut disposer de statistiques d'audience qui sont assez vérifiables et authentiques et crédibles. Dans d'autres pays, il n'y a pas de statistiques liées à l'audience. Donc, on ne peut pas vraiment dire. Mais ce qu'on remarque, par exemple, dans nos environnements sociaux, c'est que le problème, peut-être, c'est au niveau de certaines catégories de la population. Ce qu'on appelle les générations alpha et Z. C'est-à-dire les générations qui sont nées à partir du milieu des années 90. Ces générations-là, ces audiences-là, manifestement, il y a de plus en plus d'indicateurs qui montrent qu'elles sont en rupture de plus en plus radicale avec les médias classiques.
2: Donc ces audiences, c'est eux qui dictent justement le contenu de l'audiovisuel?
3: Non, elles ne dictent pas.
2: Voilà.
3: si elles sont en rupture par rapport aux médias audiovisuels institutionnels, traditionnels, classiques, c'est que ces médias ne répondent pas à leurs besoins.
2: D'accord.
3: Et c'est pas aussi facile. Il n'y a pas de recette qui dit voilà comment on va capter l'attention d'un jeune qui a 22 ans, 23 ans. C'est pas aussi facile. Hein.
2: Oui.
3: Il y a tout un renouvellement éditorial. Le renouvellement éditorial lui-même suppose un renouvellement organisationnel. L'innovation dans les programmes, elle n'est pas aussi facile. Il y a une rupture parce que les générations Z, les générations alpha sont habituées par les codes des réseaux sociaux, par une certaine consommation. Il y a une consommation de plus en plus fragmentée. Bien sûr, il ne faut pas généraliser. Mais je vous le dis, autant il y a des études empiriques dans certains contextes, autant ces données empiriques manquent pour certains autres contextes.
2: L'intérêt public reste le noyau des médias.
3: J'ai développé une démarche très simple. Aujourd'hui, la télévision est en danger. Elle doit d'abord prendre conscience des dangers qui la guettent dans les réseaux sociaux, dans les plateformes, des dangers que j'ai qualifiés par le terme de disruption, des dangers culturels, technologiques, politiques, géopolitiques, et la télévision doit pouvoir se renouveler. Elle doit pouvoir se renouveler au moins sur trois choses qui sont essentielles. À mon avis, elle doit se développer dans sa relation avec les plateformes. Les télévisions doivent concevoir une stratégie qui leur permet à la fois d'être dans les réseaux sociaux, d'être dans les plateformes et conserver leur autonomie. Deuxièmement, il y a l'enjeu des dialogues avec le public. C'est quelque chose d'extrêmement important. Il faut savoir dialoguer avec le public, il faut savoir s'ouvrir au public, et c'est pas facile. Il faut inventer des dispositifs, des méthodes. Il faut aussi le renouvellement des programmes, l'innovation, dialogue avec le public, innovation éditoriale, rapport avec les plateformes, et il y a deux dispositifs qui permettent de garantir l'indépendance des médias. D'abord, des autorités de régulation indépendantes qui jouissent elles-mêmes aussi de la confiance du public, qui mettent en place des dispositifs de régulation elles-mêmes indépendantes. Ça, c'est un. Et puis, il y a quelque chose qui est très important, c'est l'autorégulation au sein des médias eux-mêmes. Des rédactions qui sont autorégulées, des rédactions qui sont soucieuses en interne des règles déontologiques, des règles éthiques, sans la meilleure condition garantie pour des médias qui jouissent de la confiance du public et des médias indépendants.
2: Si vous deviez résumer en une phrase, et ce serait peut-être difficile, quel est le plus grand défi des médias audiovisuels aujourd'hui ?
3: Écoutez, moi j'ai proposé des catégories de menaces. Bon, il y a une menace qui me paraît quand même essentielle, c'est ce que j'ai appelé la menace épistémique. La menace épistémique, ça renvoie à l'idée que les médias ne nous fournissent pas uniquement des informations factuelles aux citoyens, mais elles constituent aussi une source de connaissance de la société sur elle-même, des citoyens sur eux-mêmes. Et la menace épistémique consiste au fait que l'intelligence artificielle est en train de détruire quelque chose qui est fondamental pour les sociétés humaines et pour la vie en commun, c'est la capacité des gens à distinguer le vrai du faux. Et l'intelligence artificielle, elle est en train de miner la capacité des citoyens justement à déceler cette frontière. Et demain, peut-être la méta-menace, c'est que les citoyens ne vont plus croire à rien. Et ça, c'est le fait de vivre dans une société où tout ce qu'on voit est soupçonné d'être faux, c'est quand même quelque chose qui est inédit dans l'histoire de l'humanité et qui concerne en particulier la télévision.
2: Monsieur Sedr Hamemi, chercheur et directeur de l'IPSI, de l'Institut de presse et des sciences de l'information, merci.
3: Merci beaucoup pour l'invitation.
2: Cet échange très fructueux.
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0: Aujourd'hui, l'information circule partout et à une vitesse impressionnante. Réseaux sociaux, vidéos, podcasts, sites internet ou encore intelligence artificielle. Chaque jour, nous sommes confrontés à une multitude de contenus, parfois fiables, parfois trompeurs. Dans ce contexte, apprendre à comprendre, analyser et vérifier l'information devient essentiel, surtout pour les jeunes générations. C'est ce qu'on appelle l'éducation aux médias. Un apprentissage qui aide chacun à développer son esprit critique et à mieux utiliser les outils de communication aujourd'hui. Mais comment sensibiliser le public face aux fausses informations? Quel rôle jouent l'école, les journalistes et les familles? Et pourquoi l'éducation aux médias est-elle devenue un enjeu majeur pour nos sociétés? Pour en parler, Sondos Ben Khalifa de RTCI a interviewé Madame Aurélie Aubert, professeure à la Sorbonne.
2: On reçoit aujourd'hui Madame Aurélie Aubert, professeure à la Sorbonne. Elle est professeure des sciences de l'information, c'est bien ça?
4: Sciences de l'information et de la communication.
2: Voilà. Madame Aubert, bienvenue dans notre émission Kantara. Quand on parle d'éducation aux médias, de quoi parle-t-on exactement aujourd'hui?
4: Alors, l'éducation aux médias, je peux faire une réponse. Le cas français, c'est quelque chose est enseigné et qui est dans les programmes scolaires depuis maintenant plusieurs années. L'idée, c'est de permettre aux élèves, c'est dès le plus jeune âge, dès l'école primaire et surtout au collège et au lycée, d'apprendre à reconnaître les médias, de comprendre le travail des journalistes et puis de plus en plus aussi aujourd'hui de se repérer dans la question des fake news, de savoir analyser ce qu'il y a sur...
2: C'est à la longueur de l'année ou seulement pour la semaine de la presse?
4: Alors, le problème, c'est qu'en fait, c'est un petit peu à discrétion des enseignants et souvent aussi, c'est fait par les documentalistes dans les centres de documentation et d'information, la bibliothèque, dans les collèges ou dans les lycées. Et donc, c'est à discrétion. Il y en a certains qui sont très engagés, d'autres qui le sont moins.
2: D'accord.
4: Ça dépend un petit peu des formats, mais il y a au moins la semaine de la presse, effectivement.
2: Et pourquoi, selon vous, cette question est-elle devenue essentielle à l'ère des réseaux sociaux?
4: Elle l'était déjà avant. Le CLEMI, le Centre de liaison pour les médias et l'information, qui organise beaucoup de formations en France à destination des professeurs, existe depuis très longtemps. Existe depuis les années 90 et même il y avait eu avant d'autres initiatives. Donc ça ne date pas des réseaux sociaux. Les réseaux sociaux ont vraiment montré que cette question de la désinformation, elle s'était amplifiée. Mais en fait, la méfiance vis-à-vis de l'image, c'est quelque chose de très ancien qui date de la télé. Et avant ça, il y avait aussi une méfiance vis-à-vis de la radio, etc. Donc, ça s'est amplifié, mais c'est pas très nouveau.
2: D'accord. Vous avez parlé de désinformation. Est-ce que les jeunes sont suffisamment préparés à décrypter l'information qu'ils consomment chaque jour, entre le vrai et le faux ?
4: Ça dépend. C'est très variable au fond. C'est un sujet qui est malheureusement aussi en lien avec le niveau d'éducation, avec beaucoup d'autres facteurs sociodémographiques. Mm-hmm. Donc, c'est difficile de faire une réponse simple. Je pense qu'on a tendance à sous-estimer la capacité des jeunes à faire la différence entre voilà quelque chose qui va les faire rire et dont ils sont bien conscients mm-hmm. que ça n'est pas la réalité et une véritable information. Donc je pense en fait que il y a quand même une compréhension, une intuition de ce que c'est.
2: D'accord.
4: Voilà, le problème c'est le fait que ben on est submergé de vidéos, que tout passe très vite, que il y a pas de mise en contexte, il y a souvent un peu de mise à distance, etc. Mais il y a quand même des compétences informationnelles qu'on acquiert dès l'école et D'accord. pas uniquement par l'éducation aux médias.
2: Vous avez parlé d'intuition, mais aussi il y a les algorithmes qui pourraient influencer notre manière de penser ou de nous informer.
4: Là aussi, cette notion de bulle de filtre, elle est un peu remise en question, en fait. Hein. Certaines recherches montrent que c'est un petit peu plus compliqué que ce qu'on imagine. C'est-à-dire que, oui, les algorithmes peuvent...
2: Influencer,
4: c'est difficile à dire, parce que ça, il faut interroger les gens pour savoir s'ils sont
2: D'accord.
4: vraiment influencés. Mmh. En tout cas, les algorithmes, effectivement, vont pousser des contenus qui ressemblent à ce qu'on a déjà regardé. Mais ça dépend comment ils sont faits. L'algorithme de Facebook, enfin du newsfeed de Facebook, ne fonctionne pas de la même manière que l'algorithme de TikTok. Et l'algorithme de TikTok, on a bien montré qu'il enferme vraiment dans des holes, dans des trous. Voilà, l'algorithme de Facebook, alors en tout cas c'est des études anciennes maintenant, mais avait montré qu'en fait il y avait quand même un peu une ouverture sur des idées un peu différentes quand on laissait faire l'algorithme du newsfeed et qu'il y avait finalement peut-être une ouverture un peu plus importante que si l'utilisateur faisait uniquement confiance à ses amis et les recommandations de ses amis. Donc, c'est pas si évident que ça, en fait, ces questions algorithmiques.
2: Dans cet environnement aussi complexe, peut-on encore distinguer facilement information, opinion, propagande?
4: C'est difficile.
2: Tout se mêle.
4: Tout se mêle sur un même support qui est le téléphone portable, qui est pas grand, qui est un petit, voilà, avec cette question de la brièveté qui fait que tout arrive, tout passe et on n'a pas vraiment le temps de prendre du recul. Donc ça, c'est compliqué. Et il ne faut pas croire que la question de la propagande, elle tombe du ciel. Il y a toujours eu de la propagande. Mm-hmm. Les images trafiquées, remontées, etc., c'est aussi vieux que la propagande russe, enfin bolchevique. Ce qui est complexe dans ces questions-là, c'est que tout est amplifié, tout est plus visible, tout va plus vite, et comme tout un chacun peut se saisir de son téléphone et de faire une vidéo extrêmement facilement, ou n'importe quel contenu extrêmement facilement, ça démultiplie. Mais ils ont toujours existé en réalité.
2: Quels sont plutôt les risques liés à une consommation excessive de ces plateformes, de ce contenu numérique ?
4: C'est très difficile de répondre à ces questions parce que sur ces plateformes, il y a de tout. C'est comme si on va sur X, aujourd'hui beaucoup de gens ont quitté X parce que les débats étaient trop violents, etc. Mais si on s'abonne à certains comptes d'experts, de gens qui sont très spécifiques dans un domaine, etc., bien en fait on va apprendre des choses. Donc tout dépend de nos usages de ces plateformes.
2: De la personne elle-même, de ses intérêts.
4: De la manière dont on va paramétrer les comptes, dont on va filtrer les informations, comment on va s'en servir. Est-ce que je vais juste peut-être apprendre des choses, ou juste m'amuser ou me distraire, etc. Et si c'est pour m'informer, c'est encore d'autres problématiques. C'est très difficile de répondre à cette question des risques parce que chacun est différent et on ne peut pas faire de généralité, en fait.
2: Retournons aux professionnels. Quel rôle les journalistes doivent-ils jouer dans cette éducation aux médias ?
4: Alors, ils en jouent déjà, hein, puisque les journalistes viennent dans les écoles, viennent en classe pour expliquer leurs pratiques, pour notamment la semaine de la presse à l'école, hein, quand elle est organisée, etc. Donc, ils le jouent déjà. Les journalistes doivent continuer à faire ce qu'ils savent faire, c'est-à-dire informer avec les fondamentaux, les principes déontologiques qui sont les leurs, à expliquer, décrypter, mettre en perspective. Et donc ça, il faut tout simplement continuer sur ce terrain. Il faut adapter, mais en fait, les journalistes, enfin beaucoup le font déjà, il faut adapter des formats, trouver des nouveaux formats en ligne, etc. Et donc, il y a l'imagination est au pouvoir pour les journalistes et il n'y a pas qu'une seule manière d'informer.
2: Une dernière question qui me tient à cœur. Comment détecter une fausse information ou une manipulation en ligne?
4: Il faut savoir...
2: Surtout avec l'IA aujourd'hui.
4: Ouais. Il faut savoir d'où provient l'information. Il faut arriver à vérifier voilà, le logo, le nom d'un journaliste. Est-ce que le média, je le connais? Est-ce que c'est un média de confiance, de référence? Donc c'est pour ça, hein, sur les vidéos des réseaux sociaux, il y a souvent le logo du média. Est-ce qu'il y a un nom d'un journaliste? Est-ce que la vidéo est créditée? Est-ce que à la fin, je sais d'où viennent les images qui sont utilisées? Est-ce que il y a marqué, c'est des images d'agence, etc. Alors c'est des petits réflexes à obtenir, mais voilà. Et le mieux, évidemment, c'est d'avoir un média ou quelques médias de référence qu'on suit régulièrement. Et voilà. Mais pour ça, il faut évidemment qu'il y ait une forme d'acculturation à ça, et c'est aussi à ça que sert l'éducation aux médias.
2: Madame Aurélie Aubert, professeure à la Sorbonne, merci pour cet échange.
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0: La radio change, se transforme, s'adapte. Mais une chose reste certaine, tant qu'il y aura des voix pour raconter, informer et émouvoir, la radio gardera une place unique dans nos vies. Pour en parler, nous recevons ce soir M. Franck Lidon, président de la commission radio au sein de la COPEAM.
6: La radio d'hier, la radio d'aujourd'hui, une histoire de voix, de mémoire et d'avenir. Aujourd'hui, on vous propose un voyage un peu particulier, un voyage dans le temps, au cœur d'un média qui nous accompagne depuis des générations, la radio. Elle a été compagne de longues soirées, témoin de grands événements, voix de proximité dans les moments de joie comme dans les périodes plus difficiles. Hier, elle rassemblait les familles autour d'un poste. Aujourd'hui, elle nous suit partout, dans nos voitures, nos téléphones, nos écouteurs. Alors, qu'est-ce qui a vraiment changé? Pour en parler avec nous, Monsieur Franck Lidon, président de la commission radio au sein de la COPEAM, la conférence permanente de l'audiovisuel méditerranéen. Franck Lidon, bonjour.
7: Bonjour.
6: Monsieur Lidon, vous avez un riche parcours radiophonique. D'après cette riche expérience, la radio a-t-elle vraiment changé ou seulement évolué avec son temps?
7: Avant de répondre à cette question qui est très vaste, à écouter votre voix, on est déjà parti très loin, notre Madeleine de Proust en fait. Vous avez raison, la radio c'est juste après qu'on sort un peu du cercle familial où le papa, la maman, la grand-mère, la famille en fait vient nous parler. Nous transmettre des choses, et la radio, elle est simplement dans la continuité de cette transmission. Vous avez raison de dire que ça remonte avant la radio, il y avait déjà de la radio, non, mais il y avait au moins la transmission qui se faisait dans les villages, à travers les histoires en fait, les légendes, beaucoup de légendes à l'époque. Et puis la radio a eu un rôle aussi important, et toujours important, on le voit, dans les moments les plus pénibles de nos vies, chacun dans le monde entier en fait, on a eu à vivre et à vouloir tout de suite écouter le poste, souvent dans les moments les plus difficiles. Autant on peut écouter ce qu'on appelle des radios de flux, en fait, ce qu'on écoute en permanence. Et puis en fait, quand il y a une catastrophe, il se passe quelque chose de particulier, des guerres, mais aussi des inondations ou autres. On est tous derrière le poste de radio pour savoir un peu ce qui se passe. Alors vous disiez un parcours riche me concernant. Oui, 35 ans de radio au sein du groupe Radio France. Et puis
6: beaucoup de vécu dans la radio.
7: Oui, parce que je crois que je suis un gourmand en fait. Je suis un gourmand d'histoire, un gourmand de ce qu'on m'a laissé entendre, de ce que pouvait être la radio à travers mes grands-parents. C'est exactement ce que vous avez dit au départ. On a le même héritage. Et puis il y a celui qui, pour moi, a eu la chance, comme pour vous, de faire ce métier-là, qui est certainement pour nous le plus beau métier du monde. Ouais. C'est comment on transmet cette parole et comment on arrive à capter l'intention des uns et des autres. Et chaque pays, en fait, a la même intention, c'est de donner envie aux gens de sortir d'un quotidien pour écouter autre chose. Et pour ça, ça demande énormément de travail, parce qu'on dirait pas, mais c'est du travail, pour être le plus juste possible, aussi bien en termes d'information, à l'époque des fake news, et surtout quand on voit l'importance du digital aujourd'hui à travers nos téléphones, parce qu'il est vrai qu'autrefois on écoutait sereinement dans un poste de radio au milieu de la cuisine ou de la salle à manger, et puis aujourd'hui, ben, vous avez raison, il suffit de se balader dans les rues des métropoles pour se rendre compte, je viens de passer une petite heure de promenade dans Tunis et tout le monde est derrière son portable, alors ils écoutent la radio, ils écoutent des podcasts, ils écoutent plein de trucs en fait. En fait, souvent, ils ne se rendent pas compte qu'ils écoutent tout simplement de la radio.
6: Revenons justement à la radio d'hier. Qu'est-ce qui faisait la force de cette radio ?
7: Je crois qu'elle était, elle faisait partie de la famille, vraiment. Mmh. Elle était le trait d'union. Alors qu'aujourd'hui, les portables sont des trépus de division, en fait. Chacun écoute de son côté. À l'époque, on se baladait pas avec un poste, une grosse prise. On se baladait à droite, à gauche avec, c'est pas possible. Elle était vraiment le trait d'union. Et puis, elle était aussi une forme de savoir. Vous savez, nous, on n'a pas connu parce qu'on est trop jeunes, mais quoique. Mais, à l'époque, vous savez, il y avait, et ça existe toujours d'ailleurs selon les radios, mais, il y avait les pièces de théâtre, il y avait les philharmoniques, c'est la musique classique. En fait, la radio des années, sortie des années 40, elle était là pour éveiller aussi, même avant d'ailleurs, mais était là avant tout pour éveiller culturellement les gens. C'était des radios culture. En fait, on là où ça ne passait pas, là où on avait des soucis pour le littérisme par exemple ou d'autres sujets, la radio permettait en fait d'éveiller en termes culturels. Et puis on s'est vite rendu compte que pendant les guerres par exemple, ça a été ou des révolutions, ça a été aussi des moyens de propagande. Alors qu'en fait, en réalité, la radio, je pense que elle est heureuse, elle est bien dans son socle quand elle est dans son écran naturel, celle de la culture.
6: Les programmes d'hier étaient plus riches ou simplement différents par rapport à aujourd'hui?
7: Elle était différente parce qu'on était différents.
6: D'accord.
7: On n'avait pas besoin de plein de trucs.
6: Et s'il y a plutôt une description de la radio dans le passé, comment peut-on la décrire?
7: C'était une radio qui divertissait avant tout, qui venait bouleverser des fois des familles, selon le lieu où se situait le poste de radio, parce qu'il y a eu plusieurs bouleversements dans la radio. Il y a eu la radio avec les prises, avec l'électricité, mais il y a eu ensuite l'arrivée de la radio avec des piles. Et la radio s'est promenée, elle est devenue nomade. Et moi, j'ai plein d'anecdotes où des gens ont commencé à écouter la radio dans des montagnes, dans des lieux pas propices à écouter la radio. C'était le diable qui était dans la radio, parce qu'on ne comprenait pas pourquoi. Mais en fait, elle a toujours été un solide compagnon. On a découvert des gens qui ont découvert de la musique classique, ils ont découvert des auteurs, ils ont découvert un monde qui s'est ouvert à eux. Et c'est cette radio-là qu'on continue, en fait, malgré tout, à défendre avec des plateformes, des podcasts, qui est fabriqué par des gens qui savent le faire, des gens de radio.
6: Comment le numérique a-t-il transformé la manière de faire et d'écouter la radio?
7: Alors, le numérique nous a amené à...
6: Alors, on était préparé au numérique ou pas déjà?
7: Je pense que c'est arrivé d'abord à plusieurs vitesses. Il y a des pays où ça a été arrivé plus vite que dans d'autres pays. Je me souviens, d'un exemple. C'était au Maroc quand ils sont passés à l'ouverture de la bande FM. Ils étaient déjà dans le numérique, alors qu'en France, par exemple, on n'était pas dans le numérique. Mm-hmm. Donc, vous voyez, on a des moments
6: de décalage.
7: Ça vient aussi de l'intelligence des uns et des autres. Aujourd'hui, le numérique, il aurait tendance, juste à côté de moi, il y a un ingénieur du son, il aurait tendance à un peu oublier le travail d'ingénieur du son. C'est-à-dire que tout le monde est capable de faire un podcast dans la rue et faire des choses. Non, la radio, elle amène aussi l'exigence de la qualité du son, de la qualité du rapport à l'autre. Donc, c'est pour ça qu'on continue, nous, à pouvoir et vouloir proposer et pouvoir surtout, et tant mieux hein, qu'on puisse le faire en tant que service public, des produits de qualité. Après, c'est le téléphone qui nous a amené celui qu'on a dessus sur nos tables, qui nous guide en fait dans nos algorithmes.
6: Avec ces changements, est-ce qu'on peut dire que la radio est devenue un média visuel avec les critères visuel?
7: Oui, c'est une question de fond. C'est-à-dire que, est-ce que la radio c'est de la télé? Non, ça reste quand même de la radio. Mais est-ce que la radio, elle est consommée aussi avec de l'image? Oui. Mmh. Qu'est-ce que ça veut dire, en fait? Ça veut dire que je pense que les gens de plus à bas, plus... D'abord, il y a des périodes qui sont très courtes. On peut avoir une période très courte de un an ou deux où les gens consomment énormément de l'image, puis après, ils consomment plus d'image. Ils veulent simplement du son. Et puis après, ils veulent même plus de son. Ils veulent simplement qu'il y ait des bandeaux, que ce soit écrit, etc. Donc ça, selon les pays, les endroits, etc. Moi, je crois que aujourd'hui, on a encore la chance de pouvoir avoir son libre arbitrage. Mais on n'en est pas là. C'est-à-dire qu'aujourd'hui, on est tous pris par les téléphones, mais je pense que, à un moment donné, cette rythmique, cet algorithme, puisqu'en fait, on écoute que, il suffit de pousser le pouce à droite, à gauche, en haut, en bas, et vous, va vous amener exactement où vous voulez arriver. Mm-hmm. Mais en fait, en réalité, il faut qu'on garde notre libre arbitrage. Et c'est pour ça que les plateformes où il y a des podcasts, moi, je préfère aller chercher un nom, un lieu, une période où je vais pouvoir avoir en effet du son. En fait, c'est du son qu'on a dans nos archives qu'il suffit de mettre en fait en podcast. Et d'un seul coup, ici, par exemple, à la radio, vous avez des kilomètres et des kilomètres et des heures d'archives sur l'histoire de ce beau pays qu'est la Tunisie.
6: Avec tous ces changements, a-t-on gagné ou perdu en qualité entre la radio d'hier et celle d'aujourd'hui ?
7: Moi, je crois qu'il ne faut pas comparer. Mais en général dans la vie, parce qu'on se trouve vite dans des oppositions. Mmh. Et est-ce qu'elle est mieux, est-ce qu'elle est moins bien, j'en sais rien. Pour les plus jeunes, ben ce qu'ils vivent, c'est ce que nous avons vécu nous. Donc qu'est-ce qu'ils diront dans 20 ans, dans 30 ans, dans 40 ans? Moi, je suis pas assez intelligent pour répondre à cette question. Ce que je sais, c'est que la radio, elle a une relation affective. La musique, vous écoutez une musique, les trois premières notes, et ça vous amène quelque part, ailleurs. Ça vous soigne, ça vous réjouit, ça vous rend triste. Et ben, la radio, c'est pareil, c'est sa rythmique qui fait ça. Quand vous avez une voix, si là, je dis aux auditeurs, aux auditrices, rapprochez-vous du poste. Je vais vous raconter une histoire. Il était une fois, vous voyez, le rythme de la voix, et d'un seul coup, vous embarquez quelqu'un dans une histoire avec qui vous avez envie de partager, parce que la radio, elle est passion, on l'aime.
6: Malgré cette évolution, elle reste toujours un média de proximité, de toutes les façons.
7: Oui, et puis un métier de rigolade. Moi, j'aime bien regarder aussi dans les podcasts des trucs qui me font rire. J'ai une fille qui a 20 ans, qui n'arrête pas de m'envoyer des trucs qui font rire, et elle est plutôt là-dedans. Mais tant mieux si ça la fait rire. Moi, après, le soir, je vais plutôt écouter des podcasts qui, a priori, des jeunes de 20 ans vont pas écouter, mais c'est normal, tant mieux.
6: Le direct dans la radio restera-t-il l'ADN, si j'ose dire, de la radio?
7: Oui, bien sûr. Parce qu'il y a une spontanéité, parce que la personne, vous voyez, je suis interviewé et c'est pas moi qui fais l'interview. Ce que je veux dire par là, c'est que ça me crée une situation où je me concentre, où j'essaye d'être le plus proche entre ce que je pense et ce que je dis. Je fais pas une communication avec vous. Ce sont mes convictions qui passent à travers le poste. Et à cela, bah, le direct, c'est un peu plus que le non-direct. Vous voyez ce que je veux dire? C'est, il y a une spontanéité qui doit s'opérer.
6: Monsieur Lydon, une dernière question. À quoi ressemblera la radio de demain, selon vous?
7: Alors c'est marrant parce que c'est une question que j'avais posée à des enfants en l'an 2000. J'aurais posé la question, pour l'an 2000, j'aurais dit qu'est-ce que sera la radio en l'an 2000. Alors ils m'avaient répondu plein de trucs. Moi je pense, tant qu'il y aura de l'humain et tant qu'il y aura de l'intelligence, la radio restera subtile, douce et délicate, et intelligente aussi. Et elle est là simplement pour nous élever. Et peut-être aussi élever nos esprits sur les ruines de nos préjugés. Vive la radio.
6: Vive la radio. Merci Monsieur Franck Lydon, président de la commission radio au sein de la COPEAM, la conférence permanente de l'audiovisuel méditerranéen. Merci d'avoir accepté notre invitation. 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
8: Présent à la conférence annuelle de la COPEAM à Tunis, la Corse a bien été représentée. Deux épisodes de Médiété Radio ont été enregistrés avec la participation de la RAI Sardegna, Radio Tunis chaîne internationale et ici RCFM. Du côté de la télévision Corse, l'émission Médiété Radio de France 3 Corse et Via Stella a été mise à l'honneur. Celle-ci a fêté cette année ses 33 ans. Tout de suite, Thierry Pardy, rédacteur en chef de l'émission et directeur des programmes méditerranéens sur Via Stella, au micro de Mathieu Bourigny de ICI RCFM.
9: Thierry Pardy, l'émission Méditerranée a fêté cette année ses 33 ans, une émission enracinée dans le paysage audiovisuel corse. Que peut-on retenir de cette longue expérience?
10: Alors, ce qu'on peut en retenir, c'est que c'est une expérience qui est assez unique dans le paysage audiovisuel européen et méditerranéen, puisqu'il y a donc plus de 30 ans, effectivement, et à l'initiative de la RAI, un magazine méditerranéen Méditerranéen de reportage avait été créé. Au départ, c'était la RAI de Naples qui avait en charge la production exécutive de ce magazine. Et deux ans après, FR3 à l'époque est venu se greffer à cette émission pour en faire une coproduction. À l'époque, c'était Sampiero Sanguinetti qui était directeur des programmes de FR3 Provence-Côte d'Azur qui avait initié ce rapprochement. Et parallèlement, il y a d'autres télévisions à l'époque, notamment la télévision maltaise, qui s'était jointe aussi à cette coproduction, mais depuis longtemps, elle en est repartie. Et aujourd'hui, ne reste que les deux grands groupes, France Télévisions avec France 3 Corse Via Stella et France 3 PACA, et la RAI, et pour la production exécutive, la RAI de Sicile, installée à Palerme, pour la fabrication, je dirais, de l'émission en langue italienne. Donc il y a deux éditions, une édition de Méditerranée en langue italienne, est diffusée donc sur la RAI 3, et Méditerranée, ou édition en langue française, qui est diffusée sur France 3 Corse, Via Stella, France 3 PACA, France 3 Occitanie, et depuis peu, également, sur la chaîne nationale Public Sénat, et je n'oublie pas TV5 Europe aussi depuis bien longtemps qui rediffuse aussi Méditerranée.
9: Alors aujourd'hui, le contexte méditerranéen, il peut être compliqué avec notamment les guerres, je dirais, aux portes du bassin méditerranéen dans sa partie orientale. Continuer à raconter la Méditerranée comme vous le faites malgré ses points noirs, c'est important quand même.
10: Alors c'est important, mais ce n'est pas facile évidemment, parce que dans un contexte de guerre et de conflit, c'est bien plus difficile de faire son travail de journaliste, qui plus est en télévision sur des et sur des terrains sensibles. Alors, il y a bien entendu des pays comme la Libye, l'Algérie, où il est difficile de travailler à cause de la situation sur place, en particulier pour la Libye, mais aussi pour l'Algérie, par exemple, pour avoir des autorisations de tournage. En revanche, on peut travailler et on travaille dans la plupart des pays méditerranéens avec des journalistes, avec des équipes donc de journalistes qui sont de France Télévisions, de France 3 en particulier, bien sûr, et puis également avec des achats de reportage, et puis bien entendu le partenariat avec la RAI, puisque on échange chaque année une trentaine de reportages avec nos collègues et amis italiens. Alors après, effectivement, c'est difficile de travailler dans ces contextes, mais on ne se l'empêche pas, on travaille sur différentes thématiques, et notamment ces thématiques liées aux conflits, aux guerres. On tourne des reportages en territoire palestinien. À Gaza, c'est difficile parce qu'il est interdit d'y accéder. Mais on l'a fait il y a quelques années, au Liban aussi, et puis bien entendu sur tous les autres terrains, comme on a eu des reportages récemment sur la Syrie, qui est en train de connaître une évolution différente, donc après le départ de Bachar el-Assad. Donc voilà, c'est tout un contexte qui est difficile, mais on continue de traiter ces thématiques, comme on continue de traiter aussi les thématiques qui concernent notamment l'environnement en Méditerranée, avec des défis majeurs, notamment en raison du changement climatique, les dossiers liés aux migrations, bien entendu, qui vont connaître aussi là des prolongements très importants dans les pays méditerranéens, la spécificité des îles, bien entendu, avec la Corse, avec les îles grecques, et puis on travaille aussi, bien entendu, sur les thématiques liées aux problématiques des régions du sud de la Méditerranée, l'Espagne, le Portugal, l'Italie, bien entendu, le sud de la France, la Corse, bien entendu, voilà. Donc on continue de travailler sur le terrain, malgré certaines difficultés.
9: Méditerranée, c'est aussi la mise en valeur d'une multitude de cultures autour de la Méditerranée. Est-ce que malgré cette diversité, vous pensez qu'il y a une identité méditerranéenne véritable qui peut unir tous ces peuples ?

0: reçu Lubna Najjar, rédactrice en chef au Kawtar et coordinatrice du projet mondial de monitoring des médias en Tunisie, le GMMP. Avec plus de 20 ans d'expérience dans les questions liées aux médias, au genre et aux droits des femmes, elle œuvre pour une représentation plus juste et équilibrée dans l'espace médiatique.
1: Hello, salafi, comme depuis Tunis, bonjour à toutes et à tous et bienvenue dans votre magazine Kantara de la radio de la Méditerranée. Aujourd'hui, nous avons le grand plaisir de recevoir une femme militante, Lubna Najjar, rédactrice en chef au Kawtar et coordinatrice du projet mondial de monitoring des médias en Tunisie. Avec plus de 20 ans d'expérience, mashallah, yani Didier, toujours dans les questions liées aux médias, au genre et aux droits des femmes, et l'œuvre pour une représentation plus juste et équilibrée dans l'espace médiatique. Merci d'être avec nous et bienvenue. Marhaba bik, kbira kbira f Tunis, w hna marhaba bina andak. Bienvenue, chère Lubna Najjar.
2: Merci, bonjour, bienvenue en Tunisie. Je suis ravie, Youssef, d'être avec vous et de parler et de me faire entendre auprès des auditeurs
1: de Kantara partout,
2: et auditrices de Kantara. Voilà.
1: Très, très, très bien. Alors, ma première question se déroule autour. Pouvez-vous nous expliquer en quoi consiste le Global Media Monitoring projet, bien sûr, et quels sont ses principaux objectifs en Tunisie?
2: En fait, la Tunisie fait partie de cette initiative mondiale et pionnière qui a commencé depuis 1995 dans plus que 100 pays dans le monde, en fait, pour analyser la représentation des femmes dans les médias. L'objectif essentiel, c'est de sensibiliser, non seulement compter la représentation et avoir des chiffres dans chaque pays et dans le monde, mais surtout pour améliorer la situation, car les femmes, malheureusement, sont toujours sous-représentées dans nos médias. Et la situation n'est pas différente en Tunisie. Les femmes ne représentent que 23% des personnes qui parlent dans les médias. Et c'est un chiffre alarmant, car cette réalité dans les médias ne reflète pas la réalité et l'importance et la contribution très importante des femmes dans les domaines différents de développement.
1: Toujours sur la même base et sur le même rythme, bien sûr, de cette première question. Ma deuxième question pour vous, Madame Lubna Najjar, après plus de 20 ans d'engagement dans les médias et les questions de genre, quels changements positifs avez-vous observé concrètement aujourd'hui?
2: Au fait, merci pour cette question, parce que nous tentons toujours d'être positifs et ne pas s'arrêter trop sur les lacunes ou les points négatifs. En fait, il y a un changement très important dans la situation des femmes. Vous voulez que je parle de la Tunisie ou bien dans le monde arabe?
1: Tunisie, dans le monde arabe, brièvement.
2: Voilà, il y a des lois très importants qui garantissent les droits des femmes. Et la Tunisie est un pays pionnier dans ce domaine. Donc la femme est très présente dans la vie politique, dans l'économie, dans les différents domaines, dans les universités, dans le milieu académique. Donc vraiment, il y a une présence très forte des femmes. Une chose importante aussi, c'est qu'on a investi dans le leadership des femmes. Maintenant, les femmes peuvent parler au public, elles peuvent défendre leurs droits. Il y a aussi une dynamique très importante au niveau de la société civile,

0: garantir ses droits et pour ne pas avoir un recul au niveau des acquis. Donc, il y a vraiment des choses, plein de choses importantes qui ont été faites, mais malheureusement, je pense que le changement des mentalités n'a pas vraiment suivi les avancées juridiques.
1: Alors, ça, c'est ma question pour vous. C'est bien, parce que ma troisième question repose sur cela. Selon vous, Madame Lubna Najjar, quels sont aujourd'hui vraiment les principaux défis concernant la représentation des femmes dans les médias arabes et les méditerranéens?
0: Tout à fait. Donc, nous sommes toujours en bataille. Parce que, voilà,
1: il y a des... batailles.
0: Oui, évidemment, parce qu'il y a toujours du travail à faire. Et il y a toujours des pistes d'amélioration. C'est-à-dire, comme je l'ai annoncé tout à l'heure, la représentation des femmes dans les médias est très faible. Et je pense qu'il y a vraiment des stéréotypes et des images biaisées sur les femmes dans les médias. Et ce qui est...
1: ce qui représente un handicap aujourd'hui.
0: Oui, tout à fait.
1: Pour
0: parce
1: vous,
0: que,
1: pour votre
0: oui,
1: représentation.
0: Je vous dis, oui, tout à fait. Et je vous dis pourquoi. Parce que les stéréotypes changent. Les stéréotypes à l'égard des femmes ne sont pas les mêmes. C'est-à-dire les stéréotypes véhiculés par les médias dans les années 80 ou 90 ne sont pas les mêmes stéréotypes. Donc les stéréotypes changent. Les stéréotypes ne sont pas toujours explicites. C'est-à-dire, des fois, il faut chercher les stéréotypes qui sont vraiment... qu'on ne peut pas saisir facilement. Mais qui sont généralement que les médias reproduisent, c'est-à-dire les stéréotypes véhiculés sur les femmes dans la société, malheureusement, elles sont reproduites dans les médias. Et ça, le plus dangereux, à mon avis, c'est-à-dire il faut vraiment travailler pour combattre ces stéréotypes. Et une chose aussi qui est qu'il faut mentionner, c'est la question de la violence à l'égard des femmes, qui est très importante dans la société. Et malheureusement, dans les médias, des fois, on traite ces informations, on traite ce phénomène très peu, et lorsqu'on le traite, on le traite comme si c'est un phénomène inévitable. C'est-à-dire, les médias sont appelés maintenant à non seulement informer, mais à plaider pour les droits des femmes.
1: Et à revoir aussi leurs standards. Comment traiter la chose et comment traiter aussi l'information. Ok. Mon avant-dernière question se déroule autour des jeunes. Quel message aimeriez-vous adresser, Madame Lubna Najjar, aux jeunes journalistes, notamment aux femmes, qui souhaitent faire évoluer le paysage médiatique?
0: La volonté ne suffit pas, à mon avis. Il faut investir davantage dans la formation. Ça, c'est très important. Il faut investir dans les connaissances, c'est-à-dire il faut qu'on enrichit nos connaissances et qu'on ait vraiment des outils et des skills qui nous aident vraiment à être responsable vis-à-vis les questions des droits et cette responsabilité sociétale,
1: cette maturité,
0: et cette maturité, bien évidemment, qui nous aide vraiment à changer, qui nous aide à être toujours vigilants vis-à-vis le traitement des questions très importantes.
1: Avec conscience, bien sûr.
0: Avec conscience et avec beaucoup de professionnalisme aussi.
1: Très, très bien. Alors, pour clore avec vous, nous avons une belle expérience au niveau du Maroc concernant notre chaîne de télé Soria 2M, la deuxième chaîne au Maroc, 2M TV. Le comité parité de 2M TV ouvre pour l'égalité et la valorisation de l'image des femmes et dans les médias, bien sûr. La trophée Tilila récompense les publicités qui promeuvent bien sûr la diversité, l'inclusion et la lutte contre les stéréotypes qu'on vous a visités tout à l'heure. Ma question pour vous, Madame Blumlinger, à travers votre expérience au sein de GMMP et votre engagement pour une représentation plus juste des femmes dans les médias, comment vous voyez-vous l'importance des initiatives comme le Trophée Télila au Maroc et quel parallèle ou bien passerelle pourrait être créée entre acteurs médiatiques du Maroc et de la Tunisie?
0: Je pense que aussi je vous remercie encore une fois pour cette question parce qu'il faut finir par des idées positives. Je pense que dans notre région, bien qu'il y a plusieurs lacunes, il y a aussi plusieurs success stories et plusieurs initiatives très importantes qui devraient être connues, diffusées et voire même dupliquées dans d'autres pays. Je pense qu'on a vraiment un capital très important qui pourrait être dupliqué dans d'autres pays. C'est-à-dire, il faut maintenant d'abord non seulement dupliquer, mais surtout il faut d'après mon expérience au Centre de la Femme Arabe pour la Formation et la Recherche et le GMMP aussi, ce qui manque réellement, c'est de documenter ces bonnes pratiques.
1: Oui, bien sûr.
0: Il y a plein d'initiatives, mais malheureusement, elles ne sont pas documentées pour qu'elles soient dupliquées. Donc, c'est très important que ce modèle qui est très réussi au Maroc, et je vous félicite.
1: Merci beaucoup
0: pour cette excellente initiative. Mais je pense que le plus important, qu'on voit aussi d'autres comités dans plusieurs pays qui peuvent, et pourquoi pas, travailler en réseau. Oh,
1: bien sûr.
0: En réseau et complémentarité.
1: De belles passerelles, voilà, entre le Maroc et la Tunisie.
0: Voilà. C'est très important de vraiment tisser des relations durables pour vraiment que l'impact soit plus important.
1: Merci beaucoup, Madame Loubnanja. C'était un
0: merci
1: réel plaisir
0: vous
1: de vous recevoir sur les ondes de Kantara, la radio de la Méditerranée. On garde toujours le même slogan, Keep Smile.
0: Keep Smile.
1: Voilà. Et pauvre dame, ou bien pauvre femme, ou bien c'est le pauvre diable, pour vous, reste l'homme.
0: Oui.
1: Ou bien les idées véhiculées toujours sur la femme, et il faut qu'on change, il faut qu'on mette la main dans la main toujours pour la réussite
0: tout
1: de la
0: fait
1: femme partout dans le
0: tout
1: monde.
0: Tout à fait d'accord.
1: Merci, dernier mot pour vous.
0: Je vous remercie pour cette opportunité. Comme vous l'avez dit, nous ne sommes pas en concurrence, hommes et femmes. Nous travaillons ensemble pour le bien de l'intérêt public, pour le bien de nos pays. Et ensemble, on pourrait avancer et améliorer la situation, et toujours on garde le sourire.
1: Merci beaucoup. Avec ce sourire, je vous donne rendez-vous la semaine prochaine dans un grand spécial depuis Jeddah, Inch'Allah. Et je veux dire, restez branchés sur les mêmes ondes de votre magazine Kantara, et sur les mêmes ondes d'amour, et aussi gardez le beau sourire. Au revoir, c'était Youssef Bahar.
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voilà, c'était tout pour cette semaine. Merci d'être des nôtres. 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

0: Les fortes chaleurs et leurs conséquences. Un jogger est mort aujourd'hui à Paris. Il participait à une course dans le 20e arrondissement de la capitale. 8 autres sont en urgence absolue. Ils participaient, eux, à une course dans le Val-de-Marne. L'épisode de chaleur devrait atteindre son paroxysme en début de semaine jusqu'à mercredi, dit Météo France. Le chauffard qui a percuté et grièvement blessé vendredi soir 3 personnes a été mis en examen et placé en détention provisoire. Il participait à un rassemblement illégal de tuning à Reims. Il était alcoolisé et roulait sans permis au moment des faits. Le trentenaire avait déjà été condamné à une quinzaine de reprises. La députée écologiste Sandrine Rousseau appelle à l'annulation des concerts de Patrick Bruel. Selon elle, il y aura forcément des féministes qui manifesteront. Le chanteur est au cœur de révélations de viols et de violences à caractère sexuel dévoilées dans la presse. Courtisé par tous les grands clubs, l'entraîneur du RC Lens, Pierre Sage, reste au club. Le récent vainqueur de la Coupe de France le confirme ce midi dans Téléfoot sur TF1. L'Ukrainienne Marta Kostyuk, très émue après sa victoire au premier tour de Roland-Garros. La nuit dernière, un missile s'est abattu à 100 mètres du domicile de ses parents à Kiev. Toutes mes pensées et mon cœur étaient tournés vers le peuple ukrainien aujourd'hui, dit-elle à la fin du match. Et puis ce sera peut-être le dernier match de sa carrière. On attend beaucoup de monde sur le court Philippe Châtrier ce soir. À partir de 20h15, pour le dernier Roland-Garros de Gaël Monfils, il sera opposé à un autre Français, Hugo Gaston.
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10: Salut à toutes, soyez les bienvenus sur RCFM pour votre rendez-vous musical consacré une fois encore à la création insulaire sous toutes ses formes, avec des artistes confirmés, des nouveaux projets, des chansons engagées, des univers très différents. Handel. Nous ouvrons ce nouveau numéro avec une voix incontournable de notre île, celle de Petrus Antuguelfucci. Le chanteur revient avec une nouvelle chanson intitulée « Humanuso », un véritable hymne à la tolérance, à l'ouverture aux autres et au respect de la différence. Un titre profondément humain et universel, porté par une interprétation toujours aussi sincère et habitée. Petrus Antuguelfucci nous présente cette nouvelle création.
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10: Et voici sans plus attendre le nouveau titre de Petru Zantuguelfucci, Umanuso.

0: Poursuivons notre émission avec une artiste que les auditeurs du magazine de la chanson Corse connaissent déjà bien. Nous avions découvert Joël Anne il y a quelque temps avec son premier titre, Elle est belle. La chanteuse revient aujourd'hui avec une nouvelle chanson baptisée Sur une île, une œuvre à la fois douce, lumineuse et évocatrice. Joël Anne est notre invitée.
1: Alors c'est une chanson sur la liberté, sur les nouveaux départs, sur le fait de faire vraiment ce qui nous tient à cœur, d'aller là où on a envie. Et moi, au suite de cette chanson, on comprend que l'endroit où j'avais envie d'aller, c'était la Corse.
0: Donc c'est une chanson très personnelle, il faut le dire.
1: Oui, là c'est une chanson même encore plus personnelle que la première, puisque je raconte un moment de ma vie où j'ai décidé de tout quitter pour arriver ici.
0: Pourquoi est-ce qu'il était important d'y consacrer une chanson à ce chapitre de votre vie ?
1: Alors, comme je le dis dans le refrain, où je ne savais pas vraiment où j'allais ni pourquoi, c'est une chanson que j'ai écrite il y a 4 ans. En fait, sur l'EP, il y a des chansons qui sont nouvelles et puis des chansons que j'ai écrites il y a plusieurs années. Et celle-ci, je trouvais que c'était le bon moment de la sortir. C'est aussi une façon de dire merci à la Corse pour son accueil, parce que c'est un choix que je ne regrette absolument pas aujourd'hui.
0: Par rapport à votre premier titre, Elle est belle, musicalement, est-ce qu'on est sur la même ligne ou est-ce que vous avez souhaité apporter des changements ?
1: Alors, on a souhaité aller un petit peu plus loin côté pop. Voilà, et pour ça, j'ai encore laissé un peu de liberté à Michael Serra d'apporter vraiment sa touche avec ses guitares. Et donc, un petit peu de guitare électrique aussi derrière. Il y a encore les mêmes musiciens, donc Pierre-Paul Pierry à la basse et Vincenzo Lotta aux percussions. Voilà, donc c'était vraiment aussi pour ajouter un petit côté estival au niveau de l'arrangement.
0: Oui, quelque chose qui colle avec la saison, bien entendu, ça va être forcément quelque chose de sympathique à écouter. La suite, Joël Anne, pour vous, après la sortie de ce second single, comment est-ce que vous l'entrevoyez ?
1: Alors, on est en train de préparer l'arrangement des titres qui seront sur l'EP, et cette EP sortira au mois de septembre.
0: Avec toujours la même tonalité, là aussi peut-être des mélanges divers et variés, qu'il s'agisse et des thèmes et des arrangements musicaux ?
1: Oui, on va essayer qu'il y ait quand même une unité sur l'EP en entier et aussi d'explorer d'autres thèmes et aussi un petit peu d'autres façons même de chanter, pas que au niveau des arrangements, voilà, de poser sa voix différemment et d'être vraiment, moi ce que j'aime c'est les textes et travailler l'interprétation. Donc je travaille aussi avec Michael James pour avoir un avis extérieur aussi sur l'interprétation des chansons, même si c'est moi qui les ai écrites. Je trouve ça toujours intéressant d'avoir l'avis des autres, justement, pour enregistrer en studio aussi.
0: Toujours pas de scène à l'horizon, Joël Anne, pour présenter vos titres au grand public ?
1: Alors, il va y avoir des petites scènes, pour commencer. Voilà, je vais chanter sur la scène d'Outéâtrine le 13 et le 18 juin. Déjà, à l'occasion d'un spectacle avec mes élèves, mais comme ce sont eux au départ, comme je le disais la première fois, qui m'ont poussé un petit peu à chanter mes chansons, ils vont chanter une ou deux avec moi. Ensuite, je vais chanter aussi à l'occasion de la fête de la musique. Et puis le 20 novembre à Charles Rocky, à l'occasion d'un concert au profit des Restos du Cœur.
0: Voici donc le nouveau single de Joël Anne, Sur une île.

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1: Notre magazine continue avec un musicien de grand talent, le guitariste Freddy Olmette. L'artiste dévoile un tout nouvel album instrumental intitulé Triton, dans lequel il explore différents univers musicaux avec virtuosité, sensibilité et beaucoup d'élégance dans le jeu. Freddy Olmette nous présente cet opus.
2: Alors disons que la construction de cet album par rapport au premier, le premier avait des percussions et sur le second album, il y a une batterie. Donc ça m'a obligé à revoir les arrangements avec Christophe Ingagnel pour essayer de pousser, de monter à la hauteur de la batterie. C'est ce qu'on a essayé de faire humblement, bien sûr, et on est vraiment content.
1: Vous êtes entouré d'à peu près la même équipe que sur le précédent opus ?
2: Tout à fait, tout à fait. Christophe Ingagnel au piano, Marco Olmette à la guitare, Jean-Jacques Annick sur la batterie, Christian Miguet à la basse et aux percussions, Jean-Philippe Mariotte.
1: Faire passer des émotions lorsqu'il n'y a pas de voix, seulement avec la guitare, c'est aussi un tour de force, c'est quelque chose de beau. Lorsque l'on voit par exemple les titres, les intitulés de vos chansons, comment est-ce que vous arrivez à faire passer certains messages seulement avec ces instruments-là ?
2: Alors, je ne vous cache pas que pour moi, c'était un peu dur, parce que j'ai été obligé de me concentrer, encore une fois, avec beaucoup de musique, sur les mélodies. Et pas me jeter dans la fosse au lion de suite en essayant de montrer aux gens qu'on sait jouer de la guitare ou patati patata. Donc c'était un travail vraiment, sur cet album-là, vraiment de mélodie. Et c'est à partir de cette mélodie qu'on a réussi à développer le reste. Voilà. C'est ce qui a été le plus dur pour moi sur cet album, ça a été ça. Et c'est vrai que j'en suis content quand même. Il y a eu du bon boulot qui a été fait.
1: En termes d'arrangement également, Freddy Olmette, on sent aussi qu'il y a tout ce que vous aimez dans la guitare. Hein. Il y a bien entendu des choses un peu plus rock, on peut sentir des fois des touches de funk, sur des morceaux plus acoustiques, un peu de culture gitane, c'est un peu tout ça.
2: C'est un peu tout ça, c'est vrai, c'est un peu tout ce que... Ben, j'aime la guitare dans toute sa splendeur et dans toute sa particularité, je veux dire, chacun... Ce ne sont que des guitares, comme je le dis, mais ce sont, quand vous passez d'une guitare nylon à une acoustique, une acier, une électrique, et dans l'électrique, il y en a plusieurs... C'est vraiment une rencontre avec un autre instrument. Il faut essayer vraiment de l'apprivoiser, d'essayer de la comprendre pour obtenir le son qu'on veut. En fait. C'est ça. Plus on a de guitares, plus on joue des styles différents et mieux c'est.
1: Cet album Triton, Freddy Olmette, vous comptez le présenter au public prochainement ?
2: Alors, oui, ouais, c'est bien que vous en parliez, parce que je vais le présenter à Vigi Petrabourg et à Bastia, chez mes amis, à Langoïdé, à Stéphane Casano, mes amis toujours. L'anecdote, c'est que j'ai fait l'ouverture il y a à peu près 35 ans. Voilà. Donc là maintenant, à 56 ans, je vais retourner chez mes amis à mon point de départ. Et voilà, j'espère qu'il y aura du monde et qu'on puisse passer une bonne soirée tous ensemble.
1: Nous avons choisi de diffuser trois morceaux extraits du nouvel album de Freddy Olmette. On commence avec le titre éponyme de cet opus, Triton.

0: Nous allons conclure cette émission avec le duo Spera, composé de Laurent Caviglio et Régis Manarini, deux artistes profondément attachés à la culture et aux traditions corses. Ils vivent tous deux dans le sud de la France. Nous avions déjà présenté ce duo d'ailleurs dans un numéro précédent, avec la découverte d'une première chanson, Radio d'Amor. Leur univers mêle chant, guitare et composition originale dans une approche à la fois authentique, sensible et moderne. Laurent Caviglio nous présente l'EP Radio d'Amor.
1: La philosophie autour de cette EP, c'est toute cette tournée, bien évidemment, avec un regard sur la Corse un peu donc moderne, et aussi à travers aussi des chansons aussi d'amour, des chansons aussi qui parlent un peu aussi de notre duo, de notre identité, et un peu de ce qu'on est, de notre histoire et de notre parcours, et qui peut aussi refléter un peu la vie aussi qu'il peut y avoir au niveau insulaire.
0: Musicalement parlant, par rapport à Radio d'Amor, et on est sur une continuité sur les autres titres.
1: Non, c'est des styles, c'est certaines chansons, les chansons ont toutes un peu des styles un peu différents, même s'il y a quand même une identité propre globale. On a des chansons propres, sur un peu un regard un peu porté avec du recul aussi sur la vision d'une Corse moderne, sur aussi toujours aussi de l'amour et aussi sur du vécu personnel. Voilà, contrairement, alors un peu comme Radio d'Amor d'ailleurs, et aussi sur une autre chanson un peu plus dynamique aussi qui permet aussi de un peu de un peu

0: avec mon collègue Régis qui est à la base soliste. Et on a voulu aussi porter un peu ce côté instrumental aussi qui fait partie aussi de la Corse et de nos et de notre culture hein, à travers ben, différentes chansons, différentes compositions instrumentales comme pu avoir à l'époque ou toujours hein, comme ben, la valse ajaxienne, différentes valses et autres. Et là, on a voulu aussi ben, montrer que ben, à travers une autre composition instrumentale, qu'on avait aussi ce type aussi de volonté et d'envie de et de plaisir de proposer aussi ce type de composition.
1: Côté scène, vous bougez pas mal, notamment sur le continent, sur le sud de la France. Qu'est-ce qui vous attend ?
0: Alors on sort notre EP cette semaine. Vraiment, on dira. Donc, j'ai l'album qui va arriver prochainement chez nous. On a des grandes dates qui s'annoncent. Nous, on va faire une sortie officielle le 3 juillet, donc au cinéma Le Lido à Saint-Raphaël. On va aussi faire différents festivals aussi dans le sud de la France pour présenter notre album, présenter nos compositions et surtout aussi, c'est ça notre envie, hein, c'est de aussi transmettre notre culture, nos valeurs et faire porter la Corse aussi dans le sud de la France. Et aussi bientôt, on va jouer aussi même ben, chez nous, hein, en Corse. On a prévu, donc on a une date à l'Auditorium de Pigne fin octobre et on a vraiment hâte aussi de faire cette date. Parce que ben là, parce que du coup il y aura la présence aussi de proches qui sont et de ma famille hein, qui sont en Corse et qui ne peuvent pas venir forcément me voir à toutes les dates.
1: Nous avons choisi de diffuser trois titres extraits de cette EP. Tout d'abord, voici Un Tiscourda.

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0: vagues de chaleur. Paris pourrait connaître une série de 8 jours consécutifs de fortes chaleurs. Alerte Météo France du jamais vu en mai. Le Finistère est quant à lui en vigilance jaune canicule. L'alerte est prolongée demain et il a fait 33 degrés à Brest aujourd'hui, soit 16 degrés de plus que les normales de saison. Dans ce contexte, la mort d'un homme qui participait à une compétition de course à pied interroge. L'homme d'une cinquantaine d'années participait à une course dans le 20e arrondissement de Paris. Il a fait un malaise cardiaque. 8 autres runners sont en urgence absolue. Ils participaient à une autre course dans le Val-de-Marne, en Ile-de-France. Puis dans les Alpes-Maritimes, 3 coureurs de la Ronde des Plages ont été hospitalisés en état grave. Soyez très vigilants. Consultez notre article sur les symptômes d'un coup de chaud sur notre site ici.fr. La guerre en Ukraine qui s'invite à Roland-Garros. Marta Kostyuk, 15e joueuse mondiale, a disputé selon ses termes l'un des matchs les plus difficiles de sa vie au premier tour des internationaux de France. Hier, la maison de ses parents près de Kiev a été visée par un missile qui s'est abattu juste à côté. La Russie qui a mené de vastes bombardements dénoncés par Emmanuel Macron. Une fuite en avant et l'impasse de la guerre d'agression de la Russie, dit-il sur le réseau social X. Et puis du côté des Français, victime de maux gastriques, Arthur Géa a été sorti d'entrée, tout comme Kylian Jacquet. Chez les femmes, défaite également de Clara Burel. 11 tricolores sont programmés aujourd'hui, notamment ce duel franco-français entre Gaël Monfils qui joue son dernier Roland-Garros et Hugo Gaston.
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7: Bonjour à tous, soyez les bienvenus sur les ondes d'ici RCFM pour notre best-of des Girons d'Oulogne. Au programme, des retours sur nos différentes balades à travers l'île et direction, pour commencer, Bonifacio. Nous avions retrouvé un enfant de la cité des Falaises, guide conférencier et passionné de sa ville. Nous nous étions lancés comme magnifique défi de descendre et remonter les fameux escaliers du roi d'Aragon, c'était au mois d'avril dernier.

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1: Bonjour à toutes et tous, très heureux de vous retrouver à nouveau sur les ondes d'RCFM pour nos Girandoulogne. Ce matin, nous sommes du côté de Bonifacio. J'ai le plaisir d'être accompagné de Pierre Gazza, qui est un enfant de la cité et qui est accessoirement guide conférencier. Tout au long de cette matinée, il nous fera le plus grand des plaisirs. Il va nous emmener sur quelques sites remarquables et nous avons décidé de débuter cette matinée par les escaliers du roi d'Aragon. Pierre, bonjour et merci de nous recevoir ici à Bonifacio.
2: Merci à vous de faire le plaisir de nous rendre visite. Et c'est vrai que je suis bonifacien de cœur. Et par passion, j'ai choisi d'exercer mon métier de guide à Bonifacio. Comme vous l'avez vu, est une scène, un théâtre fantastique où on a de quoi dire à chaque coin de rue.
1: La nature et puis l'histoire est au rendez-vous de cette belle cité des falaises. Justement, Pierre, si nous pouvons revenir en quelques mots, tout d'abord sur votre passion pour cette ville, pour l'histoire qu'elle porte, et puis bien évidemment d'avoir voulu l'expliquer à un public qui vient très nombreux, et cela depuis de très nombreuses années.
2: On a le mérite effectivement d'avoir un site qui est très attractif, on a su le mettre en valeur, et c'est un site qui a passionné les gens pendant des siècles. Et la ville a été créée aux environs de 1195, donc on a plus de 800 ans d'histoire qui ont laissé une patte, une trace au travers des nombreux monuments, que ce soit naturel, sculpté par les vagues et le vent, comme vous pouvez l'entendre aujourd'hui, ou fait par l'homme, puisque nous avons au moins 11 édifices religieux sur toute la ville. Et on peut citer le passage d'hommes illustres comme Napoléon, Charles Quint, parmi les plus connus de Corse et du monde, pardon. Et je sais que, je ne sais pas si vous le savez, mais la famille de Bonaparte, de jeune Napoléon, est restée quelques siècles à Bonifacio, par amour et peut-être un peu par intérêt.
1: Par intérêt, nous verrons au long de cette matinée qu'il y avait pas mal d'intérêt, notamment économique et même politique à l'époque. Revenir aussi sur ce lien assez fort qu'a Bonifacio avec le christianisme, le catholicisme et tous ces édifices religieux. Vous l'avez dit, comment cela peut s'expliquer, la présence de gênes notamment?
2: C'est vrai qu'on se pose une question. Vous avez un site qui fait 8 hectares et vous avez 11 églises et chapelles sur ce site.
1: Et 5 confréries.
2: 5 confréries. Quand je parle de chapelle, c'est que ce sont les chapelles qui appartiennent à chaque confrérie. Alors vous faites bien de mentionner le chiffre 5, parce que c'est pas rare aujourd'hui de trouver une confrérie dans les villages corses, mais ici 5.
1: Pour faire l'équivalent, c'est un peu 5 confréries à Ajaccio, qui est la plus grande ville de Corse, 5 confréries à Bonifacio, qui est bien plus petit.
2: Aujourd'hui, effectivement. Alors c'est vrai que pour comprendre Bonifacio, il faut le remettre en perspective et comprendre pourquoi on avait besoin d'autant de monde. Donc vous imaginez, 11e siècle, 12e siècle, Gênes arrive à Bonifacio et implante une population, 1200 Génois, qui débarquent du jour au lendemain et qui représentent toutes les strates de la population, des plus pauvres qui essayaient de tenter leur chance ailleurs et des plus riches qui ne voulaient pas céder leur place aux nouveaux venus. Et ils débarquent tous ici, mais ils débarquent pour une raison. C'est que ici, c'est l'Eldorado et le futur va leur prouver que c'était vrai. Ils vont pouvoir multiplier leur fortune, ce qui fait que tous les gens qui sont de passage, tous les commerçants qui vont passer, vont avoir besoin de prouver qu'ils ont la foi ou d'aller prier. Et il va falloir créer un endroit pour chacun. Je pense que, effectivement, le nombre d'édifices religieux est à mettre en rapport avec le nombre de gens de passage, pas seulement les habitants de Bonifacio, ce qui prouve l'importance de Bonifacio au niveau méditerranéen.
1: On peut parler aussi de peut-être deux catégories de bonifaciens. Il y avait les marinages d'un côté et puis les bonifaciens de la ville, de la citadelle de l'autre. Est-ce qu'on peut vraiment dire deux catégories de bonifaciens? C'est assez fort peut-être comme terme.
2: À la base, on pouvait le dire. Aujourd'hui, c'est juste un surnom pour savoir situer où les gens habitent. Mais c'est vrai que nous, les Corses, on a un petit détail que les continentaux n'ont peut-être plus. C'est-à-dire que l'on pose toujours la question, vous êtes Corse, mais ça ne suffit pas pour nous définir. La deuxième question, mais tu es Corse d'où? De quel village? C'est important de situer les gens. Eh bien, Bonifacio, c'est pareil. On dit, vous êtes de Bonifacio, oui, mais d'où? Même à l'intérieur de la ville, il faut savoir si on est du haut ou du bas. Vous avez les marinaggi sur le port et les goffetti en haute ville, qui ne sont pas des termes très affectueux, en tout cas. Parce que les goffetti, ce sont les laiderons de la haute ville, de goff en italien, et marinage, les sales habitants de la marina.
1: Et vous, mon cher Pierre, vous venez plutôt du côté goffetti ou du côté marinage?
2: Alors, comme mon nom l'indique, Gazzano, je suis génois, donc je suis goffetti. Et les goffetti, ils voyaient les gens du bas qui ont acheté un endroit très contaminé, puisque les marchandises étaient stockées là-bas en quarantaine. Ils sont infréquentables. On les appelle marinage. Et eux qui voyaient des nobles avec la poudre de riz sur le visage et les cheveux tout poudrés, se disent oh, comme ils sont goffes, ceux-là. Et ils nous sont surnommés les goffettes.
1: Restez en notre compagnie sur les ondes d'RCFM. Nous sommes en bas des escaliers du roi d'Aragon. Justement, on en profite d'ici quelques minutes pour parler du côté historique de la chose. Je vous dis à de suite, toujours en compagnie de Pierre Gazzano.
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0: retrouvons à nouveau Pierre Gazza, nos guides conférenciers, toujours dans la merveilleuse cité des falaises. Nous étions entre la paroi granitique et la mer Méditerranée.
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0: Oui, oui, effectivement, les escaliers d'Aragon, nous y sommes, du roi d'Aragon, pardon, nous y sommes. Nous sommes tout en bas, Pierre, des 189 marches, c'est bien ça?
3: Exactement, parce qu'on s'est permis, c'était pas assez dur avec 187, de retailler deux marches pour en faire 189, histoire de pimenter un peu le jeu.
0: Des marches qui sont, on peut le dire, irrégulières, parce que bon, ce n'est pas... C'est une histoire un peu spéciale, cette histoire des escaliers du roi d'Aragon. Si on peut revenir un peu sur la vision historique de la chose, et peut-être que nous conclurons cette matinée avec la vision plus légendaire. Mais la vision historique, il y a pas mal de choses liées, notamment au puits Saint-Barthélemy, mais qui n'est peut-être pas la première des explications.
3: Effectivement, vous avez au bout de ce cheminement, après les 189 marches, un chemin qui est sculpté et accroché dans la falaise et qui vous conduit à une grotte quasiment au niveau de la mer. Et cette grotte s'ouvre sur un grand lac souterrain. C'est magique d'ailleurs de pouvoir le visiter et j'espère qu'un jour il sera remis en visite. Et ce lac, c'est le seul point de la ville où vous ayez de l'eau douce. Et ça a son importance parce que la ville est une citadelle qui est faite pour être fermée. Mais qu'est-ce que vous faites sans nourriture et eau ? Il faut trouver des points de chute. Et le plateau calcaire de Bonifacio ne retient pas l'eau. On a dû, on le verra plus tard, on verra notamment au travers de l'exemple des citernes, créer des sources de stockage, parce que l'eau est la ressource qui nous manque en cas de siège.
0: On peut presque croire que les Bonifaciens avaient pensé à tout, mais une question qui nous vient peut-être à l'esprit aussi, c'est ce puits Saint-Barthélemy, comment l'ont-ils découvert ? Est-ce que nous sommes renseignés à ce sujet ?
3: Le puits Saint-Barthélemy, c'est un très vieux projet génois. Si vous voulez, on appelle ça puits Saint-Barthélemy, mais c'est en fait un conduit d'accès. Il faut imaginer qu'avec le progrès de l'artillerie, on ne peut plus emprunter les escaliers de façon sécurisée, parce qu'on risque de se faire descendre depuis la mer. Donc les Français, les Génois d'abord et les Français après, au XVIIIe siècle et au XIXe quand l'escalier sera réalisé, vont avoir l'idée de forer un conduit de 60 mètres de profondeur qui arrive jusqu'à la grotte et construire un escalier en colimaçon autour pour descendre et puiser l'eau sans avoir à sortir. Ça c'est la genèse de l'escalier. Alors le puits Saint-Barthélemy, on l'a redécouvert quand l'armée a quitté les lieux. Dans les années 83, la ville a pu récupérer toute la vieille friche militaire et on a pu enfin explorer ce site qui est juste magnifique et qui est visible sur YouTube. Tapez puits Saint-Barthélemy, vous avez une vidéo de spéléologue Itopi Pinuti, pour ne pas mentionner nos spéléologues corses, qui se sont filmés en train de descendre. C'est pas pour faire de la pub, mais ça vaut son pesant d'or, c'est extraordinaire. Si ça pouvait pousser les édiles à ouvrir à la visite ce bijou, je pense que ça serait parfait.
0: Sur l'architecture, on dira, de ces escaliers, la manière aussi dont ce chemin après les escaliers est creusé, ça relève de quelle époque ? On est sur quelle tranche au niveau d'une période historique ?
3: Comme je vous ai dit, c'est en constante évolution. La genèse, on peut parler du siège du roi d'Aragon. La genèse.
0: Ça se pourrait que, du moins, le tracé de ces escaliers, de ce chemin, ait toujours existé.
3: On pense qu'à l'origine, il y avait quelque chose de naturel, de type faille dans la roche, qui permettait de descendre moins confortablement qu'avec un escalier, certes, mais qui permettait d'accéder à cette grotte. Ce sont que des supputations, on ne sait pas encore. On n'a pas de certitude, mais ça paraît très logique, dans un endroit où il n'y a pas d'eau, de pouvoir accéder à des ressources telles que la grotte.
0: Prosper Mérimée, un nom quand même, il est mentionné ici aussi à Bonifacio. Il a fait partie de ceux, quelque part, qui ont rendu bien plus célèbre cet endroit.
3: Oui, Prosper Mérimée, grâce à son inventaire des monuments historiques, a permis aux Corses de sauvegarder leur patrimoine. Mais je pense que ce qui l'a rendu plus connu, c'est encore la légende. Vous vous souvenez de combien de temps il a fallu pour le créer ?
0: Il me semble une nuit, et je crois bien, Pierre, qu'on va y parler. On va en parler d'ici quelques instants.
3: Exactement. Donc je garde le suspense pour tout à l'heure.
0: Allez, mais vous savez ce qu'on fait, on donne rendez-vous aux auditeurs d'RCFM juste le temps d'écouter une petite musique et puis on revient ici. Nous, on ne bouge pas, on est toujours du côté de Bonifacio, Pierre.
3: Avec grand plaisir, merci beaucoup.
0: Allez, à de suite, on reste ici.

0: histoire dans votre best-of des Jurons d'Olonne. Nous pouvons dire que rien n'aurait été aussi beau sans cette fameuse légende, n'est-ce pas Pierre ?
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0: Oui, rien ne va sans la légende, ça c'est clair. Et justement, Pierre Gazzano est là avec nous ce matin sur RCFM pour nous en parler. Pierre, cette légende, l'année concernée, 1420.
2: Oui, 1420, la légende veut que lors du siège des Aragonais qui a vraiment existé, l'armée bonifacienne a tenu en échec la plus importante armée du monde pendant 4 mois. Et par désespoir, le roi d'Aragon aurait envoyé ses 20 000 hommes sculpter l'escalier en une seule nuit. Je ne sais pas si vous vous rendez compte, 189 marches, enfin 187 à l'époque, en 24 heures.
0: Cette légende représente un peu aussi l'esprit bonifacien. Ça serait finalement ce qui aurait poussé à combattre une résistance bonifacienne.
2: Disons que nous sommes très attachés à notre rocher. On adore cet endroit.
0: Comme les Monégasques aussi d'ailleurs.
2: Avec un peu moins d'attrait, mais de beaux atours quand même. C'est vrai que le rocher, j'ai l'habitude de dire qu'on a tous un élastique dans le dos et plus loin ça on va, plus vite on rentre. Ce rocher, on le défendrait bec et ongle. Malheureusement, souvent, nous sommes en infériorité numérique. Et là, 20 000 contre 400 soldats, c'était un peu difficile. Mais malgré tout, la légende dit que nous aurions défait les ennemis en leur jetant des fromages.
0: Et pourquoi des fromages, on le sait ou...
2: C'est grâce à une femme que la ville a été sauvée. On a encore son nom, c'est stipulé une vingtaine d'années après le siège. Elle s'appelait Marguerite Bobbia et elle aurait convaincu tous les hommes qui souhaitaient se rendre de ne pas céder et de faire semblant de faire la fête, de revêtir leurs plus beaux atours à l'époque et de danser sur ce qui restait intact des murailles pour faire croire aux 20 000 hommes qui, après 4 mois, étaient démoralisés que nous, le moral était bon et qu'on avait tellement de nourriture qu'on pouvait même le leur donner. Ils auraient fait des petits fromages avec un lait un peu spécial. Il n'y a plus rien à manger, donc plus de chèvres, plus de brebis. Le seul lait qui reste en ville, c'est du lait maternel. Et les bonifaciens auraient fait un fromage à base de lait maternel qu'ils auraient envoyé aux ennemis. On ne sait pas si c'est la qualité des fromages ou non, mais le lendemain, il n'y avait plus un seul Espagnol au pied de la muraille.
0: Vous êtes guide conférencier, hein, vous travaillez ici en ville. La saison touristique s'approche. Je crois bien que vous avez l'habitude de fréquenter ces escaliers. Quelle est un peu la réaction des nombreux touristes qui viennent chaque année ici à Bonifacio et qui découvrent ce site assez remarquable et assez impressionnant ?
2: Vous en conviendrez, la réaction, elle est duelle. Il y a celle à l'aller et celle au retour.
0: Et je vous pose cette question parce que nous ne sommes pas encore sur le retour. Et je pense que la question aurait été différente sinon.
2: Bon, pour éviter que les gens ne soient un peu contrariés, on va juste leur dire qu'ils auront droit à un beau diplôme au retour et un bon banc pour s'asseoir.
0: On a souvent l'occasion de dire que la Corse est une particularité dans la France. Ça serait juste aussi finalement de dire que Bonifacio est une particularité dans la Corse et dans la France.
2: Alors là, si vous me lancez sur le sujet, je pense que je vais être intarissable et qu'on va dépasser le format de l'émission.
0: C'est un peu le thème aussi de vos visites.
2: J'ai l'habitude de dire, pour un peu aiguillonner les gens et les stimuler intellectuellement, que Bonifacio n'est pas Corse. Et effectivement, les gens viennent en Corse en disant « eux, ils ne sont pas tout à fait français, un peu rebelles ». Et là, on apprend qu'on n'est même pas en Corse, donc où est-ce qu'on est ? Et ça permet d'entamer une réflexion. Et c'est vrai que quand vous regardez la nature, la roche est complètement différente du reste de la Corse. On n'est plus sur du granit ni du schiste. Mais à Bonifacio, Dieu a décidé de mettre 4 km de surface de plateau calcaire et de rendre cette ville différente. Ça, c'est la géologie. Et historiquement, les Génois ont complètement bouleversé notre histoire en évacuant tous les résidents d'origine et en implantant uniquement des Génois. Donc on est dans une ville, une enclave génoise en Corse. Et c'est complètement différent du reste de l'île. Ça nous a un peu façonné, un peu à l'écart du reste de la Corse. Ce qui nous vaut de temps en temps quelques railleries d'ailleurs.
0: Pierre, si on veut faire appel à vos services pour cet été, si nous faisons un petit détour du côté de Bonifacio, qu'on veut vous rencontrer, qu'on veut suivre votre passion pour cette cité, vous avez des réseaux sociaux, on peut vous contacter.
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0: Merci Pierre, on va souhaiter une très bonne journée aux auditeurs d'RCFM. Je vais vous remercier.
2: Merci beaucoup et à vous aussi de nous écouter. Et puis venez nous voir dans notre belle ville.

0: présent dans notre best-of des Durandoulonnes et retrouvons la région du Sartenay, pas très loin du bord de la mer, et retrouvons Paul-Antoine Mondolone dans son domaine justement.
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0: Et comme prévu, oui, de l'hôtel au vin, nous sommes 2 petits kilomètres à peu près de l'hôtel du golfe Atitsan, toujours dans la plaine sartenaise, toujours en compagnie de Paul-Antoine Mondolone qui va nous parler de ce projet Prime. Paul-Antoine, un projet Prime qui a aussi quelques années maintenant, tout s'est suivi finalement dans cette vision de développement.
3: Effectivement, j'ai eu la chance de rencontrer la famille d'Hermy, qui sont, on va dire, vraiment mes passeurs de témoins. Ce sont 2 frères issus d'une famille de vignerons rapatriés d'Algérie qui ont planté les vignes dont j'ai hérité, dont ils ont bien voulu me faire hériter, bien évidemment. Donc on est là dans la vallée de Titsan, précisément. C'est une vallée qui est composée de 3 domaines viticoles. On a notre ami Gilles Serouin qui a des vignes ici dans la vallée, du domaine de Saint-Amet. On a également nos amis de la famille Lecce et du Clos Colonne. Et je suis le petit dernier qui a commencé donc cette expérience de vigneron un petit peu par hasard grâce à la rencontre avec les frères d'Hermy depuis 2021. 2021 a été une année charnière pour moi parce que j'ai dû apprendre un nouveau métier complexe, un métier de la terre, un métier difficile, un métier, on va dire, qui m'a demandé de faire beaucoup d'efforts physiques. Avant, j'étais dans des bureaux en chemise. Je me suis retrouvé, on va dire, en habit de paysan et j'en suis très fier parce que mes grands-parents l'étaient. Donc, c'était un retour aux sources. C'était une très belle chose. Je voulais rendre hommage aux gens qui m'ont offert cette possibilité de pouvoir travailler ma terre chez moi, dans le Sartenay, et de valoriser justement une exploitation qui est là depuis les années 70 et de pouvoir réellement concrétiser aussi le travail de toute une vie, puisque les frères d'Hermy n'ont pas eu la chance de posséder un outil de vinification, leur propre cave. Ils étaient viticulteurs et non pas vignerons. Moi, aujourd'hui, j'ai la double casquette. Je suis viticulteur et vigneron, donc je fabrique du vin. Et c'est quelque part un beau résultat pour la valorisation de l'AOP Sartène, bien évidemment, parce que je suis le petit pousset et je bénéficie de cette grande notoriété qu'est l'AOP Sartène, des grands noms de l'appellation qui ont fait un travail merveilleux, qui ont placé les vins du Sartenay quasiment en pole position des vins de Corse.
0: De quoi on parle quand on parle de Prime? Ça correspond à combien d'hectares? Et vous avez votre cave aussi avec du matériel aussi investi, du matériel neuf, vraiment prêt à développer encore plus cette cuvée.
3: Alors, Prime, c'est né un petit peu de mes expériences, on va dire, de ma formation en commerce, puisque j'ai fait une école supérieure de commerce à Paris, et on m'a toujours dit que les marques les plus faciles à retenir, c'est les marques qui peuvent se dire dans plusieurs langues, avec un mot très court. Donc Prime, c'est se dit dans toutes les langues, c'est très court, c'est facile à retenir. Effectivement, ça a été la première bouteille du domaine. Au départ, je pensais faire un coup marketing. Je me suis dit, tiens, tu sors ta première bouteille, tu vas l'appeler Prime. Et puis après, je me suis rendu compte qu'au final, les gens ne demandaient pas un vin du domaine Mondolone, ils demandaient un Prime. Donc c'est devenu un coup marketing qui s'est pérennisé dans le temps. Aujourd'hui, Prime, c'est le fer de lance du domaine, c'est ce qui m'a fait connaître. J'ai reçu un très très bon accueil, je le disais avant, au niveau de tous les socioprofessionnels qui ont vraiment joué le jeu, qui m'ont donné ma chance, qui ont donné la chance à un débutant et qui aujourd'hui font rayonner le vin. C'est grâce à tous ces gens. Moi, je le produis, mais après, c'est les restaurateurs, c'est les cavistes, c'est eux qui mettent en valeur à la fin, au bout de la chaîne, le produit, qui le font découvrir aux clients. Et Prime, aujourd'hui, ça fait 4 ans. J'ai la chance d'avoir, depuis un an, créé cette cave qu'on vient de visiter, Arthur, effectivement composée de matériel neuf, qui m'a permis d'aller élaborer un deuxième vin qui sera mis sur le marché dès cet été, qui s'appelle Volia, qui est un vin un petit peu plus complexe, un petit peu plus gourmand, un petit peu plus gastro, on dira, qui est fabriqué en quantité limitée. C'était vraiment l'envie de faire un vin un petit peu plus élaboré, Prime étant un vin facile à boire sur la fraîcheur pour l'apéritif, et Volia plus un vin de table qui va accompagner des plats, voilà, et pour donner aussi une autre envergure au domaine. Je pense que c'est important d'approfondir la gamme de produits qu'on propose.
0: prime, blanc, rouge, rosé, vous l'avez dit, très fruité, très bon. D'ailleurs, on vient de goûter quelques verres. Et puis, parler donc de veau, il y a aussi ce jeu de mots, parce que vous maîtrisez aussi très bien la langue corse, il y a aussi cet attachement. Donc, il y a aussi un projet derrière veau, il y a veau qu'on a goûté aussi et qui est très bon. Et je pense que cet été, ça va faire pas mal d'heureux.
3: Ben écoutez, prima veau, il y a prima, c'était la première, c'était donc la première bouteille, prime. Veau, c'était l'envie, comme je vous l'ai dit, l'envie de faire un vin plus élaboré, plus complexe. Et puis, je me suis amusé à trouver un jeu de mots. Prima Volia, quand on le dit phonétiquement en Corse, c'est la première feuille. Et Dieu sait à quel point le printemps est important pour un vigneron. Donc, la première feuille, c'est le départ de l'année.
0: Là, pour parler de la période, Paul-Antoine, nous sommes en avril. D'ici peu, l'été arrive à grands pas. Concrètement, votre travail de vigneron consiste à quoi aujourd'hui ?
3: Mais là, comme vous avez pu le constater, on est au milieu des sillons de vigne, on a les premières grappes qui sont sorties, ça y est, c'est fait. On a évité la période de gel qui est passée là sur la dernière semaine de mars. C'est un phénomène très redouté par tous les vignerons hein, en France, classiquement. Aujourd'hui, on en est à faire donc à combattre l'herbe, à essayer de désenherber au maximum la vigne pour qu'elle puisse être bien traitée, respirer, ne pas être atteinte de maladies. On sait que l'herbe contient l'humidité. La vigne, on va dire, craint l'humidité. On travaille les sols également. On essaie de rafraîchir les sols. On fait de l'amendement en ce moment. On apporte des engrais pour l'aider à pousser puisque c'est maintenant, c'est le printemps. Elle a besoin de force. Donc, on est sur le travail de l'herbe et sur l'amendement des sols.

0: belle découverte aussi de l'association AT Carlouvre. Et retrouvons, pourquoi pas, la secrétaire qui est présente depuis le début, Marlène Maire.
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0: Toujours en compagnie des membres du bureau de l'association AT Carlouvre. Et justement, pour continuer à parler de cette association, on retrouve Marlène Maire qui est la secrétaire. Bonjour Marlène.
5: Bonjour.

0: Marlène, alors, ça fait maintenant quelques années que vous êtes engagée dans l'association Ate Carluccio. Tout d'abord, pourquoi ce choix de vous engager auprès de Lionel et puis d'autres personnes de cette association ?
1: Oui, bien sûr. Donc, ça va faire bientôt 2 ans que l'association a été créée. Je connais personnellement Lionel et Marina. Ce sont des amis très proches. Nos enfants se sont fréquentés dès leur premier âge d'année en crèche. Et à la suite, malheureusement, du décès de Carluccio, c'était comme naturel de créer cette association et d'être aux côtés de Lionel et Marina pour soutenir cette cause.
0: Depuis le début, finalement, vous avez fait le choix d'être au plus près de la famille et puis de vous engager donc via cette association. Si on peut revenir un peu, même si on en a parlé juste avant avec Lionel, mais sur la philosophie réelle de cette association, venir en aide bien évidemment à ceux qui sont aujourd'hui touchés par ces maladies.
1: Oui, tout à fait. Le but de cette association, c'est de soutenir surtout les familles dans ces moments difficiles. Un soutien qui peut être de plusieurs sortes. Un soutien financier, un soutien personnel. Voilà, c'est dans ce but-là qu'on s'est engagé dans cette association.
0: Vous étiez engagé dans le milieu associatif avant la création de Ate Carluccio.
1: Dans le milieu associatif, mais sportif surtout. Voilà.
0: Boutique en ligne, on retrouve d'ailleurs le site internet hein, de l'association Ate Carluccio. Vous proposez une boutique en ligne, vous en occupez en quelque sorte. Déjà, pourquoi avoir voulu créer une boutique en ligne, peut-être affirmer aussi les couleurs de l'association et puis bien évidemment récolter des fonds pour poursuivre le combat entre guillemets.
1: Oui, tout à fait. En fait, on s'est rendu compte lors de notre présence dans différentes foires, dans les marchés de Noël, dans les petits les pop-up l'été sur la place Foch, que les gens avaient la demande de nous retrouver sur un site pour pouvoir commander à leur gré. Donc, nous avons décidé de créer donc cette boutique en ligne où on retrouve tout ce que nous avons sur les stands se retrouve également sur le site.
0: Alors, quelques produits dérivés pour les auditeurs d'RCFM qui nous écoutent ce matin.
1: Mais vous trouvez du textile, hein, du t-shirt à la casquette, au tote bag. Après, vous retrouvez les stylos, le CD, bien évidemment. Voilà, tout ce qui est surtout textile. Parce que la bijouterie, comme c'est fabriqué par les membres de l'association, on peut pas se permettre d'avoir 10 exemplaires d'un même produit. C'est fait à la demande, donc ça se retrouve uniquement sur les stands. Mais sinon, tout ce qui est textile, casquette, t-shirt, stylo, porte-clés, les bleus de Chine, tout ça se retrouve et sur les stands et sur le site internet.
0: Alors c'est intéressant ce que vous nous dites, les bijoux sont conceptionnés par les bénévoles de l'association Ate Carluccio.
1: Oui, c'est exact, oui, les petites mains des membres de l'association.
0: Ça permet aussi aux bénévoles, aux membres de se retrouver et puis de proposer. Et je pense que quand on se retrouve pour créer quelque chose, il y a d'autres idées qui viennent au fil du temps.
1: C'est ça, tout à fait. Tout le monde y met sa tâche, sa patte. Et c'est vrai qu'au fil des discussions et des soirées ou des journées de création, viennent des idées pour la suite.
0: Si on peut parler peut-être des mois qui arrivent à grands pas, peut-être des futurs événements, on sait aussi que l'été arrive à grands pas et que l'été c'est souvent plus facile d'organiser des belles choses en plein air par exemple, vous en êtes un peu à la charge, qu'est-ce que attend l'association Ate Carluccio?
1: Ben, cet été, on retrouvera le challenge Carluccio, hein, qui sera pour la 3e édition, concours de boules, donc au stade de Binda. Et puis, il y a surtout un très bel événement qui se prépare et qui arrivera pour le début de la saison, sur le mois de juin. Et je laisserai Lionel vous en parler plus précisément.
0: Dernière question peut-être, Marlène, le grand public qui vient vous rencontrer dans ces nombreuses foires, qu'est-ce qu'il vous dit le plus souvent ?
1: Bien évidemment, ils soutiennent l'association et ils nous remercient justement de cet engagement et de soutenir ces familles.
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1: Le best-of de Durand Boulogne, c'est terminé pour aujourd'hui. Au programme de 17 à 19h, le magazine des sports. Et comme d'habitude, nous aurons le plaisir de débriefer d'un week-end sportif toujours aussi intéressant. Je vous dis à tout de suite.
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0: La vigilance jaune étendue à 13 départements après le Finistère. 12 autres départements de l'Ouest et du Centre sont placés en vigilance jaune canicule. L'épisode de chaleur est précoce et remarquable, affirme Météo France. Plusieurs records de température pour un mois de mai ont été battus, notamment dans l'Ouest. Le mercure est ainsi monté à 32,7 degrés à la station de mesure de Palluau en Vendée. Cette vague de chaleur va durer jusqu'au milieu de la semaine qui arrive. En Ile-de-France, un jogger est mort ce matin alors qu'il participait à une course à Paris. 8 autres runners sont en urgence absolue. Ils participaient à une autre course dans le Val-de-Marne. Et puis dans les Alpes-Maritimes, 3 coureurs de la ronde des plages ont été hospitalisés en état grave. Soyez vigilants aux coups de chaud et évitez le sport pendant les heures les plus chaudes de la journée. Le ministère de la Justice demande aux magistrats de garantir le signalement de toute affaire de violence sexuelle ou sexiste en milieu scolaire ou périscolaire. Gérald Darmanin adresse une circulaire ce week-end aux magistrats dans laquelle on peut lire que leur traitement constitue une urgence absolue. À Paris, 2 animateurs âgés de 44 et 52 ans, soupçonnés de faits à caractère sexuel sur une vingtaine d'enfants, ont été mis en examen et écroués vendredi. Une enquête pour meurtre ouverte à Échirolles, en périphérie de Grenoble, après la découverte d'un corps dans une voiture incendiée ce matin. La victime a été atteinte par des tirs d'armes à feu. Elle n'a pas encore été identifiée. À Roland-Garros, on attend toujours la qualification d'un Français. 11 tricolores sont au premier tour des internationaux de France. Benjamin Bonzi a logiquement été battu en 3-7 par le numéro 3 mondial Alexandre Zverev. On est sûr au moins d'avoir un Français qualifié au second tour ce soir, puisque Gaël Monfils affronte Hugo Gaston en fin de journée. Et puis une fusée chinoise va décoller ce soir à son bord, un astronaute qui va passer une année en orbite autour de la Terre. Une mission test avant d'envoyer des astronautes sur la Lune avant 2030 pour un long séjour sur notre satellite.
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13: Bonjour à toutes et tous, et oui, nous sommes de retour sur les ondes d'ici RCFM pour notre magazine des sports. Parler sport, c'est bien évidemment l'objectif de cette fin de journée. Nous sommes ensemble comme à notre grande habitude de 17 à 19h. L'équipe du jour pour ce Mac des sports, Simon Guérin est à la réalisation de notre moment. Julie Nigoli est à l'accueil, 04 95 32 22 22. Elle est à la fois ici pour vous accueillir, mais aussi pour faire sonner vos téléphones, car comme vous le savez, sans vous, chers auditeurs, sans vous, chers participants, aux nombreuses activités sportives du week-end, le Mac des Sports ne serait pas grand-chose. Ça, c'est dit. À ce micro, c'est moi, Arthur Solinas, de retour. On va parler de football avec l'accession de l'US Corté en National 2, ancienne National 3. On va parler aussi football avec Michael Thor, le président de la Serge Axio, et l'accession en Régional 1. On va parler d'un joueur qui n'est pas insulaire, pour le coup. beaucoup, mais qui aura marqué aussi le football corse à sa manière. Jérémy Choplin a tiré sa révérence le week-end dernier du côté d'Afail. Arrête donc sa carrière et aura participé à des beaux moments de football au Sporting, à la CA, au Gazélec et puis à AFA dernièrement. C'est donc le programme de cette première heure. Pourquoi pas Stéphane Vanucci, président de la Ligue Corse de football, nous rejoindra pour évoquer ensemble cette saison sportive, évoquer aussi la prochaine Assemblée Générale de la FFF qui se prépare bien le 5 et 6 juin à Ajaccio et puis parler aussi de cette finale de Coupe de Corse qui se prépare dès dimanche prochain du côté de Ghisonaccia.
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13: Comme à notre habitude aussi, on va débuter pour notre plus grand plaisir en musique, Retroem, Giusto Appunto, Gruppo L'Eterno et aux autres titres, Adios Uniato.

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1: Salute.
0: E complimenti a voi, a vostra squadra e a club, pa, dunque aver rimportato, vinto sul campionato di regionali 1, se non potremmo rivene appena in questa bellissima stagione che avete proposto. Allora, una saison où vous avez été d'abord dauphin, le meilleur dauphin pour après finir leader à cette dernière journée de championnat.
1: Oui, oui, tout à fait. Un scénario fou, puisqu'on a été dauphin toute la saison, mais à votre antenne, j'annonçais tous les week-ends qu'on souhaitait, que pour nous, il était surtout important d'être leader dans le championnat. C'est chose faite. Moi, je voudrais tout d'abord féliciter l'ASVAR, parce que finalement, je vous le dis depuis le début, il y aura forcément un beau champion. Le championnat de Corse, de régional, a mérité d'avoir deux champions, parce qu'on avait vraiment un beau duel entre deux belles équipes. Et puis finalement, le sort a déterminé Corté. Je pense quand même que c'est mérité au vu de notre saison. On n'a jamais rien lâché. On y a cru jusqu'au bout. On a pratiqué un beau football. Et puis le miracle est arrivé alors qu'on ne s'y attendait plus.
0: Jacques, vous finissez donc leader à 76 points. L'ASVAR derrière à 75 points. C'était dans vos prévisions d'avoir autant de points en cette fin de saison?
1: Et on savait qu'il fallait faire un championnat. On avait quand même analysé, je vous le disais, à longueur de week-end, et franchement, c'était un championnat qui avait monté, qui était monté en niveau, que la qualité et que la qualité et le travail de Jean-Jacques Alain était fantastique. Et donc on savait qu'il fallait faire un championnat quasi parfait pour arriver. On pensait pas, en toute honnêteté, on pensait pas avoir un championnat aussi difficile et un concurrent aussi vaillant, puisque on avait quand même affiché depuis le début notre volonté de remonter en National 3. On s'en était pas caché, on avait affiché ça comme un objectif. Et c'est vrai que on s'attendait pas à ce que ça soit aussi difficile. Donc, encore une fois, félicitations à l'ASVAR et aux dirigeants qui l'ont fait. Et puis félicitations aussi à nos joueurs, à notre staff, qui n'ont jamais cessé d'y croire depuis le début. Même quand on s'est retrouvé à 7 points, ils y croyaient, ils travaillaient. Ils ont fait une saison exemplaire en termes d'état d'esprit et de mentalité. Je voudrais, si vous me permettez, déjà, en premier lieu, les féliciter pour ce qu'ils ont réalisé, pour la joie qu'ils ont apportée aux Corteneurs.
0: Un an après avoir quitté le giron national, vous y revenez donc. Vous connaissez bien ces championnats. Vous allez faire vos vœux, notamment au niveau des poules de cette nouvelle National 2, on peut dire. Il y a des préférences déjà?
1: Ben, écoutez, pas réellement. Hein, on fait le point. De toute façon, on sait que finalement, au bout du bout, ça sera le choix de la Fédération française de football. Bien évidemment, qu'on est en train de regarder au niveau logistique, au niveau sportif, quel serait le championnat le plus adapté pour nous. Bien sûr qu'on fera nos demandes à la Fédération, mais in fine, je crois que c'est la Fédération qui décidera. Je ne dis pas qu'elle ne va pas se soucier de nos demandes, mais donc là, nous, on va se concentrer surtout à construire un effectif, à se restructurer pour la National 3. Et c'est le travail qui nous attend dans les jours et les semaines à venir.
0: Jacques, on a vu dans cette régionale 1 véritablement un groupe soudé, prêt à aller de l'avant du côté de Corté. Il y aura quand même pas mal de mouvements dans l'effectif.
1: Déjà, comme vous l'avez dit, on avait un groupe soudé. Je crois que si ce groupe n'était pas soudé, on ne serait pas arrivé. Depuis le début, ils avaient un état d'esprit exemplaire. Franchement, ça a été une saison remarquable, même en termes de cet investissement de cette équipe. C'était un plaisir de les voir toutes les semaines aux entraînements. Aujourd'hui, bien évidemment, la montée va faire qu'il va y avoir forcément de nouvelles arrivées. Nous, notre volonté avec le staff, c'est de conserver l'ensemble des joueurs qui ont permis à Lusque de se retrouver en National de la saison prochaine. Bien évidemment, il y aura forcément des départs qui sont peut-être des départs que nous ne souhaitons pas, mais c'est la vie du football, c'est la vie d'un groupe. En tout cas, bien évidemment, on va chercher à renforcer Lusque pour asseoir Lusque au niveau national, ce qu'on avait réussi à faire pendant plusieurs années avec malheureusement cette relégation la saison passée. Et aujourd'hui, on reprend notre marche en avant et donc on continue et on va essayer déjà de recruter au niveau local, parce que je pense que la politique de Lusque depuis des années, et on l'a prouvé par le passé, c'est d'avoir le maximum de joueurs corse, et bien évidemment d'avoir le maximum de joueurs cortenais. Donc on va même penser à intégrer des joueurs qui sont réussis dans notre équipe de Régional 2.
0: Et justement, on allait aussi en parler, Jacques, on en profite de ces équipes réserves. Vous en avez deux, une en Régional 2, une en Régional 4. Là aussi, des championnats réussis pour les jeunes cortenais.
1: Oui, tout à fait. Aujourd'hui, vous faites bien de le souligner, Arthur. C'est honnêtement, ça a été une saison où on a pris beaucoup de plaisir. Bien évidemment, il y a la régionale 1, mais lui, ce n'est pas que la régionale 1, c'est la régionale 2, c'est la régionale 4, c'est ses enfants, des U9 au U18. Aujourd'hui, la régionale 4 est en passe d'accéder à la régionale 3. La régionale 2 a fait un championnat, et en toute humilité, mais a fait un championnat remarquable parce qu'aujourd'hui, on avait un effectif qui était composé à 90% de joueurs cortenais et de jeunes joueurs cortenais, des U18, des U20, un attaquant de 16 ans, et donc ils ont fait quand même une saison tout à fait honorable, donc c'est aussi une satisfaction parce qu'aujourd'hui l'USC, on parle beaucoup de son équipe de Jeunes-Alain, mais aujourd'hui l'USC c'est quasiment 400 licenciés, c'est un club qui vit bien, c'est un club où on se l'espère, mais où on le voit quand même, et comme je vous redis en toute humilité, on a des enfants qui sont heureux de venir tous les week-ends, et l'USC c'est une grande famille, et ce n'est pas que l'Arsenal 1, l'Arsenal 1 c'est une locomotive, c'est ce qui permet de tirer le club vers le haut, mais nous ce qui nous intéresse aujourd'hui, c'est comme vous l'avez souligné, d'avoir des jeunes dans ces championnats régionales 2 et régionales 4, et des jeunes épanouis, et c'est à cela que nous sert principalement notre équipe première, et c'est pour ça que je remercie les joueurs, puisqu'aujourd'hui la National 3, ou la nouvellement National 2, nous ouvre de nouvelles possibilités pour structurer le club, et c'est ce qu'on s'est attelé à faire pendant des années avant cette relégation.
0: Et vous l'avez dit, notamment dans ce championnat de Régional 2, ce qui était intéressant aussi, c'est que c'était un peu le championnat des réserves, avec l'AC Ajaccio qui a intégré tardivement le groupe, mais quand même la réserve du FC Borgo, la réserve du Gaia Lucian, la réserve de l'AS Foriagne, Bonifacio, qui est aussi très habitué à cette poule de Régional 2. C'est vrai que c'était un championnat très intéressant, et là aussi très relevé cette année pour la R2.
1: Oui, oui, c'était honnêtement, c'était un championnat très, très élevé, et je crois qu'il faut qu'on se félicite en Corse d'avoir des championnats de Régional 1 et de Régional 2 qui aujourd'hui se développent, arrivent à avoir un niveau qui est assez intéressant. Puis il faut aussi féliciter, je pense, dans l'ensemble du football corse, parce qu'aujourd'hui, vous savez, c'est des exploits permanents que les clubs comme le Gazélec, Fouriane, Galia Luciana ou la Baragne restent se pérennise dans ces championnats de national. Il ne faut pas oublier que la fédération a mis en place une réforme il y a quelques années et a supprimé 170 clubs des championnats nationaux. Aujourd'hui, ces clubs résistent, se développent, progressent. Donc, en fait, il faut se féliciter, je pense, de l'ensemble de la qualité du football corse. Et il n'y a qu'à voir en R1, parce qu'aujourd'hui, on a beaucoup parlé du duel Svar, US Corté. Je vous l'ai dit, il y avait forcément un beau champion. Il y a eu forcément... On aurait mérité d'avoir deux champions parce que Svar a fait un championnat remarquable. Il y avait aussi Basilicat, il y avait aussi APA, il y avait la SPV, il y avait la Kazink, le FGB, peu importe. Mais aujourd'hui, honnêtement, le niveau ne fait qu'augmenter et tant mieux pour notre football corse. Et on ne peut qu'en se féliciter.
0: On peut se féliciter.
1: C'est un plaisir de retrouver le championnat régional.
0: Voilà, c'était un plaisir. Et Jacques, est-ce que ça va vous manquer, ces petites balades dominicales dans nos belles régions de Lille?
1: Oui, forcément, bien évidemment, on a pris du plaisir, même si la relégation n'était pas souhaitée, mais bien évidemment, on prenait du plaisir à aller à Bocognano, à aller en Balagne, à voir nos amis, à aller au Nibiu, etc. Bien sûr que c'est un plaisir parce que ce football corse, il vit, respire, il a sa passion, et bien sûr, c'est un plaisir, mais aujourd'hui, on est content de retrouver National 3 dans un souci aussi de continuer à structurer le club pour l'ensemble du club.
0: Le pari est donc réussi et vous faites bien de le dire, mon cher Jacques. Autant en National 2 avec Borgo et l'AS Foriagne qui ont réalisé une saison remarquable, il faut le dire. Le Gazélec s'est maintenu. Le Gaia Lucian est revenu en mode combat et s'est maintenu aussi dans sa poule sud en National 3. Le FC Balagne a réalisé une saison aussi correcte et se maintient. Et puis, parler aussi de la jeune formation du Sporting Club de Bastia dans cette poule D de National 3 qui s'est maintenu aussi haut la main. Donc, on trouve véritablement, vous l'avez dit, un football corse qui se porte bien malgré, on l'a dit assez souvent ces derniers temps, malheureusement, plus de clubs présents en Ligue 1 et en Ligue 2 pour nos clubs insulaires, mais forcément, ça reviendra. Les clubs travaillent plus que bien. Jacques, un été qui va être, je pense, pas de tout repos, avec peut-être gérer les différentes équipes réserves, préparer cette nouvelle National 2 au mieux, continuer à proposer un staff technique de qualité.
1: Oui, tout à fait. C'est le travail qui a commencé depuis. Alors peut-être pas lundi, parce que lundi on était en train de respirer après cette fête, mais c'est le travail qui a commencé. Et bien évidemment, il va falloir s'occuper de la structuration des jeunes, même si on a déjà avancé. Il va falloir s'occuper de la structuration, même si aujourd'hui on est très satisfait de ce qui est proposé par l'ensemble des équipes seniors en termes d'encadrement technique. Il y a tout un travail à faire de préparation, de budget, de prospective sportive et financière pour la saison à venir. Donc un gros travail, et mes amis dirigeants que je remercie aussi au passage, parce que vous savez, aujourd'hui il y a beaucoup de, aujourd'hui c'est de plus en plus difficile, et heureusement qu'on a quelques gens, quelques personnes qui bénévolement se mettent à aider les structures pour pouvoir les faire vivre, s'occuper de nos enfants et essayer de faire quelque chose de bien. Donc oui, il y a un gros travail à faire pendant la période estivale.
0: Jacques, un mot peut-être sur cette fête où tous les Cortenais, tous les amis de Corté ont pris part. On connaît aussi ce peuple Cortenais assez attaché à cette équipe de Lusk.
1: Oui, bien sûr, vous savez, des Cortes qui ont paise. Alors bien évidemment que les Cortenais sont attachés à Lusk. Il y avait beaucoup d'émissions à son tour, c'était le coup de sifflet final, c'était, comme je vous l'ai dit, un titre inattendu, plus personne n'y croyait. Et puis les informations nous sont venues de la Pieve, avec un retour de 1, la Pieve de 2, et donc ça a créé une atmosphère, une ambiance incroyable. Cette fête qui s'est prolongée dans les rues de Corté toute la nuit. Et bien évidemment, on a vu toutes les générations de Cortenais qui étaient heureux, des plus jeunes aux plus anciens. C'est aussi ça, l'esprit Cortenais, c'est d'avoir des gamins qui sont heureux de voir leurs aînés réaliser de belles choses. C'est les anciens qui sont fiers de voir que l'équipe de leur ville et que leurs couleurs seront représentées au niveau national. C'est tout un pays qui s'y gampe et qui est fier de sa squadre et de s'y ouvrir. Et donc, c'est ça de ma belle piste à une compte de Domaine Gazer.
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0: E a presto, Jacques.
1: A presto.
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0: 17h20 sur les ondes d'ICRCFM, le magazine des sports continue. On va continuer à parler football juste avant. Nous retrouvons Pascal Obispo pour nous accompagner.

0: Il faudrait que pleuve l'amour sur les ondes d'ici RCFM avec Pascal Obispo et Francis Cabrel, bien évidemment, mais on va pas appeler la pluie, on va quand même profiter du soleil autant sur les ondes que sur notre belle île où que vous soyez. Je pense qu'aujourd'hui il fait beau, il fait chaud et vous avez, je pense aussi, bien raison d'en profiter. Le sport continue, on continue à parler football et je vous propose de retrouver un joueur qui a tiré sa révérence la semaine dernière du côté du stade municipal d'Afa. C'était à l'occasion donc de la dernière journée de Régional 1. 20 ans de carrière, plus de 600 matchs à jouer et un fil rouge aussi important dans une carrière, ça a été ce lien très très fort avec la Corse. Le week-end dernier, ce 17 mai 2026, Afa s'impose 3-0 à la maison face à Echica et c'était le grand au revoir aussi d'un joueur qui aura marqué par sa présence, par sa passion aussi et par l'intérêt qu'il aura porté à notre belle région de Corse. Jérémy Choplin a donc dit au revoir aux supporters d'Afa. Jérémy, bonjour et merci d'être avec nous sur RCFM.
1: Bonjour à tous, bonjour.
0: Ça n'a pas été trop compliqué d'abord de dire au revoir à tous ces bénévoles, tous ces supporters d'Afa. C'est un club aussi qui a compté hein, dans votre carrière, ce club familial que vous avez bien voulu aller aider après le passage au Gazélec.
1: Oui, j'ai signé à Afa après le dépôt de bilan du Gazélec d'Ajaccio. J'ai trouvé un club familial, un club avec beaucoup de valeurs, comme j'ai connu dans différents clubs de toute la Corse. Donc c'est vrai que cette mentalité-là et cette île-là a beaucoup de valeurs comme je l'ai en moi.
0: Jérémy, une carrière professionnelle, si on peut dire aussi deux mots, ça n'a pas été des débuts faciles. Est-ce qu'on pourrait parler aussi d'un parcours atypique dans le football français aujourd'hui ?
1: Oui, c'est sûr, ça a été une longue carrière. On voit que de nos jours, c'est très dur de rester des années et des années à ce niveau-là. Mais j'ai jamais rien lâché. J'ai été lancé vite dans le bain de la Ligue 1. En début de carrière à 18 ans, j'ai un peu stagné à être avec une grosse équipe du Mans à cette époque-là. Donc c'était dur à s'imposer. Donc je suis parti dans différents clubs en prêt en national et j'ai réussi à progresser et à avoir cette petite part de chance de trouver un club comme Bastia et de faire plusieurs montées et de retrouver la Ligue 1.
0: Jérémy, avant de parler du Sporting d'ici quelques minutes, parlez quand même de ce club du Mans, le club de vos débuts, un club aussi où vous étiez retourné, prêté main forte aussi il y a encore quelques années. Un peu comme un symbole finalement, vous tirez votre révérence et le Mans revient plus de 10 ans après dans l'élite du football français. C'est un beau clin d'œil, mine de rien.
1: Oui, c'est un beau clin d'œil. Moi, je suis de là-bas. Ma famille, une partie de ma famille habite au Mans, donc j'ai vécu de nombreuses années là-bas. J'ai été formé là-bas. J'ai joué mes premiers matchs là-bas. Donc c'est un club qui a énormément compté pour moi. Et c'est vrai que quand j'ai eu la possibilité de retourner là-bas, à donner un petit coup de pouce, j'ai pas hésité. Surtout qu'à l'ASIA, même si j'étais très bien, il y avait peut-être pas une possibilité de reprolonger. Donc j'ai sauté sur l'occasion.
0: Vous arrivez au Sporting en 2010, un moment où le club est en national après une descente difficile, et vous allez participer à peut-être l'une des plus belles renaissances du club dans ces championnats. Champion de national en 2011, champion de Ligue 2 en 2012, vous montez en Ligue 1 aussi avec le club, jusqu'à devenir aussi le Jérémy Choplin du Sporting, très apprécié de Fouriane et des supporters. Si on peut parler de ces années au Sporting, ça a dû être quelque chose de fabuleux pour vous.
1: Oui, c'est sûr que c'est les plus beaux souvenirs de ma carrière. J'en ai eu de nombreux, mais c'est vrai que ces années-là ont été exceptionnelles. J'avais Frédéric Hans qui m'avait lancé au Mans en Ligue 1 et il est venu me chercher à Rodez à l'époque en National en me proposant le projet du Sporting. Moi, je connaissais pas du tout la Corse et il m'a dit écoute, fais-moi confiance, suis-moi, il y a quelque chose de d'intéressant à faire là-bas et je l'ai suivi et voilà, on a fait de superbes années ensemble. C'est quelqu'un qui a compté beaucoup pour moi, qui a compté beaucoup pour le Sporting hein. Et ça a été c'est des moments inoubliables et c'est vrai que On a fait une épopée. Il y avait vraiment une alchimie entre les joueurs et les supporters, vraiment indescriptible.
0: On a senti très vite qu'il y avait aussi cet attachement particulier avec le peuple bleu, mais après vous l'avez aussi partagé avec le peuple ACéiste et puis aussi plus tard avec même le peuple gazier. Un lien, on pourrait dire, fusionnel entre vous et la Corse. Vous y êtes resté depuis d'ailleurs.
1: Oui. Après, moi, je suis quelqu'un qui a des valeurs, je suis quelqu'un qui aime le football, mais qui aime aussi bouger, manger au restaurant, connaître du monde. Donc je me suis fait beaucoup d'amis dans la région Bastia, je me suis fait beaucoup d'amis sur Ajaccio, donc j'aime partager avec ces gens-là, et je me suis vraiment vraiment imprégné de cette mentalité-là et de cette et de l'île tout entière. Donc c'est vrai que là, en ce moment, je vis sur Ajaccio, mais j'ai de super souvenirs et je vais souvent sur Bastia pour voir tous mes amis.
0: Et oui, et c'est un plaisir de retrouver d'ici quelques instants toujours Jérémy Choplin. On va continuer à parler dans ce magazine des sports de cette très très belle carrière et l'affection qu'il peut porter aussi à la Corse. Mais juste avant, nous retrouvons Quarter Flash sur les ondes RCFM.

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1: 17h34 sur les ondes d'RCFM dans ce magazine des sports. Bien évidemment, c'était Quarter Flash. Si vous avez reconnu, si vous nous rejoignez, soyez les bienvenus. Merci d'être en notre compagnie en ce dimanche très ensoleillé. Sachez que nous étions avec Jérémy Choplin et nous évoquions justement cette carrière à plus de 600 matchs professionnels, 20 ans de carrière, et nous le retrouvons justement pour continuer à parler de ces 20 ans de professionnalisme. Après le Sporting, vous partez du côté de Metz, où quelque part vous confirmez aussi au plus haut niveau. Vous trouvez une certaine forme de stabilité du côté des Chamois Niortais, et après ce retour en terre insulaire du côté d'Ajaccio, à l'AC Ajaccio en 2018, pour signer donc dans ce championnat de Ligue 2. Vous y allez là aussi passer quelques années.
2: Oui, Ajaccio, je connaissais pas spécialement. Je connaissais beaucoup quand je jouais au Sporting, j'étais beaucoup dans la région, mais je descendais rarement sur Ajaccio, et j'ai eu cette opportunité-là, même si je savais que le peuple bleu, certains supporters allaient grincer des dents par rapport à cette rivalité entre les deux clubs, mais ma femme est de la région, donc c'était vraiment l'opportunité pour moi de revenir en Corse, j'ai signé à l'ACA où j'ai passé de belles années et j'ai connu beaucoup de monde aussi. Je me suis fait beaucoup d'amis ici et je suis resté la preuve ici après ma carrière.
1: Vous bouclez la boucle en professionnel en signant au Mans, nous l'avons dit. Vous revenez en Corse une dernière fois du côté du Gazélec pour là aussi prêter main forte dans une époque où le club avait besoin aussi de professionnalisme et de joueurs de talent. Ça a fait partie de votre carrière et quelque part vous avez bouclé aussi la boucle en Corse en signant dans les trois clubs professionnels de Lille, même si le Gazélec à cette époque-là n'était plus professionnel.
2: Oui, moi je voulais revenir en Corse. Je sais que le Sporting, il y avait eu quelques contacts, mais ça s'est pas fait. Avec le Mans, j'étais en fin de contrat. On n'a pas réussi à monter en Ligue 2. On a fini quatrième en National. Donc tous les fins de contrat ont été dégagés, hein, ont été remerciés. Donc j'avais plus de clubs et le Gazélec m'a contacté. Donc revenir en Corse, c'était encore une super opportunité. C'est pour ça que dans le football, je dis souvent, il y a la qualité du joueur, mais aussi il y a une part de chance. Il faut faire les bons choix dans une carrière. Et c'est vrai que sur ce côté-là, j'ai toujours eu cette petite part de chance.
1: Jérémy, est-ce qu'on peut parler aussi peut-être dans cette carrière de pas mal de moments forts? Vous avez, on l'a dit, eu un lien assez impressionnant avec les supporters, les clubs, les identités aussi de là où vous êtes passé. On peut parler vraiment de plusieurs moments forts dans cette belle et longue carrière?
2: Oui, j'ai eu des moments forts. J'ai eu vraiment une proximité avec les supporters parce que, je sais que de nos jours, beaucoup de choses sont dites sur les joueurs, avec l'argent qu'il y a dans ce monde-là. Donc, j'avais retrouvé au Sporting, même à Metz, un football, un club populaire qui avait beaucoup de valeur et une histoire avec le football. Donc, pour moi, la principale qualité, c'était de mouiller le maillot sur le terrain. Et si on mouillait le maillot sur le terrain, si on ne trichait pas, les supporters et les gens en dehors du terrain allaient nous le rendre. Donc, c'est pour ça que j'ai eu une complicité avec les supporters dans tous les clubs où je suis passé et avec les dirigeants aussi. Donc, ça s'est très bien passé tout au long de ma carrière et c'est pour ça que j'ai eu la chance de jouer 20 ans pratiquement au haut niveau. Je me dis que sans tricher, on a toujours le retour du bâton et la chance de retrouver des clubs.
1: Jérémy, est-ce que aujourd'hui vous allez continuer à évoluer dans le monde du football, apporter aussi votre expérience de professionnel et vos nombreuses expériences dans plusieurs endroits de France durant ces 20 ans de football? Vous pensez peut-être à des diplômes au niveau du coaching, d'un staff technique, pourquoi pas?
2: Oui, j'y pense. Après, je sais que le football de nos jours est quand même spécial. Je me retrouve pas trop dans ce football-là que j'ai connu il y a quelques années. Donc, il y a beaucoup de choses à penser, à réfléchir. Mais c'est vrai qu'éducateur, ça m'intéresserait. J'ai été éducateur plusieurs pendant 2 ans à AFA avec les petits, avec les petites catégories. Donc oui, j'y pense, mais j'ai vraiment envie de réfléchir et de pas brûler les étapes pour vraiment être satisfait de mon choix.
1: Vous n'avez pas hésité aussi à aller en Régional 1, découvrir ce championnat insulaire. Si on peut dire aussi deux mots, on a vécu quand même une année sportive relevée cette année en Régional 1 avec Corté finalement qui a toujours été derrière le leader l'Asvar et puis le doublé en cette dernière journée de championnat. Pas mal d'anciens aussi qui sont venus fréquenter la Régional 1, des jeunes qui essayent de toquer au niveau supérieur. C'est de bon augure pour le football corse.
2: Oui, c'est de bon augure. Il y a eu depuis que j'ai signé AFA, ça fait 3 ans et demi. Je connaissais pas du tout ce championnat-là. C'est sûr qu'un professionnel et un ancien joueur qui est passé dans plusieurs clubs de Corse, on me disait toujours mais t'es fou d'aller jouer à ce niveau-là. Il va y avoir beaucoup, on va dire entre guillemets, de bagarres. Tu vas te chahuter et tout. Mais au contraire, pas du tout. J'ai joué avec des joueurs qui étaient des anciens supporters des clubs où j'ai joué, des anciens supporters de moi. Donc ça a toujours été un régal. Ça s'est toujours très très bien passé. J'ai jamais eu de soucis sur des matchs. Et vu le niveau, il y a beaucoup de choses. À vraiment positif à ce niveau-là et il faut continuer parce qu'il y a des très bons joueurs dans notre région et il faut vraiment les suivre parce que il y a de la qualité.
1: Et merci à Jérémy Choplin d'avoir été avec nous dans ce magazine des sports et puis tant qu'à faire lui souhaiter aussi on a belle Astrada et au plaisir de le voir ou le revoir sur ces terrains de régional pour nos équipes insulaires. D'ici quelques instants, nous aurons le plaisir de retrouver Michael Thor et le président de la CA Ajaccio. Ensemble, nous allons évoquer l'accession en régional 1 et ce parcours de reconstruction qui est mis en marche maintenant depuis plusieurs mois. Nous allons aussi évoquer le stade Michel Morette, les équipes de jeunes, l'accession et les futurs mouvements que les Ajacciens vont connaître dans le vestiaire. Avant ça, Patrizia Gattaccega, Isobagi.

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1: 17h46 dans ce magazine des sports, l'heure d'aller retrouver le club de l'AC Ajaccio, une division supérieure, un titre de Régional 2, une jeunesse qui se porte bien, des bénévoles, des supporters qui prennent part au projet. On en parle justement avec le président Michael Thour. On parle aussi dans ce magazine des sports de le retour de l'AC Ajaccio, petit à petit, champion de Régional 2 pour cette saison sportive 2025-2026. Et le nouveau président à présent, Michael Thour, nous rejoint dans ce magazine des sports pour en parler. Bonjour Michael.
2: Bonjour.
1: Titre de champion de Régional 2 validé le week-end dernier. Déjà, peut-être avoir un premier sentiment après de longues batailles depuis l'été dernier.
2: Oui, de longues batailles. Et avant tout, à aujourd'hui, un immense sentiment de fierté, mais aussi de soulagement. Hein. Ceux qui connaissent le football savent que ce qu'on a réalisé cette saison relève presque de l'exploit, compte tenu de la situation dans laquelle nous étions au mois de septembre. Donc nous sommes repartis quasiment de zéro avec une équipe construite au dernier moment, deux joueurs mutés seulement alignés sur une feuille de match, énormément d'incertitudes administratives. Et aujourd'hui, cette montée et ce titre récompense vraiment un travail collectif exceptionnel. Tout le monde a apporté sa pierre à l'édifice. Le staff, les joueurs, les dirigeants, les bénévoles, les supporters, les partenaires, c'est vraiment cette unité qui nous a permis d'en être là aujourd'hui et qui est pour moi notre plus grande réussite et notre plus grande force. La SA, c'est bien plus qu'un club de football, hein, c'est une institution et c'est vraiment avec cet état d'esprit que nous travaillons chaque jour à sa reconstruction.
1: On a l'impression

0: l'impression que sur le plan sportif, le coach Anthony Lippigne a réussi à installer une mentalité dans ce groupe, a aussi rapproché des jeunes joueurs avec des joueurs qui ont connu le monde professionnel. Certains, la plupart même, tous même, l'ont connu avec l'AC Ajaccio. Je pense à Riyad Nouri, Cédric Avinel, Andy Delors et des jeunes qui sont passés par le centre de formation. Finalement, ça a été un super mélange et ce groupe a été au combat toute la saison dans ce championnat de R2.
1: Voilà, c'est une très belle analyse que je partage fortement et je remercie Anthony Lippigne et tout son staff d'avoir été capable des moments d'incertitude au mois de septembre en ne sachant pas si on allait pouvoir aligner d'équipe sur le terrain, d'avoir eu la finesse et l'expérience de pouvoir faire tout ce mélange. De grands joueurs de l'ACA nous ont rejoints, des anciens professionnels, des joueurs qui étaient issus du centre de formation de l'ACA, mais également des joueurs qui jouaient dans la région et quasiment tous supporters de l'ACA Ajaccio. Ce mélange, grâce au travail de qualité de notre staff, a fait le job et on les remercie et l'histoire ne les oubliera pas.
0: Il y a eu aussi, comme vous l'avez dit, une mobilisation de la part des supporters, des bénévoles, du collectif Bianqueros, où c'est un travail collectif justement qui va continuer cet été pour préparer aussi la Régionale 1.
1: C'est vraiment ce que j'essaye depuis ma prise de fonction d'impulser. Et c'est, j'en suis certain, ce qui va pouvoir continuer à nous faire grimper encore plus haut. Je savais que si nous étions capables de rassembler, d'écouter les gens, de redonner de l'importance à chacun, de remettre l'humain au cœur du projet et de parler avec le cœur, alors le peuple ajaccien répondrait présent et il a répondu présent dans toutes ses composantes, des bénévoles aux supporters, aux dirigeants, au staff, aux joueurs et également aux partenaires, qu'ils soient privés ou institutionnels. Quand on ramène du cœur et de l'humain au cœur d'un projet et qu'on arrive à tirer tout le monde vers le haut, c'est une grande satisfaction. Mais en plus d'une satisfaction, je pense et je suis certain que c'est la recette qui fonctionne.
0: Michael, il y a quand même une différence entre la Régionale 2 et la Régionale 1, sûrement des mouvements aussi dans l'effectif.
1: Oui, bien sûr, on travaille déjà depuis quelques mois sur l'avenir. Et bien entendu que l'ACA a envie de jouer les rôles qui nous permettront d'espérer de monter le plus rapidement possible dans le giron national. Donc oui, il y aura des mouvements. Le coach Anthony Lippigne a décidé de garder l'ensemble de l'effectif, du moins tous ceux qui voulaient rester ont la possibilité de continuer l'aventure avec nous et c'est bien normal, mais il y aura bien entendu, je pense, entre 8 et 10 recrues minimum pour les objectifs de l'année prochaine.
0: Michael, la relève aussi, ça a toujours été quelque chose d'important dans le club de l'AC Ajaccio. Au moment de ce dépôt de bilan, le centre de formation avait été élu meilleur centre de formation de Ligue 2. La formation reprend aussi petit à petit avec ces deux accessions en U17 et 19 nationaux.
1: Oui, exactement. Alors 19 nationaux, ça ne sera pas pour tout de suite, on l'espère l'année prochaine. On crée l'équipe U18 cette année avec l'ambition de retrouver les championnats nationaux rapidement. Franchement, ce qui a été accompli au niveau de l'école de foot est exceptionnel. Vraiment, je tire un grand chapeau aux éducateurs et aux bénévoles qui ont encadré cette école de foot, qui ont tous réalisé un travail remarquable. Les jeunes ont répondu présent et les parents aussi ont joué un rôle essentiel. Je me souviens encore de cette réunion au mois de septembre. Je ne savais pas que j'allais prendre encore la présidence. Cette réunion devant les marches de Michel Moretti, lorsque nous avons demandé aux familles de nous faire confiance malgré l'incertitude, et nous ne pouvions rien promettre sauf une chose, tout faire pour sauver le club. Et aujourd'hui, honnêtement, les résultats parlent d'eux-mêmes. Toutes les catégories ont progressé. Les U16 montent en 17 nationaux. Les U13 réalisent une très belle saison avec une victoire à la pitch. Les U11 également ont fait une excellente saison. Les U14, on a recréé les U6, les U9. On va créer les U18 l'année prochaine. Cela démontre vraiment que la formation est au cœur de notre projet. L'équipe première est bien entendu la locomotive, mais l'AC Ajaccio a toujours été un club formateur. Ce sera encore notre grande force demain. Et on mettra la formation au centre du club.
0: Jack et Carla pour nous accompagner sur les ondes RCFM. Et juste après, on retrouvera la passion de Michael Thor pour continuer à parler d'Ajaccio. Regarde-toi.

0: recette de Jack et Carla sur les ondes d'RCFM. On retrouve une nouvelle fois et une dernière fois Michael Thor qui est toujours avec nous dans ce magazine des sports et on continue à évoquer l'avenir de la Ajaccio. Michael, il y a aussi toujours ce problème de terrain du côté de Michel Moret. Est-ce que les discussions avancent dans le bon sens ?
1: Les discussions avancent. Pour nous, quoi qu'il arrive, il est hors de question de laisser tomber le stade Michel Moret et tout le complexe de Timizol. Il faut, je le rappelle, depuis un certain temps que ces infrastructures parmi les plus importantes, voire la plus importante de Corse du Sud, ont été construites grâce à des décennies de travail des dirigeants de la CA et financées en grande partie sur fonds propres, il ne faut pas l'oublier. Et c'est très très rare hein, à cette échelle de club. Aujourd'hui, nous discutons comme depuis des mois avec les propriétaires, de manière cordiale et apaisée. Nous avons fait notre part du chemin. On a été conciliants. À l'heure d'aujourd'hui, on paye un loyer, 2 500 € par mois. Plus on prend en charge toute l'énergie et l'entretien. Nous avons aussi facilité les échanges avec les collectivités locales. Désormais, tout le monde doit prendre ses responsabilités. Nous avons été dans le dialogue, dans l'écoute et dans la recherche de solutions pour amener de l'apaisement et de la sérénité malgré le contexte et le dossier très difficile. Maintenant, nous espérons et nous avons besoin et nous demandons de retrouver cette même volonté chez les propriétaires afin de garantir l'avenir du club et des infrastructures. En tout cas, c'est au cœur de nos ambitions. La CA restera et doit rester à Michel Moret et dans l'ensemble, dans le complexe Timizol.
0: Michael, un mot aussi sur cette future Régionale 1 avec des clubs bien rodés dans ce championnat. La CA qui intègre et qui voudra, vous l'avez dit, jouer les premiers rôles avec du mouvement qui arrive dans l'effectif. L'ASVAR aussi qui n'a pas réussi son objectif d'accéder en National 3. Des clubs bien connus comme Bocognano, comme AFA, ça va être une belle année sportive avec pas mal de concurrence aussi.
1: Et oui, ça va être une belle année sportive et on l'espère pour tout le monde. Le championnat de R1 est d'un niveau relevé et tant mieux pour notre territoire, tant mieux pour notre île. Voilà, l'ambition de la Ajaccio est claire. Nous souhaitons retrouver le plus rapidement possible les championnats nationaux. Après, est-ce que ça va arriver la saison prochaine ? Seul le terrain nous le dira. Mais en tout cas, nous allons nous donner les moyens de nos ambitions. Après, ces moyens ne seront pas uniquement financiers, comme je vous le disais tout à l'heure. Nous voulons d'abord structurer durablement le club, car sans base solide, on ne peut pas construire dans la durée. Donc nous préparons déjà la saison prochaine avec beaucoup de sérieux. On a un staff de qualité et qui a beaucoup d'expérience. Maintenant, on travaille en parallèle activement sur le recrutement pour renforcer l'équipe. Mais il faut rester humble, il faut pas faire n'importe quoi, il faut trouver le bon modèle économique qui va nous permettre de nous projeter sur du plus long terme. On est des gens sérieux et ambitieux et on donnera tout au quotidien pour garder cette unité parce que j'insiste et je le rappelle, c'est cette unité qui nous permettra d'aller plus vite et plus haut.
0: Et on l'a bien entendu, donc au boulot du côté de l'AC Ajaccio pour donc préparer cette saison de Régional 1. À suivre le journal de 18h et juste après on se retrouve pour aller ensemble jusqu'à 19h, dernière partie d'émission.
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3: Un quinquagénaire est mort ce matin alors qu'il participait à une course à pied à Paris dans le 20e arrondissement. 10 autres personnes ont été hospitalisées en urgence absolue sur une course à Maison-Alfort dans le Val-de-Marne. La France qui est touchée depuis 3 jours par un épisode de forte chaleur inédit aussitôt dans l'année. Une vague de chaleur qui s'accompagne d'une qualité de l'air assez mauvaise sur la quasi-totalité de l'Île-de-France. Il y a désormais 13 départements français qui sont placés en vigilance jaune canicule, principalement dans l'ouest et le centre de la France. Des températures allant jusqu'à 35 degrés sont attendues sur l'ouest du pays, à l'intérieur des terres, voire ponctuellement seulement 36 degrés, nous dit Météo France. Une jeune femme de 36 ans est, elle, morte noyée ce dimanche après-midi dans un étang à Rochevog, en Alsace. Plusieurs centaines de personnes, en raison de cette vague de chaleur, étaient venues se rafraîchir au plan d'eau à cause des températures élevées, donc qui sont montées jusqu'à 33 degrés dans le département. Sandrine Rousseau demande l'annulation des concerts de Patrick Bruel. La députée écologiste évoque la mise en danger des femmes qui travaillent avec le chanteur, suspecté depuis plusieurs jours de viol et d'agression sexuelle. En sport, des milliers de supporters de l'UBB qui fêtent le deuxième titre de champion d'Europe de rugby consécutif, des rugbyman bordelais, les joueurs qui ont défilé à bord d'un bus dans le centre-ville. Ils ont ensuite été accueillis à la mairie et vont ensuite se rendre au stade Chaban-Delmas. C'est à suivre sur Ici Gironde. La joueuse de tennis ukrainienne Marta Kostyuk en larmes à la fin de son match victorieux à Roland-Garros tout à l'heure. Un missile russe s'est abattu à 100 mètres du domicile de ses parents près de Kiev hier. L'un des matchs les plus difficiles de ma vie, a dit la joueuse sous les applaudissements du public. La journée n'a pour l'instant guère souri aux joueurs français. Les 5 premiers d'entre eux engagés ont tous pris la porte sans réussir à gagner le moindre set. Et puis l'Elysée salue le rôle important joué par la France dans les films récompensés au palmarès du Festival de Cannes hier soir. Chacun des 10 films primés à un producteur ou un coproducteur français, se félicite l'Elysée dans un communiqué.
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1: Arthur Salinas. Bon azer à toutes, si on n'a toujours pas bougé sur les ondes d'RCFM, toujours dans notre magazine des sports pour continuer à parler de ce week-end sportif. Alors, dans pas mal de championnats et dans pas mal de disciplines, les saisons se terminent peu à peu, mais nous on est toujours là, on bouge pas. Toujours avec Simon Guérigny à la réalisation de notre émission. Julie Nigol est toujours au standard, 0495 32 22 22. Et puis à ce micro, c'est toujours moi, Arthur Salinas. Qu'est-ce qui va se passer pour cette deuxième et dernière heure? Eh bien, vous dire que d'ici quelques instants, nous aurons le plaisir de retrouver Stéphane Vanucci, président de la Ligue Corse de football. Et puis un peu plus tard dans cette soirée, Véronique Paul, qui est la présidente de la Ligue Corse de natation. On ira du côté du Tarn, là où se déroule actuellement le trail des Quatre Chapelles. Julie Giacomoni sera là pour nous en parler. Et on parlera du Corsica Guns Club avec Hervé Costa et les championnats de France qui se sont déroulés il y a peu. Le Mac des Sports, Arthur Salinas.
3: Avant ça, Miley Cyrus pour la musique. Et juste après, Stéphane Vanucci sera avec nous. Oh.

0: Dimanche 31 mai à 16h, Ghisonaccia reçoit la finale de Coupe de Corse de football. Une rencontre qui opposera le triple tenant du titre, le FC Balagne, au FC Basteligaccia. Dimanche 31 mai 16h, une finale historique commentée en direct sur les ondes d'ICRCFM. Et il y avait, je pense, une belle transition à faire avec Stéphane Vanucci, président de la Ligue Corse de football, qui nous rejoint. Bonjour Stéphane.
1: Bonjour, salut à toutes.
0: Salut, merci de nous accorder quelques minutes dans ce magazine des sports sur les ondes d'RCFM. Tout d'abord, peut-être commencer à parler de ce mois de juin qui s'approche. Les 5 et 6 juin prochains, on aura l'honneur sur Ajaccio d'accueillir l'Assemblée Générale de cette fin de saison de la FFF. Stéphane, ça se prépare très tranquillement, vous êtes prêt ?
1: Bon, écoutez, oui, nous sommes prêts, hein, à J-12 pratiquement, donc tout est calé. D'ailleurs, ce week-end, nous nous sommes déplacés sur Paris, pour faire les derniers réglages, mais voilà, on attend ça avec impatience, parce que bon, c'est historique, hein, la Fédé ne s'étant plus déplacée en Assemblée Générale depuis 40 ans, donc voilà, c'est quand même, je dirais, de bon augure, puisque la Fédération est à l'écoute d'une des petites ligues. Donc voilà, c'est franchement un honneur de recevoir cet AG.
0: Alors justement, Stéphane, comment vont se passer ces deux jours ? Alors on pense que, bon, vous l'avez dit, vous étiez sur Paris. Il y a une prise de contact qui est effectuée avec et pour la plus petite ligue de France. Donc c'est un véritable honneur. On était tout à l'heure avec Jacques Colombani, le président de Corte, qui est aussi engagé à la ligue avec vous. On parlait aussi, hein, notamment des bonnes saisons, hein, qu'ont proposé autant les clubs insulaires en National 2, National 3, le retour de l'ACA aussi petit à petit. En Régional 1, nous l'avons entendu tout à l'heure avec Michael Thor, véritablement il y a un véritable travail de formation en Régional, en National 2, National 3 par les clubs insulaires. Ça sera quelque chose à mettre en avant aussi.
1: Oui, ben je pense que nous sommes arrivés à la fin d'un cycle. Faut tout recommencer. C'est vrai que voilà, la forme du Sporting aussi en Ligue 3, mais voilà, ça fait du mal. Hein. Le GFCA qui a N3 est en train de se reconstruire, la CA derrière aussi qui a un projet. Donc bon voilà, c'est vrai que voilà, nous sommes carrément en phase avec la Fédé. Je pense que le partenariat c'est un partenariat de confiance, puisque nous avons obtenu un CTA, donc c'est un conseiller technique sur arbitrage, un conseiller technique aussi sur départemental. Donc voilà, c'est des subventions en plus qui arrivent pour la course. Donc voilà, donc aujourd'hui, au niveau des clubs, tout est à reconstruire, mais moi je suis persuadé, puis j'en suis sûr, la course est une terre de football. Donc voilà, comme je le disais tout à l'heure, on va repartir sur de bonnes bases et puis essayer de reformer nos jeunes, parce que voilà, malgré tout ça, le côté positif, c'est que nos jeunes s'exportent bien aussi, hein, on le voit dans différents championnats. Hein. Donc voilà, je suis assez confiant pour la reconstruction du football.
0: Des faits marquants aussi, c'est quand même la progression, hein, le niveau qui s'est élevé, notamment en Régional 1 et Régional 2. Vous, aujourd'hui, qui êtes président de la Ligue, je pense que vous êtes le premier supporter de tous ces clubs. Et c'est peut-être aussi rassurant de voir ces championnats s'élever d'année en année. La Régional 1 nous aura régalé cette année. Avec RCFM, nous avons eu le plaisir de suivre tout ça tous les week-ends.
1: Mais écoutez, oui, c'est vrai que le championnat R1 ESCOM et la R2 ont été d'un très bon niveau. Et ça, on ne peut que s'en saluer, parce que bon, c'est le travail de tous les clubs qui mettent les moyens, qui essayent d'en faire de ces deux beaux championnats une des vitrines de la Ligue. Et c'est vrai que le fait aussi de diffuser les matchs. Et on l'a vu, hein, à peu près, la R1 et la R2, c'est à peu près presque sur l'année 1 million de vues sur les réseaux. Et donc voilà, donc c'est vrai que je suis d'accord avec vous.
0: Stéphane, justement, parlons-en de cette volonté aussi de vouloir diffuser les rencontres en Régional 1, Régional 2. Ça va continuer en ce sens dans d'autres divisions pour la Ligue Corse de football ?
1: On travaille là-dessus. Voilà, que vous le sachiez, l'an prochain, les films, les 18 et les 16 seront filmés, donc par VO. On essaye, je dirais, tout en essayant de parce que bon, à la base, c'est VO, c'est pour la discipline, mais en même temps, ça permet aussi aux partenaires de clubs et de la Ligue de pouvoir avoir une visibilité. Donc voilà, ça, on essaie de travailler là-dessus et on a vu que voilà, que ça permet de pouvoir mettre aussi le football en avant.
0: La volonté aussi de continuer à former des arbitres pour pouvoir encadrer tous ces championnats de football dans notre ligue.
1: Mais voilà, écoutez, je voulais en parler parce que le fait d'avoir obtenu un CPA, mais aujourd'hui on va sortir avec 40 arbitres de plus. Et sans arbitre,
0: il n'y a pas de rencontre.
1: Hein. Voilà, il n'y a pas de rencontre, c'est compliqué. Donc voilà. Donc 40 arbitres en plus cette année, c'est de bon augure aussi pour l'arbitrage. Et voilà, donc c'est tout un travail du comité qui fait une passerelle aussi avec la Fédé. Donc voilà, nous sommes très à l'écoute et nous sommes que satisfaits.
0: Et enfin, mon cher Stéphane, parlez aussi de cette finale de Coupe de Corse la semaine prochaine du côté de Ghisonaccia, tu vois, sur ce nouveau complexe. Et vous savez, avec RCFM, nous avons le plaisir de diffuser cette rencontre. On sera avec Alexandre Antonini au micro pour commenter cette rencontre entre le FC Balagne et le FC Basteliga. Tu as là aussi un match historique, autant pour les deux clubs, avec Balagne qui voudra défendre ses trois titres gagnés d'affilée, et puis le Basteliga qui accède pour la première fois de son histoire à cette finale. Ça va être un jour de fête, ça va être magnifique, Stéphane.
1: Ah mais oui, voilà, ça va être un jour de fête. Et puis bon, je tiens à remercier RCFM qui est le partenaire historique de la Ligue, hein, parce que moi j'ai connu à l'époque quand il y avait ces résultats à la fin du match. C'est vrai que c'était prenant, parce que bon, quand on faisait le déplacement, on rentrait dans la voiture, et puis voilà, il y avait cet engouement, sachant, en connaissant les, parce que bon, il n'y avait pas les mêmes moyens, les portables,
0: l'accès à l'information, c'est vrai que c'était différent.
1: C'était par le poste, par l'autoradio, donc voilà, on écoutait les résultats des autres clubs, donc c'est vrai que c'était, voilà, donc j'en reviens à ce que, voilà, SFM, c'est vrai que c'est le partenaire historique. Donc pour en revenir à la finale, c'est de très belles équipes, je veux dire, le FC Balagne, voilà, c'est un club de national qui a cette culture aussi de la coupe, et Basteliga qui a fait une très belle saison en R1, je veux dire, ils ont taquiné quand même le haut du tableau, et voilà, donc en plus on sera dans un très beau complexe qui vient de s'ouvrir le stade de Ghisonaccia. Vraiment, franchement, c'est ça va être, on sera dans de bonnes conditions pour avoir une très belle finale. Et voilà, donc ça va être extraordinaire. Ça va être franchement, ça va être. Il y aura tous les ingrédients pour qu'il y ait un bon football et que ce soit une belle finale.
0: Ça sera merveilleux et on va se régaler. On a hâte d'y être. Stéphane, un été pas de tout repos, donc hein, pour vous qui êtes le président de la Ligue Corse de football, mais aussi pour tous vos collègues qui vous aident dans cette gestion et la manière aussi de développer encore un petit peu plus le football corse, la jeunesse aussi pour cette prochaine saison.
1: Mais oui, nous c'est pas fini, parce que bon, après il y aura l'AG, et puis bon, il y aura le comité directeur se réunit une fois par mois. Il y a aussi le bureau, mais il va falloir retravailler aussi sur les commissions, rencontrer les commissions, faire le point avec tous les membres, et puis qu'on puisse préparer la saison aussi, parce qu'il faut mettre en place tous les calendriers. Et donc voilà, donc j'en profite pour remercier aussi tous les bénévoles et les salariés de la Ligue qui font un travail énorme, hein, qui travaillent dans l'ombre, mais qui font un travail énorme. Et mon comité directeur, franchement, dont je suis fier d'être aujourd'hui le président. On attaquera la saison avec ce peps qu'on a eu il y a déjà quelques temps. Donc toujours cette bonne dynamique et toujours au service du football corse.
0: Des nouvelles volontés aussi, hein, depuis que vous avez été élu, d'aller à la rencontre des territoires insulaires et dans différentes communes de l'île aussi.
1: Écoutez, c'était notre volonté de faire un maillage territorial, puisque nous avons toutes les remontées en direct, et c'est vrai que c'est l'accès, je dirais, c'est plus facile. Je veux dire, moi, un exemple, mais tout le monde a l'info en direct, et puis on peut échanger, et à partir de là, c'est vrai que ça, les clubs ressentent que voilà, que la ligue est à leur côté.
0: Ça, c'est quelque chose de très important, la confiance. Stéphane, voilà. Merci de nous avoir rejoints dans ce magazine des sports. On se donne rendez-vous dimanche prochain du côté de Ghisonaccia pour cette finale.
1: On fera, voilà. Donc, je vous donne rendez-vous à dimanche pour une belle finale. Mais Arthur, merci de m'avoir invité. Et puis dimanche, voilà, le football corse. Ça va être beau.
0: Sera mis à l'honneur comme il se doit, et c'est un plaisir de pouvoir vous recevoir sur les ondes, et puis plaisir aussi de pouvoir vous voir dimanche prochain du côté de Ghisonaccia, on le rappelle, sur les coups de 16h. Merci Stéphane, une bonne soirée et à dimanche.
1: Ah oui.
0: A priest, buonasera.
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0: 18h23 sur les ondes d'RCFM. Le football, c'est terminé pour aujourd'hui. On va retrouver Jérémy Frérot, et juste après, on parle natation avec Véronique Poli, justement la présidente de la Ligue Corse de natation.

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1: De retour dans ce magazine des sports, on parle natation avec Véronique Poli, présidente de la Ligue Corse de Natation. Bonsoir Véronique.
2: Bonsoir Arthur.
1: Un plaisir de pouvoir vous retrouver.
2: Oui, un plaisir partagé.
1: Depuis quelques mois maintenant, et peut-être vous vous en doutez, mais on vient aussi faire le point sur cette saison sportive en natation, comment s'est passée la saison pour nos clubs, pour les différents acteurs aussi, et parler des rendez-vous à venir, et je sais qu'il y en a pas mal et de très intéressants.
2: Ah oui, il y en a beaucoup. Alors là, on est sur la saison, les fins de saison, on va dire l'été. Donc il y a eu des championnats de France on a eu pas mal de médailles. Hein. Les natations artistiques ont ouvert le bal, on va dire, avec des médailles d'or, avec Jeanne Rougerie, médaille d'or élite, jeune. Une médaille d'argent pour le ballet du haut artistique et médaille de bronze pour les ballets. Donc on peut être fier parce que sur le ballet, on avait la plus jeune équipe engagée au niveau de la moyenne d'âge et on a fait très bonne prestation et vous pouvez voir ça sur les réseaux sociaux, c'est magnifique. Et troisième, je trouve que c'est plutôt très très bien. On peut être fier. Ce week-end, les avenirs de l'Aquasynchro Bastia, donc tous ces jeunes sont de l'Aquasynchro Bastia, partaient, ils étaient 25, ils étaient à l'aéroport vendredi, partaient pour des compétitions sur Nice, donc il y a des valeurs sûres comme Jeanne Rougerie, mais il y a aussi une relève qui tient cette bonne place aussi sur les compétitions nationales, donc c'est super.
1: Véronique, juste avant vous, nous étions avec Stéphane Vanucci, qui est le président de la Ligue Corse de football. Il nous parlait de la ligue la plus petite ligue du territoire national. C'est pas difficile aussi quand on représente des ligues un peu moins importantes que d'autres régions de pouvoir peser aussi sur le niveau national. Forcément, les résultats poussent aussi à d'autres régions de nous reconnaître comme nous sommes.
2: Alors oui, justement, c'est j'écoutais ce qu'il disait, j'étais assez oui, on est pareil, la plus petite ligue de France. Bon, la seule pour autant, ben je jette un petit pavé dans la mare, qui n'a pas de bassin 50 mètres, qui sont les bassins des compétitions nationales. Donc c'est une difficulté qu'on essaye de compenser à la ligue pour tous nos clubs. Mais c'est vrai que c'est heureusement on a une visibilité, des bons résultats. On a travaillé aussi avec la Fédé sur des statistiques sur nos nageurs et on est très en avance sur le nombre de nageurs compétiteurs très jeunes. Donc on est quand même, on commence grâce aux résultats aussi de Pauline Lacroix en natation course. Et bon, bien sûr, Sauveur Christophine nous donne aussi une belle visibilité régionale, mais aussi nationale et même internationale, puisque c'est son niveau. On arrive maintenant à faire qu'ils aient un peu qu'ils se déplacent un peu plus, qu'ils viennent chez nous, qu'ils nous proposent des solutions sur des sujets sur lesquels on n'avait pas forcément de solutions avant, comme la formation des encadrants, l'accompagnement des jeunes. Donc on est ça nous aide au niveau national et ça nous aide aussi parce que on fait un travail avec la fédération aussi. Et on accueille nous aussi, donc j'entendais Stéphane Vanucci, l'Assemblée Générale de l'AFSN, semaine prochaine à Ajaccio. Donc ça nous permet aussi de nous faire connaître en fait, faire connaître notre travail.
1: Et c'est important, bien évidemment, avec les résultats aussi de nos jeunes insulaires, ça permet à la Ligue Corse d'avoir un peu plus de pouvoir, de visibilité, on dira. Des records, une saison avec des records cette année, Véronique?
2: Alors, des records, là, il y en a tout le temps, j'ai envie de dire, mais il y a surtout un beau dynamisme, parce qu'on a beaucoup de jeunes juniors qui sont qualifiés pour les championnats de France qui commencent demain. Les championnats de France juniors, donc à Châlons, commencent demain. Là, il y a eu un challenge national. Maria Francesca Poletti du GFCA a battu un record de Corse en 204 nages. On a Sauveur Christophine qui a participé au Marine Ostrom, donc un meeting international sur trois sites. Hier, il a terminé second. Tout ça, c'est donc on peut quand même se réjouir de voir écrit GFC Ajaccio sur un mythique international, sur un championnat d'Europe, sur un futur championnat de France à Saint-Étienne bientôt. Je pense qu'on peut quand même être fier. Et on a neuf jeunes qui vont donc neuf juniors qui vont se déplacer à Châlons. Et ce dont on peut être fier aussi, enfin ceux dont ils peuvent être fiers eux, c'est qu'il y a des clubs d'Ajaccio, GFCA, de Bastia, de Bénatation, mais aussi du FIUMO, avec le cercle des nageurs du FIUMO. Donc on a vraiment une construction solide d'un beau pool de nageurs qui représente bien tout notre territoire, et pas seulement Bastia ou Ajaccio, ou voilà, les grandes villes. Donc on est des chances de médailles. On va les suivre. Ça commence demain avec la brasse pour nos nageurs et on espère que ça va bien se passer pour eux. On croise les doigts.
1: On croise les doigts, bien évidemment, pour tous nos insulaires engagés dans les différentes compétitions. Oui. Gala de natation artistique aussi, ça sera la fête le week-end prochain pour les 10 ans du club. Ça sera du côté de la Carbonite.
2: C'est ça, la Carbonite. Donc je vous engage à aller voir ce spectacle vraiment impressionnant. C'est un travail monumental. Donc 29 et 30, l'Aquasynchro Bastia fête les 10 ans du club. Donc ce sera un spectacle comme toujours magnifique. Et il y aura des jeunes, des très jeunes. Il y aura des valeurs confirmées, des nageuses qui iront très loin. Donc allez les voir. Peut-être on parlera d'elle plus tard, donc c'est bien d'aller les soutenir.
1: On anticipe.
2: Voilà, on y croit en tout cas, parce qu'elle est vraiment, Jeanne Rougerie, elle est vraiment, on va dire, presque imbattable pour l'instant, et c'est pas la première fois. Hein. Donc on est sur une valeur sûre qui, dans la durée... fait ses preuves. Voilà.
1: Véronique, il y a eu aussi un bel événement aujourd'hui du côté de Calvi et il me semble que vous avez suivi ça de très près.
2: Alors oui, alors c'était Haute-Corse, c'était Corté. Je me suis trompée en vous donnant les infos, mais oui, à Corté, le comité départemental de Haute-Corse organise une compétition pour les plus jeunes. Donc ça démontre le travail qu'on essaye de faire, parce que là sur les juniors on voit qu'on a un beau potentiel avec pas mal de nageurs, mais on descend un petit peu en âge pour aller faire les détections d'encore plus jeunes. Et c'est ça, c'est les comités départementaux qui s'y emploient. Et il y avait une belle compétition à Corté organisée par le comité départemental de B. Calvi, on y sera semaine prochaine pour une compétition, donc semaine du 7, pour une compétition avec les nageurs insulaires aussi et de nouveau. Donc voilà, on essaye de... On touche tous les territoires autant que faire se peut, s'il y a évidemment une piscine, voilà.
1: La natation corse se porte bien, ça se développe, et puis il y a pas mal d'intérêt pour la discipline, et ça je pense que c'est très rassurant, Véronique.
2: Oui, c'est rassurant. La seule point, c'est rassurant, c'est même encourageant. On a l'Aquasynchro Bastia, qui était 11e club national, passé 8e, cette année passé 5e club national. Je sais pas si vous vous rendez, c'est énorme, club national, alors qu'on fait face à des pôles espoirs, avec des moyens qui sont incroyables, on est en face des structures avec des internats, donc on est vraiment, avec les moyens qu'on a, les installations qu'on a, on fait des choses, je pense, dans les clubs, avec les entraîneurs, les bénévoles, les parents, parce que c'est quand même c'est aussi grâce à eux, et les nageurs, évidemment. Je crois qu'il y a un travail de fond qui est vraiment bien, bien récompensé. On espère que les installations sportives vont suivre, parce qu'elles sont quand même un petit peu vieillissantes, surtout Bastia et Ajaccio, on va dire, et voilà. C'est notre seul, c'est notre petit peu point d'inquiétude, point de vigilance, mais bon, on y travaille, voilà.
1: Et c'est très important. Merci Véronique d'être venue nous éclairer un peu sur le sujet dans ce magazine des sports. Tant qu'à faire, on en profite, on se donne rendez-vous d'ici deux semaines pour à nouveau prendre le pouls du côté des bassins.
2: Oui. Volontiers, volontiers, toujours un plaisir. Et puis on fera le point sur je suis sûre, les très bons résultats au championnat de France de nos juniors, en natation course.
1: On a hâte d'y être et puis aussi de connaître ces nombreux résultats qui, on espère, seront positifs pour les clubs corses et pour la Ligue de manière générale. Merci Véronique, une bonne soirée.
2: Merci.
1: Et une très bonne AG le week-end prochain aussi, on le rappelle, une belle AG.
2: On va faire en sorte.
1: Je n'en doute pas. Allez, bonne soirée Véronique et rendez-vous d'ici deux semaines, toujours sur les ondes. À presto.
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1: Quant au Popoulougours ou compagnie sur les ondes d'RCFM, mais comme promis, on va parler de ces championnats de France, des matchs internationaux, notamment de très haut niveau pour les 50 ans de l'IPSC. Pour venir nous en parler aujourd'hui, nous expliquer, dégrossir un peu tout ça, un expert de qualité et de très bon niveau, Hervé Costa, bonjour.
2: Bonjour Arthur, merci.
1: Bonjour Hervé, c'est un plaisir de vous recevoir et de parler de cette discipline. Je sais que vous y tenez particulièrement et puis vous participez à ces nombreuses compétitions. Alors justement, pour les auditeurs d'RCFM qui découvrent un peu la discipline, comment on pourrait présenter cette discipline et les différentes notations en compétition justement?
2: Alors bon, c'est une discipline particulière parce que chez nous, mis à part jusqu'à présent, c'est du tir statique comme le TAR, le tir aux armes réglementaires. Ça reste du tir statique, debout, assis ou couché. Mmh. Et là, notre discipline, le TSV en France, le tir sportif de vitesse, c'est du tir en déplacement. Et donc c'est vraiment un sport à part. Et là, le championnat de France que nous venons d'effectuer, c'était les 50 ans de l'IPSC. Donc c'est depuis sa création en 1976, donc jusqu'à...

0: championnat de tir sportif. Et voilà, ben on a réussi à être vice-champion de France en équipe, avec l'équipe composée de Alain Léga, Anthony Gosselin, Vincent Royer et moi-même. Mmh. Les premiers, c'est Eric Groffel qui est 10 fois champion du monde, ce qui n'est pas rien. Et les troisièmes, l'équipe de Roissy qui domine largement en France ces dernières années.
1: Justement, Hervé, l'arbitre, les différents arbitres qui encadrent un peu ces compétitions, sur quoi se basent-ils justement pour faire la différence entre les concurrents et les différentes équipes engagées ?
0: Alors, les arbitres ne sont pas là pour faire la différence, ils sont là pour surveiller la sécurité, parce que on n'a pas droit à l'erreur. Hein, on se déplace avec des armes chargées. Donc il y a un règlement à connaître par cœur qui fait 300 pages. C'est pour ça que la formation.
1: Vous avez une très bonne mémoire depuis, non?
0: Oui. Ah oui, très bonne mémoire. En plus, je viens de passer le monitorat et donc je suis en plein dedans.
1: Ah ben là, vous voyez, vous êtes incollable.
0: Voilà. C'est pratiquement. Donc après le classement du tireur se fait par la division sur laquelle il tire, hein, parce qu'il y a plusieurs divisions d'armes de poing. Je vais rester dans l'arme de poing puisque c'est de ça que nous parlons. Il y a un classement overall, c'est tous les âges différents. Puis après il y a une déclinaison sur la catégorie senior de 50 ans jusqu'à 60 ans, super senior de 60 ans jusqu'à 70 ans, et après il y a grand senior, c'est à partir de 70 ans.
1: Donc différentes voilà. Catégories. Hein.
0: Oui, c'est ça. Et le tireur, en fait, il obtient un hit factor, c'est-à-dire qu'à la fin du parcours, ce sont ses points qui sont divisés par le temps qu'il a effectué pour terminer le parcours. Et plus ce hit factor est élevé, mieux ce tireur est classé. Voilà, c'est comme ça que ça se déroule en compétition. Nous avons des cibles papier, des cibles dites métalliques, hein, des plates d'une grandeur de 10 par 10, 15 par 15, 20 par 20, des poppers, des mini poppers, c'est des métalliques donc qui basculent, qui tombent, hein, lorsqu'on les touche. Voilà, et les points sont comptés. C'est 10 points par impact. Et sur les cibles papier, il y a deux impacts à effectuer, donc c'est pour ça qu'on appelle ça les doubles tapes. Par exemple, le alpha, le centre de la cible, fait 5 points. Il faudra effectuer un double tap et effectuer 10 points. Il faut faire le plus de points possible avec le temps le plus réduit possible pour que les hit factors soient élevés.
1: Hervé, disons-le, hein, c'est des championnats qui se sont très bien passés, hein, pour les Corses. Et plus particulièrement, oui, pour vous aussi, vous avez proposé de très belles prestations.
0: C'est vrai, mais il faut aussi souligner l'excellent résultat de Sandrine Moger qui a fait troisième en standard lady de la Kazink, parce qu'il faut savoir qu'il y a que deux clubs en Corse qui sont homologués TSV, c'est le club de la Kazink et le Corsica Guns Club qui se trouve sur les hauteurs d'Ajaccio à Saint-Antoine.
1: D'accord.
0: Donc c'est. Alors, on a fait, et j'en profite pour dire qu'on a créé une squad à Gourse. C'est l'union des deux sections de A à B. Et comme ça, on évite les rivalités que l'on peut trouver dans d'autres sports.
1: Dans d'autres sports, d'autres disciplines.
0: Sans les citer, et je trouve ça que ça a été une bonne idée.
1: Un très beau week-end, hein, donc pour vos, oui, disciplines, avec beaucoup de points engrangés, parce qu'il y a un système de pourcentage et un système de points, c'est bien ça ?
0: C'est ça. Ben, le pourcentage se fait sur les points plus haut. Que j'ai cité plus haut. Voilà, mais c'est à la fin du bal qu'on paye les musiciens. Il faut trouver la bonne régularité. Le match se déroule, s'il y avait 30 stages, donc c'est 30 parcours à effectuer. Et sur ces 30 parcours, eh bien, il faut être le plus régulier possible. Et c'est très long parce que sur 3 jours, la fatigue s'accumule et c'est vraiment pas évident.
1: Hervé, des prochains rendez-vous en Corse, notamment pour le Corsi Guns Club ou pour d'autres collègues de Kazink, par exemple ?
0: Oui, on se déplace à Uzès la semaine prochaine, puis courant juillet, on se déplace à Allo, à Reims et à Selonget, près de Dijon. Voilà.
1: Vous allez voir un peu de pays, c'est très bien.
0: Oui.
1: Eh bien, merci, Hervé.

0: Oui. J'aimerais passer un remerciement, s'il vous plaît, à Pascal Simon, le président de la Ligue de Corse, pour son aide pour les déplacements lors de ce CDF.
1: Oui.
0: Et à mon sponsor, l'armurerie à Chispre, qui est derrière moi depuis plus d'un an. Donc voilà.
1: Les remerciements sont passés, je pense, entendus. Moi, je vais vous remercier, Hervé, d'être venu avec nous dans ce magazine des sports pour nous parler un peu de votre monde, de ces belles disciplines, et puis, bien évidemment, de découvrir ces beaux résultats que vous nous avez proposés. Et puis, tant qu'à faire, et puis on se retrouvera à nouveau sur RCFM.
0: C'est tellement vaste qu'on ne peut pas parler tout en 5 minutes. Donc, mais c'est déjà un bon point de... explication.
1: Effectivement, et vous avez un talent particulier pour expliquer les choses.
0: Voilà. Merci.
1: Merci gentil. Beaucoup, Hervé. Une bonne soirée et à très bientôt.
0: Bonne soirée à vous.
1: Au revoir. Après, tout bon azir.
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1: On retrouve The Hard Way sur les ondes d'RCFM et juste après, on parlera course à pied pour clôturer ensemble ce magazine des sports.

0: Pour terminer ce magazine des sports, nous allons du côté de Gwargwalé retrouver les organisateurs du trail des Quatre Chapelles avec au programme de cet après-midi une course de 16 km avec 740 de dénivelé positif, une course de 9,5 km à 450 de D+, et puis une plus petite course, une marche hein, plutôt au profit de l'association La Traprève de 5 km donc avec 190 de dénivelé positif. Pour nous en parler en direct de Gwargwalé, Julie Giacomoni, bonjour.
1: Oui, bonjour.
0: Bonjour Julie, merci. Bienvenue sur RCFM et merci de nous rejoindre. Comment se passe ce trail des Quatre Chapelles? On imagine que encore pas mal de coureurs sont engagés sur les différents sentiers du Tarn.
1: Oui, c'est ça. Il nous reste encore quelques participants arrivés. Mais bon, pour la plupart, ça y est, ils sont en train de se ravitailler avec la chaleur.
0: C'était une volonté aussi particulière de pouvoir proposer ces courses en après-midi et pas de matinée comme on a l'habitude de le vivre.
1: Eh oui, parce que au début on le faisait le matin et plutôt mi-juillet et il faisait vraiment très très chaud. Donc là on a misé sur le week-end de la Pentecôte et en soirée, comme ça on peut continuer après à profiter, faire la fête.
0: Vous êtes satisfait du nombre de participants pour cette édition?
1: Oui. On a, d'une année sur l'autre, finalement, on bat des records, petit à petit, tout doucement, pour notre petit trail de village. Et on est plutôt satisfait. Hein, on est vraiment c'est chouette. Ça prend de. On a une belle petite renommée, donc on est super content.
0: Une sixième édition qui fait plaisir, donc qui commence à se faire connaître. Et ça passe aussi par là, faire découvrir le patrimoine de cette belle région.
1: Tout à fait, oui. Nos sentiers, avec des vestiges des anciennes chapelles autour du village, et puis toute l'histoire hein, qui va avec. Donc voilà, et puis c'est tout un village qui est mobilisé. Hein,
0: on imagine bien.
1: Ah oui, du plus jeune au plus ancien, tout le monde met la main à la pâte et il y a une super ambiance.
0: Au niveau des classements sur la 16 km, c'est Jean-François Nez qui s'impose du CS Mezzavie en 1h28.
1: Tout à fait, c'est ça.
0: Avec oui. Du beau monde aussi hein, qui est venu fréquenter ces sentiers Taravet.
1: Tout à fait, on a Ange-Marie Morange aussi.
0: Qui est bien connu, hein, licencié à la soirée laisse, bien connu aussi hein, dans le trail insulaire, en 1h31. Et Cédric Roux dit en 1h37 pour les masculins, pour les féminines, des féminines aussi présentes hein, sur les courses.
1: C'est ça, ouais. Beaucoup de filles. Alors, j'arrive pas à retrouver sous les yeux pour les résultats féminins.
0: On s'en occupera, si jamais, on s'en occupera. Ouais. On a Brune Petit en 1h50, suivi de Karine Bodino en 1h57 et Ophélie Rossi en 2h tout pile. Voilà. Et pour la 9 km, nous retrouvons donc en tête Yadayan Madani du CO Portich en 54 minutes, suivi de Nabil Kemassia en 54-59 et Marc-Antoine Mamone, licencié à la soirée lèse, en 55 minutes 57. Des féminines aussi sur le parcours de cette 9 km et demi avec Angela Toinet Alessandri en 1h13, suivi de Viviane Courcou en 1h13 et 50 secondes et puis Léa Bertel pour clôturer ce trio féminin en 1h15. C'est quand même des beaux temps. Là aussi, vous avez un peu eu le temps d'analyser la chose par rapport à l'année dernière?
1: Alors, pas du tout, mais il me semble que on est un petit peu dans le jeu de l'organisation.
0: Oui, encore dans l'organisation.
1: oui, c'est ça. Mais par contre, il me semble que sur la 16 km, je crois que le record a été battu. Je ne suis pas sûre, mais... Il faudra qu'on le confirme.
0: Allez, il faudra peut-être le confirmer. Julie, merci de nous avoir accordé quelques minutes en pleine organisation de ce trail. On peut se dire déjà l'année prochaine pour une 7e édition ou c'est encore en réflexion?
1: Je pense que vu le succès, on peut se dire à l'année prochaine.
0: Allez, c'est entendu alors.
1: Merci beaucoup.
0: Merci à vous, une bonne soirée, à très bientôt.
1: Merci également.
0: Au revoir.
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0: Le Bac des Sports, c'est terminé pour aujourd'hui. On se donne rendez-vous dimanche prochain avec Alexandre Antonini sur les coups de 16h du côté de Ghisonaccia pour vivre ensemble sur les ondes la finale de Coupe de Corse en football qui opposera l'UFC Balagne, triple champion en titre, face au FC Bastelligatch qui, pour la première fois de son histoire, participera à cette finale. Le temps pour moi de vous quitter, de vous souhaiter une très belle soirée sur les ondes et de retrouver le groupe EPO.

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1: La Pentecôte en mode grillade. La France qui vit une vague de chaleur précoce, inédite et inquiétante. 13 départements sont désormais placés en vigilance jaune canicule, principalement dans l'ouest et le centre de la France. Des températures allant jusqu'à parfois 35 voire 36 degrés. C'est souvent 12 ou 13 degrés de plus que les valeurs de saison. Des températures peu compatibles avec la pratique du sport. Ce matin à Paris, une personne est morte à l'occasion d'une course à pied sur une autre course dans le Val-de-Marne. 10 autres runners ont été hospitalisés en urgence absolue. Simon Soubieux.
2: Oui, la personne décédée, donc un homme de 53 ans qui participait ce matin aux 10 km de la Pyrénéenne dans le 20e arrondissement de Paris. Le drame s'est produit assez tôt, vers 9h30, peu de temps après le début de la course. Il faisait alors 25 degrés. L'homme a d'abord fait un malaise avant de se retrouver en arrêt cardio-respiratoire sur place. Les pompiers n'ont pas réussi à le réanimer. Toujours ce matin, mais cette fois à Maison-Alfort dans le Val-de-Marne, sur la course La Maisonnaise, les pompiers ont pris en charge 16 personnes pour des malaises ou des douleurs en lien avec la chaleur. 10 sont actuellement hospitalisés en urgence absolue, selon les pompiers, 6 en urgence relative, toutes dispatchées dans les hôpitaux parisiens. La France est touchée depuis 3 jours par un épisode de forte chaleur inédit aussitôt dans l'année, selon Météo France. L'épisode va se poursuivre demain et pendant tout le début de semaine, au moins jusqu'à mercredi soir.
1: Et vous pouvez consulter notre site pour reconnaître les symptômes d'un coup de chaud sur ici.fr. À noter que la qualité de l'air est très mauvaise en Ile-de-France, selon Air Paris, toujours en raison de ces fortes chaleurs. Une femme de 36 ans est morte noyée cet après-midi dans un étang de Rochevogue en Alsace. Plusieurs centaines de personnes qui sont venues se rafraîchir au plan d'eau justement à cause de ces températures. Le secours n'ont pas réussi à la réanimer. Un autre homme est mort de 68 ans, lui, après un malaise sur une plage de Saint-Pierre-de-Quiberon dans le Morbihan un peu avant midi. Vigilance donc si vous vous baignez demain. De fortes chaleurs également à Roland-Garros, évidemment, pour cette première journée du tournoi de tennis. Le Grand Chelem et sa terre battue qui ne sourit pas pour l'instant aux Français. Jean-Pierre Blimeau, bonsoir.
3: Bonsoir Benjamin.
1: Alors, va-t-on assister à une victoire française en fin de journée ?
3: Alors, pour l'instant, ça ne prend pas le chemin parce que sur les 12 Français engagés aujourd'hui, il y en a 30 au total hein, à Roland-Garros, les 6 premiers ont perdu et il reste maintenant 6 autres tricolores pour sauver l'honneur. Alors, il y en a un qui a quand même sauvé l'honneur aussi, c'est Quentin Alice qui, pour l'instant, est face à un Italien, Mattia Bellucci. Il a gagné un set, Quentin Alice, parce que oui, tous les autres n'ont pas gagné le moindre set. Il y aura aussi sur le central Philippe Châtrier, à partir de 20h15, un match très difficile en perspective pour Giovanni Empeci-Perica face à Novak Djokovic, le Serbe, 3 fois vainqueur ici à Roland-Garros. Alors je vous donne les éliminés: Benjamin Bonzi, Fiona Ferro, Arthur Géa, Clara Burel, Titouan Droguet, Kyrian Jacquet. Et à signaler quand même que Alexander Zverev fait partie des qualifiés, l'Allemand qui a dominé Benjamin Bonzi notamment en début de journée.
1: Jean-Pierre Blimeau à Roland-Garros. Et puis quand le sport rejoint la guerre avec la joueuse de tennis ukrainienne Marta Kostyuk en larmes tout à l'heure, après son match victorieux, un missile russe s'est abattu à 100 mètres du domicile de ses parents près de Kiev hier. L'un des matchs les plus difficiles de ma carrière, a dit la joueuse sous les applaudissements du public. La Russie qui a mené de vastes bombardements, dénoncés par Emmanuel Macron dans un message posté sur le réseau social X, une fuite en avant et l'impasse de la guerre d'agression de la Russie, dit le président de la République. Le sport français qui fête ses champions ce week-end est le bon cru des Bordelais de l'UBB. Les rugbymen accueillis en héros à leur retour d'Espagne après leur victoire en Coupe d'Europe hier. Un deuxième titre d'affilée fêté comme il se doit. Stéphanie Scock, bonsoir. Vous êtes au stade Chaban-Delmas, le stade de l'UBB, en ébullition évidemment avec l'arrivée des joueurs.
4: Ouais, il fait très très chaud ici à Bordeaux, Benjamin, vous l'avez dit, la météo, les températures 35 degrés et je pense qu'il fait encore un peu plus chaud ici à Chaban ce soir avec l'arrivée des joueurs qui arrivent un par un sur la pelouse en ce moment. 33 000 spectateurs qui sont venus acclamer leurs héros, les héros de Bilbao qui ont décroché la 2e étoile hier face au Leinster. Grosse fête ici à Bordeaux, le peuple bordelais est venu faire la fête dans l'antre de l'UBB, Chaban-Delmas. Pour Chaban-Delmas, pour ceux qui ne connaissent pas ce nom, ils connaissent peut-être le parc Lescure. Lescure, c'était l'antre des Girondins de Bordeaux. Et bien aujourd'hui, Ici, c'est le rugby qui est roi. L'UBB a décroché sa deuxième étoile. Maintenant, place au top 14. Et on attend aussi, un pourquoi pas, de l'UBB, un doublé top 14 Champions Cup ici, cette saison 2026.
1: Merci beaucoup. Et puis, vous connaissez évidemment le casque rouge de Biel Barré, qui est un des meilleurs rugbyman français et qui a remporté le titre tout simplement de meilleur joueur de cette compétition. Merci beaucoup, Stéphanie Scoc. Vous étiez en direct de Bordeaux.
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1: La météo, pas de changement pour demain. Le temps toujours aussi calme et surtout très chaud. Le soleil brille largement avec un petit voile nuageux peut-être dans la moitié est. Dans l'après-midi, quelques nuages sur le massif central des Pyrénées et les Alpes du Sud qui peuvent apporter localement des averses. Les maximales, donc très élevées pour la saison. La chaleur s'étend encore plus au nord avec quasiment partout plus de 30 degrés sur le territoire, excepté au bord de la Manche et sur les plages de Méditerranée.

Bonsoir à tous, on termine le week-end avec le sourire, c'est ce que je vous propose. Et oui, les tubes des années 80, ils sont magiques. Aujourd'hui, ils réunissent toutes les générations, ils sont invités à toutes nos soirées entre amis ou en famille. Ils sont ici ce soir et ça commence comme ça.

0: Jean-Jacques Goldman, comme toi.
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0: L'écrivain historien Yvon Jablanca a rendu hommage à cette chanson en écrivant, je cite, « Elle évoque la Shoah, avec la pudeur qu'il requiert, l'absence des mots juives, guerre, nazis, empêchant presque de saisir le sens des paroles. » Et c'est vrai qu'on la fredonne souvent, cette chanson, sans totalement saisir le sens. C'est peut-être ça le grand talent de Jean-Jacques Goldman. Il faut le lire aussi. Pour la suite de 100% années 80, ça sera plus direct et compréhensible. Elle le rend fou, sûrement d'amour. Ça donne « She drives me crazy », Fine Young Cannibals.
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0: 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Agathe, la chanteuse du groupe Regret, a expliqué qu'elle avait écrit cette chanson au fond d'un taxi new-yorkais en quelques minutes, un soir de grande solitude. Et ben, en 1983, cette chanson lui a permis de rencontrer de nombreux fans. Ce fut un joli succès. Et c'est un titre qu'on est heureux de mettre à l'honneur ce soir dans 100% années 80. La suite, c'est dans un instant. Étienne Dao arrive avec Épaule Tatou.
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0: Radio Gaga, c'était le groupe Queen.
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0: Alors, il paraît que Lady Gaga doit son surnom à cette chanson. En effet, son ex-petit ami trouvait que sa voix rappelait celle de Freddie Mercury. Or, Queen, à ce moment-là, passait à la radio avec Radio Gaga. On raconte aussi que ce titre a été inspiré à Roger Taylor de Queen par son fils, Félix, âgé de 3 ans, qui écoutait la radio et disait « Radio Caca, Radio Caca ». Bon allez, laissons les légendes et les rumeurs se reposer un petit peu pour la suite. Mettons un pied devant l'autre, c'est le meilleur moyen de rattraper Jean-Pierre Madère.
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0: Midnight Oil, c'était Beds Are Burning. Un des plus grands succès de l'année 87 qui a permis à ce groupe australien de se faire connaître mondialement, notamment en France, numéro 5 du top 50 quand même. Allez, le dimanche à 20h, c'est vous qui faites le programme grâce à vos messages sur decibel@radiofrance.com. Votre playlist, c'est dans un instant. Mais en attendant, restons dans les années 80. C'est Téléphone et un autre monde qui arrive juste après ça. Belle soirée à tous.
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1: Belle soirée à tous. 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
2: Et sur votre radio ici à 20h, c'est Décibel avec les chansons préférées des auditrices et des auditeurs.
3: Peu importe.
2: Et là, vous vous dites, mais je la connais pas celle-là, c'est normal, c'est la toute nouvelle chanson de Zazie. Elle est sortie avant-hier et elle sera à découvrir ce soir dans Décibel. D'ici à 21h, Laurent, Sylvie, Claudine, Patricia, Roland et Gwen vont venir partager avec vous leurs chansons préférées. Les auditrices et les auditeurs sont ce soir nos programmateurs.
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2: Alors bien sûr, on peut se dire que personne n'a le bon goût universel, mais on peut aussi se rappeler que les auditrices et les auditeurs ont toujours raison. Ah bah oui, c'est une règle de base quand on fait de la radio. Alors on a décidé, avec toute l'équipe d'ici, de vous consacrer une émission par semaine. C'est votre Décibel. Vous venez non seulement choisir la musique, mais aussi la présenter vous-même. Et si ça vous dit de participer, vous n'hésitez pas. Il suffit d'envoyer un email pour s'inscrire. Notre adresse, c'est Décibel, au pluriel, @radiofrance.com. Décibel, avec un S à la fin, @radiofrance.com. Dans le mail, vous mettez la chanson que vous avez envie de partager et puis votre numéro de téléphone pour qu'on puisse vous rappeler. C'est ce qu'a fait Gwen et c'est avec lui qu'on démarre l'émission de ce soir. Salut Gwen.
5: Salut Émilie.
2: Comment vas-tu?
5: Eh bien ça va.
2: Alors tu ouvres l'émission, attention, sacrée responsabilité, hein. Si les gens zappent, c'est ta faute. Et tout de suite, elle met une bonne ambiance. Gwen, t'habites dans le sud de la France, à Toulouse, très
5: ouais.
2: Exactement.
5: Ouais.
2: Comment va la vie?
5: Eh bien écoute, elle va bien. On attend avec impatience encore plus de soleil.
2: Ah oui, oui, c'est ça. Et si possible, les vacances qui vont avec.
5: C'est ça.
2: Soyons fous, parce que le soleil, c'est bien. Mais le soleil, quand on n'a rien à faire de sa journée, là, ça commence à devenir très intéressant.
5: Oui.
2: Bon. Alors là, justement, c'est une chanson que tu nous as choisie ce soir, qui est parfaite à écouter. Alors, si possible, à la plage, mais au moins en prenant le soleil. Hein.
5: Exactement. D'un groupe que j'avais vu sur scène à Toulouse, à l'Alde Machine, donc avec les grosses machines derrière, et c'était absolument un souvenir mémorable. Le groupe, c'est La Femme.
2: Ah, La Femme. Alors, les fans de Clara Luciani ont déjà entendu parler de La Femme, même si c'est un groupe de rock plutôt indépendant, parce que c'est chez eux qu'elle a fait ses débuts, hein, si je ne m'abuse.
5: C'est exactement ça. C'est un groupe qui a vu plusieurs chanteuses dans ses rangs, et...
2: Ouais.
5: Et donc, Clara Luciani, tout au début, ouais.
2: C'est ça, parce qu'en fait, les deux leaders de La Femme, c'est deux garçons, c'est Sacha et Marlon. Mais après, il y avait, voilà, selon les compos, selon les chansons, besoin d'une voix masculine ou féminine, ou deux voix ou trois voix. Et Clara, ouais, elle faisait partie de cette équipe-là. Et d'ailleurs, elle est allée leur rendre hommage, parce qu'ils ont donné un grand concert pour dire adieu, hein, parce que La Femme, maintenant, c'est
5: ouais.
2: Fini. Et elle est venue chanter avec eux.
5: Ouais, et puis ce titre-là, ils avaient mis, bah, c'est leur titre emblématique, hein, sur la planche. C'est,
2: ouais.
5: C'est vraiment leur ADN musical. On retrouve un peu de cold wave, d'électro, hypnotique, et puis bah, tu te laisses vite emporter. Et moi, j'ai un souvenir majestueux de les avoir vus sur scène où, ouais, c'est clair, tu te laisses embarquer par une énergie. Tu surfes sur la vague musicale, quoi.
2: Mais ouais, et alors tu sais que moi, j'ai eu de la chance. Je les ai vus, c'était donc, je pense, en 2013, aux Vieilles Charrues.
5: Ouais.
2: Donc c'est l'année de la sortie justement du premier album Psychotropical Berlin, sur lequel il y a la chanson là, sur la planche. Et en fait, au moment de Sur la planche, ils ont sorti une grande planche de surf, alors pas dans la vraie matière des planches de surf, mais plutôt en polystyrène, qu'ils ont jeté dans le public. Et en fait, Marlon est monté et il a surfé vraiment sur le public. Il était sur sa planche en polystyrène et le public portait la planche et il a surfé très très loin comme ça dans le public des Vieilles Charrues, et puis il est revenu sur scène. C'était un moment un peu fou.
5: Ouais, et puis la folie, ça faisait partie aussi du groupe. Hein.
2: Oui, c'est vrai. C'est vrai. Mais c'est une très bonne idée de les ressortir de la malle au souvenir, mon cher Gwen.
5: Décidément. Ouais.
2: T'es un bon programmateur. Hein. Heureusement qu'on t'a.
5: Je vais rougir.
2: Avant que tu rougisses, j'en profite pour rappeler que tu tiens un compte Instagram de découverte musicale qui s'appelle Inclusique. Vous écrivez tous les queues en K, Inclusique. Et là, vous tombez tous les jours, tu mets des nouveautés quasiment. Hein.
5: Ouais, quasiment.
2: Voilà, c'est bien, ça plaît à l'algorithme et aussi au public, évidemment, parce qu'on adore découvrir de nouveaux artistes. Mais là, c'est un souvenir, et ben merci pour le souvenir, Gwen.
5: C'était avec un grand plaisir.
2: On t'embrasse, voici la femme sur...

0: entre Hawaï et Biarritz, on était sur la planche avec La Femme. 6 albums en tout dans leur discographie, mais c'est vrai que ils n'ont jamais atteint le côté fou et l'effet de surprise de leur premier album que je continue à vous recommander 13 ans plus tard, Psycho Tropical Berlin. Si vous voulez retrouver un petit peu de la folie de La Femme en concert, eh bien allez voir Marlon Manier, ex La Femme, donc désormais en solo. Il sera en concert aux Nuits des Guitares de Beaulieu-sur-Mer, un joli festival, le 3 juillet. Il sera aussi au Midi Festival de hier, le 25 juillet.
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0: Et c'est Laurent maintenant qui prend la programmation musicale de l'émission en main. Salut Laurent.
2: Bonjour Émilie.
0: Bienvenue. Oui. Comment ça va Laurent?
2: Ça va bien, ça va bien.
0: Tu veux...
2: en train de me dire que je ramenais toujours un petit peu autour des années 69, 70.
0: Oui. Alors c'est vrai que alors on a des auditrices et des auditeurs qui passent une fois le dimanche et puis on les entend plus jamais. Après on en a qui deviennent des réguliers et je sens bien que chacun a sa petite marotte et effectivement Laurent qui passe pas mal de dimanches avec nous ces temps-ci, les années 60 en même temps Laurent, on va pas se mentir, ce qui est sorti dans les années 60 et qu'on écoute encore aujourd'hui, 60 ans plus tard donc, il y a forcément, voilà, c'est pas un hasard, c'est pas un accident, c'est qu'il y a eu de grandes chansons à cette époque-là, non?
2: Oui, oui, mais il y en a dans tous les temps, hein, d'ailleurs. Hein.
0: C'est vrai, donc, mais je sais pas, oui. Je me demande, tu sais, parfois j'écoute des chansons comme ça en 2026 et je me dis, tiens, qu'est-ce qu'on écoutera encore en 2086? Peut-être pas tout.
2: Non. Je sais pas. Non, mais on n'écoute pas tout de 60, des années 60.
0: C'est vrai, c'est
2: 70,
0: vrai.
2: Donc voilà.
0: Donc puis, les années, voilà. Les années 60, Laurent, et alors là, en plus, ce soir, tu nous offres une voix féminine absolument délicieuse. Révèle-nous le nom de la chanteuse, je te prie.
2: C'est Dusty Springfield. Oh. Effectivement, c'est elle que j'avais envie d'écouter, puisque on n'entend pas souvent à la radio.
0: Oui, c'est vrai.
2: Et elle a une voix merveilleuse et je pensais que ça valait le coup. Alors pour ça, j'avais proposé quelques chansons d'elle.
0: Ouais.
2: Et tu as choisi une en particulier, on dira après laquelle. Mais déjà, juste pour parler un peu de Dusty, c'était une chanteuse anglaise qui, dans les années 60, était un petit peu la reine de ce qu'on a appelé la Blue Eyed Soul, la soul chantée par des blancs.
0: Oui, alors j'ai joliment dit, hein, la soul aux yeux bleus, pour nous faire comprendre, ouais, que voilà, elle n'avait pas la peau noire puisqu'elle avait les yeux bleus.
2: Ouais. Voilà. Et là, Dusty Springfield faisait une belle carrière dans ce genre, entre soul et pop. Et en 68, elle avait essayé de passer une marche supplémentaire en signant avec le label Atlantique, un label américain, qui a un très beau catalogue, en particulier de soul, mais aussi de rock et de musique de ce genre. Et pour cette signature, son premier album a été enregistré en novembre 68 à Memphis.
0: Oui, Memphis, Tennessee, sud des États-Unis. D'ailleurs, tu sais que moi, j'ai longtemps cru qu'elle était américaine, Dusty Springfield.
2: Parce que moi aussi.
0: Cet album, mais ouais, Dusty in Memphis, avec la pochette superbe, et c'est son album le plus connu. Et je me suis dit, bah ok, elle est à Memphis, elle est américaine. Eh ben non.
2: Eh ben ouais, voilà. Mais je me fais avoir à chaque fois, même maintenant que je le sais,
0: oui,
2: je l'oublie. Parce que voilà.
0: Et alors la chanson que tu as choisie, enfin qu'on a choisie du coup, parce qu'effectivement il y avait une grande liste, c'est une chanson particulière, surtout pour le public français.
2: Ouais, parce que c'est un compositeur français.
0: Et ah oui,
2: ce qui n'est pas super intuitif pour une musique,
0: ouais,
2: disque de sol enregistré à Memphis, mais c'est surtout la musique du film L'affaire Thomas Crown.
0: C'est
2: avec Steve McQueen et Faye Dunaway, qui était sorti en 68, juste un petit peu avant, à l'été.
0: Voilà.
2: Et il y a une séquence,
0: ah oui,
2: fabuleuse, classique, justement avec la musique qu'on va écouter, où Steve McQueen est dans son planeur, en train de voltiger dans les airs, et à terre, dans sa voiture, il y a Faye Dunaway qui le regarde. Et évidemment, il n'y a pas de dialogue, puisqu'ils sont chacun, un dans son planeur, l'autre dans sa voiture. Et cette musique est chorégraphiée, il y a juste la musique qui fait le son dans la scène.
0: C'est ça.
2: Et le réalisateur, Norman Jewison, avait monté cette scène-là sur Strawberry Fields Forever des Beatles. Mais évidemment, il n'avait pas gardé ça pour le film. Donc, il a demandé à Michel Legrand, qui faisait la musique du film, de refaire une musique pour cette séquence-là. Et cette séquence-là, ça s'appelle The Windmills of Your Mind.
0: Ouais.
2: En français, c'est devenu Les Moulins de mon cœur.
0: Oui, Les Moulins de mon cœur au lieu de Les Moulins de ton âme.
3: Mais bon, écoute.
2: Ça reste dans l'esprit pour une fois. Il y a eu pire comme traduction.
0: Donc, ça nous va. Et puis la version est là, absolument magnifique, signée, chantée par Dusty Springfield. Mais vous pouvez aussi trouver une version chantée par Michel Legrand, The Windmills of Your Mind, Golden Globe de la meilleure chanson originale et Oscar de la meilleure chanson originale en 1969. On a été bavard avec Laurent, mais c'est pas grave. Voici Dusty Springfield. Rock.

0: Si vous tombez dans le vortex des reprises des Moulins de mon cœur, Windmills of Your Mind, vous en avez pour des heures, hein, puisqu'il y a la version de Dusty Springfield que vous venez d'entendre, choisie par Laurent, la version de Michel Legrand, et puis il y a Sting, il y a la chanteuse de Texas, il y a vraiment tout un tas de gens fabuleux qui ont chanté cette chanson. Alors bonne recherche, les amis.
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0: Quittons les années 60 et rendez-vous en 1999, l'année où vous avez découvert Britney. Le tournant du siècle, comme on disait à l'époque, où on vendait encore des disques, hein, 115 millions d'albums vendus cette année-là en France. Et David Hallyday qui arrêtait pendant un temps d'être juste le fils de son père.

1999, c'est aussi l'année de la mort de Dusty Springfield, tiens, qu'on vient d'écouter. La mort de Stéphane Sirkis aussi, le frère jumeau de Nicolas d'Indochine. Et c'est également en 1999, la première édition du festival Solidays. C'est aussi un été où on a beaucoup chanté, beaucoup dansé avec des Toulousains de qualité.

0: chemise et la bise à celles et ceux qui nous écoutent dans la région de Toulouse. Allez, restez bien dans le coin. Décibel continue les chansons préférées des auditrices et des auditeurs avec Sylvie, Claudine, Patricia et Roland. On va pas s'ennuyer.
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0: Un petit peu plus tard dans l'émission, on vous fera découvrir la toute nouvelle chanson de Zazie. Et puis on vous parlera aussi des grands concerts pour les 50 ans de carrière de Renaud qui ont eu lieu la semaine dernière. Pour le moment, c'est Sylvie qui nous écoute, mais elle aussi dans le sud, je crois d'ailleurs. Salut Sylvie.
4: Salut Sylvie.
0: Oui, je parlais de Toulouse il n'y a pas longtemps, t'es d'où toi?
4: Eh ben non, c'est vrai que tu penses chaque fois que je suis de Toulouse, ça me déplairait pas, mais j'habite vers Nantes en fait.
0: Donc c'est pas la première fois que je... Écoute, je dois avoir une copine qui s'appelle Sylvie à Toulouse et qui me manque. Je vois pas autrement. Je te jure. Alors Sylvie, ma nantaise. Donc, il y a un truc sur lequel je ne peux pas me tromper avec toi, c'est qu'à chaque fois que tu débarques ici un dimanche soir, c'est qu'il y a un dossier Julien Doré.
4: Voilà.
0: Ah voilà, ça. Je ne me trompe pas. Juju Doré, alors quelle est l'actu de Juju? Je crois qu'il faut réserver des places de ciné, c'est ça?
4: C'est ça, il faut réserver pour le 2 juillet. Bah écoute, bon bah c'est fait hein.
0: Oui, toi tu les as tes places, mais alors pour ceux qui n'y auraient pas pensé, on explique en gros, c'est le film de son concert, c'est le Pestacle.
4: C'est ça, c'est le Pestacle, a priori avec bon, des petites surprises de ce qui se passe hors caméra. Enfin bon, a priori...
0: Il y aura de la coulisse.
4: Apparemment, oui, il a dit il n'y a pas longtemps qu'il y aurait de belles surprises.
0: Ça c'est top, et puis c'est vrai que le spectacle de Julien, évidemment c'est des chansons et c'est ce qui se passe sur scène, mais il y avait énormément de choses qui se passaient au plafond, sur les côtés, dans les écrans géants et tout, donc c'est pas mal de le voir au cinéma, en vrai, pour pouvoir profiter de tout ce qu'il a prévu.
4: Exactement, ouais, c'est vrai que ça va être une autre vision et je suis bien contente, j'ai hâte de découvrir ça.
0: Donc, séance unique le 2 juillet prochain, mais par contre c'est dans tout un tas de cinémas, donc voilà, le ciné près de chez vous, et sinon vous faites 10 km de plus et a priori vous trouverez un ciné qui fait ça, ça m'a l'air d'être bien réparti partout en France, voilà, pour le 2 juillet, bon très bien. Merci pour les actus dorés, ma chère Sylvie. Et alors, ton doré à toi ce soir, lequel allons-nous écouter?
4: Eh bien, écoute, j'ai choisi Barracuda.
0: Ah.
4: Barracuda, bon, voilà, où il met ses mots sur l'album Aimé, sur le devenir du climat, de la planète. Voilà, c'est une très jolie balade, même si sur le fond, c'est vrai que voilà, il a eu envie de parler de ça avec un clip qui était magnifique, qui a été tourné dans la cour d'un château du Gard, avec un parterre d'enfants qui fait donc les chœurs,
0: ouais,
4: et aussi
0: beau, hein.
4: des pingouins. Enfin, c'est un très très joli clip. Si vous ne l'avez pas vu, vraiment, c'est vraiment très très joli. Bon, comme souvent ce qu'il fait quand même.
0: Ah bon, c'est lui, tu trouves? C'est vrai. Et que, voilà, quand certains vont aller à fond utiliser des mots terribles et on va les accuser d'éco-anxiété, là c'est pas le cas, Julien, il met toujours de la poésie et de la tendresse et de l'amour autour de ça, et c'est vrai que la présence des enfants est extrêmement réconfortante.
4: C'est ça. D'accord. Et puis, bah, écoute, comme on a présenté, tu sais que tu n'ignores pas que je fais du théâtre et de la danse. Et donc, on a présenté il y a 15 jours notre comédie-ballet. Et il y avait un tableau avec des enfants, avec cette musique. Et en plus, j'arrivais aux répétitions avec mon texte de théâtre signé par Julien Doré.
0: Voilà,
4: bon, j'ai crâné un peu, quoi. Hein.
0: Mais t'as raison, t'as le droit de faire ta crâneuse, Sylvie. Et en plus, tu nous fais profiter d'une très jolie chanson. Ça s'appelle Barracuda et c'est sur l'album Aimé. On l'écoute, Sylvie?
4: On l'écoute, ça marche.
0: Merci beaucoup.
4: De rien.
0: À la prochaine. Salut.
4: Ouais, salut.

0: Barracuda de ce cher Julien Doré que vous pourrez voir au cinéma le 2 juillet, mais aussi sur une jolie sélection de festivals d'été.
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0: Zazie est de retour, alléluia! Elle a publié un joli message sur son compte Instagram pour annoncer la sortie de cette toute nouvelle chanson qui s'appelle Peu importe. Elle a écrit « En mai, on fait ce qu'il nous plaît et ce qui me plaît moi, c'est la musique. J'ai donc grand plaisir à vous annoncer que dans quelques dodos, puisque c'était il y a quelques jours, va sortir de mon petit cœur d'artiste chaud une chanson toute fraîche. J'ai un peu le trac, forcément, mais j'ai surtout très envie de savoir ce que vous en pensez. J'espère qu'elle vous plaira. Vous me direz. En attendant, je vous embrasse fort. Signé Zazie. C'est parti. »

0: importe. C'est la nouvelle chanson de Zazie et elle sera après-demain, mardi soir, l'invitée de Décibel.
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0: Vous le savez, si vous suivez l'émission de manière régulière, dites donc, j'espère, bande de cancres. Bon, bref, en tout cas, ici, on a une passion, Michel Jonas. Et ça tombe bien, car c'est une passion que nous partageons avec Claudine, qui arrive maintenant. Bonsoir Claudine.
2: Bonsoir Émilie, ravie d'échanger avec vous.
0: Ah, moi aussi Claudine. On est d'accord, ce Michel Jonas, c'est quand même un trésor national.
2: C'est un magnifique artiste, ouais. Au répertoire très diversifié.
0: Oui, c'est vrai.
2: Voilà. C'est vrai. Et c'est vrai qu'on l'associe souvent au jazz, au blues.
0: Oui.
2: Et puis, finalement, on connaît peut-être un peu moins les chansons plus intimistes, plus personnelles qu'il a pu écrire, composer, chanter. Et notamment la chanson Voyageuse que j'ai redécouvert il n'y a pas très longtemps, triant des cassettes.
0: Ah, j'adore ! Ah, mais c'est trop bien de faire ça. Mais oui, on retombe sur des chansons auxquelles on ne pensait plus.
2: Exactement. Et je l'ai réécoutée, la cassette fonctionnait impeccable. Voilà.
0: C'était quand même du bon matériel, hein. Ça, il n'y a rien à dire. Les cassettes, c'est fait pour durer.
2: Exactement. Et voilà, j'ai redécouvert cette chanson qui nous en transporte dans l'évasion, le mystère aussi. Enfin, elle est tout en délicatesse, cette chanson, j'ai trouvé. Et voilà, ça m'a rappelé tous mes souvenirs de jeunesse.
0: Oh, et j'adore.
2: Où j'étais avec mes parents et mes sœurs, on voyageait beaucoup en train, puis plus tard avec mes amis de jeunesse.
0: Ouais.
2: Voilà, et je la dédie cette chanson à ma fille Claire, qui est une belle et grande voyageuse des temps modernes.
0: Ah, donc cette chanson parle d'elle, alors voyageuse, c'est Claire.
2: Voilà, c'est Claire en quelque sorte, que j'ai retrouvée dans cette magnifique chanson de Michel Jonas.
0: Alors, c'est une chanson qui date du milieu des années 70, sur l'album Changer Tout, son deuxième album. Hein, donc, il est vraiment au début de sa carrière. Et pourtant, c'est déjà du Jonas. Mais ça, c'est sa patte. Et vraiment, Claudine, c'est une super bonne idée d'écouter cette chanson qui ne passe jamais à la radio. Alors, si vous le voulez, on y va maintenant.
2: Eh bien,
0: allons-y. Allez, on part en voyage. Voyageuse, Michel Jonas. Et merci beaucoup, Claudine. À bientôt.

0: Voyageuse de Michel Jonas, très très joli choix de Claudine qui nous ramène donc sur l'album Changer tout, qui est un gros tube de Jonas, et c'est aussi sur cet album-là où il y avait les merveilleuses Vacances au bord de la mer. Si vous avez envie d'aller applaudir Michel Jonas, j'aime bien, c'est un peu comme Bob Dylan, il est toujours un peu en tournée, alors parfois il y a 50 dates dans l'année, parfois il y en a 5-6, mais en tout cas, il y a toujours moyen d'aller applaudir Michel Jonas. Il sera au festival Jazz Opale le 19 juin. Rendez-vous au Francofolie de Spa. Allez faire un petit tour en Belgique. Il y sera le même soir qu'Alain Chamfort. Belle soirée française pour ce festival belge. Ça sera le 22 juillet. Et puis Michel Jonas en 2027 avec Jean-Yves D'Angelo. Ce sera le 30 janvier à Paris aux Folies Bergères.
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0: Alors, c'est la loi du genre. Hein. Quand on fait des émissions avec des auditrices et des auditeurs, et ben parfois, les auditrices et les auditeurs, on n'arrive pas à les avoir au téléphone au moment où on a besoin d'entendre leur jolie voix. Et c'est le cas de Patricia. Patricia qui nous avait écrit en nous disant « Ce serait vachement bien d'écouter Richard Ashcroft. » Alors oui, c'est vrai que les chanteurs anglais sont pas forcément les plus représentés dans cette émission. Or, on a beaucoup d'amour pour eux, évidemment. Richard Ashcroft, c'est le chanteur d'un groupe et d'une chanson notamment que vous connaissez forcément, un tube emblématique des années 90. Richard Ashcroft, c'est le chanteur de The Verve et le tube c'est Bittersweet Symphony.

1997, The Verve, Bittersweet Symphony, qui utilise un sample d'une version de 1965 de la chanson The Last Time des Rolling Stones, une version orchestrale, orchestrée donc par Andrew Oldham. Et voilà, ça avait fait un petit scandale à l'époque, parce que bon, c'était pas un sample, nickel. Mais voilà, ça s'est réglé évidemment avec les années. The Verve, donc, ce groupe a un chanteur qui s'appelle Richard Ashcroft et qui est toujours très, très, très aimé au Royaume-Uni. C'est lui qui a fait toutes les premières parties de la tournée de reformation de Oasis, les frères Gallagher. Donc évidemment, il est remonté un petit peu dans le star system, ce Richard Ashcroft. Il va avoir 55 ans cette année. Et écoutez, pour un gars qui se l'est bien collé pendant les années 90, il a plutôt bonne mine. Et notre Patricia, qu'on n'arrive toujours pas à joindre. Non, ça ne marche pas ce soir avec Patricia. Donc elle avait choisi pour vous une chanson d'un album solo de Richard Ashcroft. Très jolie chanson qui s'appelle Song for the Lovers. C'est absolument magnifique et c'est tiré du premier album solo de Richard Ashcroft, Alone with Everybody, tout seul avec tout le monde. C'est l'an 2000 et c'est toujours absolument magnifique. Richard Ashcroft, merci Patricia.

0: Richard Ashcroft, le chanteur du groupe The Verve, à l'instant Song for the Lovers. Ah, je vous envie, si vous la connaissiez pas, vous venez d'avoir, je pense, un petit choc esthétique extrêmement plaisant. Richard, Richie, comme on l'appelle là-bas, sera en concert le 24 juin prochain au Zénith de Paris, concert unique en France. Je suis désolée, j'adorerais vous annoncer une tournée, mais ce serait un mensonge.
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0: Et ici, on ne ment pas. On peut, par exemple, vous certifier que les concerts donnés au Zénith de Paris, les trois concerts donnés au Zénith de Paris pour les 50 ans de carrière de Renaud, étaient formidables. Comment on le sait? Parce que Franck, que vous avez d'ailleurs régulièrement au téléphone si vous participez à Décibel, il y était. Et donc, il nous a dit que c'était fabuleux, qu'il y avait du son, il y avait de la lumière, il y avait des images, il y avait une belle ambiance, un public absolument heureux, et une liste d'invités qui était, écoutez, celle qui était annoncée. Alors que parfois, on nous ment, justement, on nous dit « Ah, mais il y a plein d'invités !» Et puis, total, il y a trois mecs de The Voice. Non, là, c'était vraiment classe. Il y avait Olivia Ruiz, Gauvin Cerce, il y avait Pascal Obispo, les Souchons, père et fils, Élodie Frégé, Francis Cabrel, Cali, etc., etc. Et quand je dis « etc., etc. », le premier « etc. », c'est Axel Red, et le deuxième « etc. », c'est Jean-Louis Aubert. Donc, c'est vous dire le parterre de stars qui était là pour rendre hommage à Renaud. Renaud qui était sur scène et qui participait. Il n'était pas simplement spectateur de ce concert hommage, il a participé. Bref, c'était tellement bien que la chaîne de télévision publique France 4 a annoncé que le concert avait été filmé et qu'il serait diffusé pour tout le monde après les grandes vacances, voilà, à la rentrée de septembre. Alors vous entendrez des choses formidables.
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0: Vos chansons préférées de Renaud, j'ai enquêté, il y a dans mon HLM, il y a aussi ces chansons plus personnelles et plus tragiques aussi, comme cet hommage à Coluche.

0: Les 50 ans de carrière de Renault, c'est quelque chose. Alors je vous propose de fêter ça en écoutant Laisse Béton sur l'album du même nom. On est en 1977.
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1: Voilà, c'est vraiment génial les chansons de Renaud. Là, j'allais dire, on peut en faire un film, mais même plus, on pourrait en faire une saison, une série, vous savez, plein d'épisodes, quoi. Laisse béton, c'était trop délicieux. Et le concert donc des 50 ans de carrière de Renaud sera à voir à la télé sur France 4 au mois de septembre.
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1: Alors tout à l'heure, je mettais la pression à Gwen en lui disant « Attention, c'est toi qui choisis la première chanson, si les gens zappent, c'est de ta faute. » Mais je pourrais mettre aussi une drôle de pression sur les épaules de Roland, qui a la lourde tâche de choisir la dernière chanson de l'émission. La dernière impression, c'est un petit peu comme le petit café, la mignardise au restaurant. Hein. Si ça, c'est pas bien, les gens s'en souviendront. Bonsoir Roland, ça va ?
3: Bonsoir Émilie, comment vas-tu? On se un beau dimanche, du mois d'août presque, hein, parce que la chaleur est revenue.
1: Ah bah oui, chez toi évidemment. Où est-ce que tu habites déjà, Roland?
3: À Agen, entre Bordeaux et Toulouse.
1: Bah oui, évidemment que chez toi.
3: Avec l'accent du sud.
1: Au mois de mai, c'est comme chez nous au mois d'août, oui, c'est à peu près ça. Alors, mon cher Roland, la dernière chanson de l'émission ce soir, c'est une chanson américaine.
3: Exactement, j'aime tellement la pop américaine et le groove de la musique noire américaine, black pour faire moderne.
1: Oui, black pour music. Faire bilingue, exactement.
3: Et donc, et cette chanson, c'est en fait c'est l'un des premiers tubes de la sœur de mon idole de toujours, depuis que j'étais tout petit, c'est la sœur de Michael Jackson, c'est Janet Jackson.
1: Ah, Janet, elle est sortie.
3: Jackson, oui,
1: Janet
3: ouais. Jackson. Et c'est son premier tube, et quel tube! Et pour te dire une petite anecdote rapide, oui. J'avais un Walkman à l'époque, je le mettais à fond dans mes oreilles, j'ai failli me cramer les tympans avec ce titre-là, de Janet Jackson, Nest. Où elle dénonce le harcèlement de rue et toutes ces choses-là, qui ne date pas d'hier, malheureusement, mais on a fait un tube extraordinaire, un tube digne de Beat It ou de Bad.
1: Ah oui, carrément. Ouais, toi, tu la mets au niveau du frangin Michael sur.
3: Ah oui, je la mets totalement au niveau, et d'autant plus que Janet et Michael Jackson étaient très. Complice dans la vie, et lorsque son grand frère est mort, pour elle ça a été vraiment un désastre, quoi. Mais pour tous ses grands fans également, tout comme moi, mais c'est vraiment quelque chose qui fait danser, et moi comme tu sais, j'aime tellement faire danser tes auditrices et auditeurs que je n'ai pas hésité à sortir ce tube du grenier.
1: Alors, c'est parti, c'est la dernière chanson de l'émission. Et oui, la dernière impression sera excellente grâce à Nasty. On est en 1986 avec Janet Jackson. Roland, tu danses et nous aussi, ok?
3: Je danse avec tout le monde. Allez, tout le monde danse. Allons-y.

0: Nasty, c'était sur le troisième album de Janet Jackson en 1986. Le disque s'appelait Control. Et Décibel, c'est terminé pour ce soir. Merci à l'équipe de l'émission, Iris Guitoni, Sarah Bécard, Elodie Bianca Maria, Yanis Kalem et Franck Moilier. Je vous retrouve demain à 20h pour un Décibel forcément délicieux avec Pascal Obispo qui vient de sortir son nouvel album, Héritage numéro 2.
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0: Santa est la nouvelle figure de proue de la chanson française, mais l'un de ses titres les plus marquants, La Différence, a bien failli ne jamais exister.
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0: La chanteuse a écrit ce morceau à la toute dernière minute, la veille seulement du rendu final des maquettes à son équipe. Alors qu'elle peinait à boucler son projet, ce texte sur l'altérité et la résistance est apparu comme une évidence. C'est d'ailleurs l'unique chanson de l'album où elle s'adresse directement à l'autre en utilisant le « tu », marquant une rupture avec ses textes plus solitaires.

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1: Originaire de Brest, Michaël Guérand a forgé sa plume et son identité de café-concert en festival. Amoureux de la scène et des mots, il nous offre ici un premier extrait de son nouvel album, Vu comme ça.

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0: Creuse.
1: En 1998, l'hymne de nos campagnes de trio devient le premier grand tube écologiste français.
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0: Johan Guérin.
1: La chanson naît d'un simple coup de blues. Le chanteur Gizmo, coincé au quatrième étage de sa tour HLM à Cachan, en région parisienne, regrette la Bretagne de sa mère. Entre deux souvenirs de béton et de grand air, les accords tombent. Le groupe l'enregistre avec des moyens dérisoires, ce qui donne ce son brut et organique si reconnaissable.

0: Plus qu'un morceau militant, c'est une chanson autobiographique. Gizmo y glisse les inquiétudes de l'époque, la déforestation en Amazonie et la qualité de l'air. 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
1: Michel Sardou, La maladie d'amour, la chanson préférée de Danny Briand.
3: J'ai découvert, je devais avoir 7 ou 8 ans, et j'essayais de recopier les textes. Donc je prenais le 45 tours et je remettais le saphir tout le temps pour essayer de copier le texte. Et je la chantais à ma mère. Et j'adore cette chanson, elle est sublime d'émotion. J'aime beaucoup parce que vocalement, je crois que c'est très très puissant ce qu'il fait. C'est une voix incomparable. C'est quelqu'un qui est vraiment le chanteur modèle des années 70 à aujourd'hui. Je pense que c'est le plus grand.
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3: Le jour où je suis monté sur un skate, pour moi c'est le jour de ma naissance. 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
5: 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Et le skate, bien sûr. Thierry est d'ailleurs assis dessus quand on se rencontre dans son terrain de jeu, la rue.
3: Ça m'a même servi d'oreiller. Quand j'avais 20 ans, j'ai fait un road trip dans toute l'Europe, en fait, pendant 3 mois. Pas déjà pour être sûr de ne pas se le faire voler, quoi.
5: À 6 ans, qui est-ce qui vous a mis sur cette planche?
3: Je m'en rappelle comme c'était hier, c'était le 1er juillet 1978. Aujourd'hui, dans les cours d'école, il y a des draisiennes, des trottinettes. À l'époque, il y avait des skates. Il y avait la descente du collège qui donnait sur l'école primaire, avec un grand virage et un espèce de talus en herbe. Mais 9 fois sur 10, on tombait dans le talus, quoi. En fait, c'est un sentiment de liberté qui est très, très important avec le skate. Alors, bien sûr, il y a le côté glisse et puis l'air, voilà, qui passe dans les cheveux. En fait, dans le skate, ce qui est intéressant, c'est que c'est un des rares sports qui offre ça. Il y a tellement de disciplines. Même sans être bon techniquement, etc., vous pouvez trouver du plaisir.
5: Le plaisir avec la sensation et tous les à côté, les copains, la liberté, la musique.
3: Plutôt hardcore, fusion, c'est par exemple des groupes comme Nirvana, des choses comme ça, quoi. Il y a tout ce qui est rock californien, il va y avoir de la fusion comme les Red Hot Chili Peppers, voilà, il y a plein de choses comme ça. Il y a une vraie culture dans le skate. Hein. Le chanteur des Red Hot, donc Anthony Kiedis, il a skaté. Moi, j'ai eu la chance de skater avec lui.
5: C'est vrai ?
3: Oui, c'est vrai. Bah oui, moi j'ai commencé en 78, donc j'ai évolué avec mon temps, quoi.
5: S'évader sur quatre roues, ici ou à l'autre bout du monde, c'est aussi une histoire de spot. Et ça, c'est la chasse au trésor de Thierry, trouver à chaque fois les meilleurs spots.
3: On en découvre tout le temps, là je viens d'en découvrir un dimanche, qui reprend exactement ce qui se fait dans un skatepark aujourd'hui en partie. Ça, c'est rare de trouver ça dans la région, voilà. Ça fait 2 jours que j'y pense.
5: C'est comme les champignons, il ne nous dira pas où c'est, que ce soit ici en Touraine ou à l'étranger.
3: Beaucoup, puisqu'il y a quelques années, je partais le vendredi et j'allais un week-end en Espagne. Je revenais dans la nuit du dimanche au lundi, voire des fois je dormais devant le parking où je travaillais. Et la même chose le week-end d'après, mais ce coup-ci c'était pas en Espagne, c'était en Allemagne par exemple.
5: Complètement mordu, le skater, vous l'avez compris, toutes ses activités c'est à retrouver sur skateboard.bitterworld.fr. Peu importe votre âge, vous pouvez essayer cette discipline. Avec lui, ça se passera comme sur des roulettes.
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6: Enchanté.
7: Enchanté. Ah, vous inquiétez pas, j'ai un gros chien, mais il est très peureux.
6: D'accord. C'est quelle race?
7: C'est un beauceron.
6: Ah oui.
7: Oui, c'est un gros morceau. Chien, oui. Allez-y.
6: Allez-y. On peut lui dire bonjour quand même?
7: Oh, il a un peu... mais je pense pas.
6: Comment s'appelle-t-il?
7: Okis. Il a lui aussi, il a un prénom arménien.
6: Même le chien a un prénom arménien.
7: Ouais.
6: C'est rigolo.
7: Ouais. Asseyez-vous.
6: Claudine Katcha Dorian, merci de nous accueillir chez vous. Vous êtes totalement imprégnée par l'histoire de vos grands-parents qui ont fui le génocide.
7: Oui, tout à fait. On a vécu à Marseille et j'ai vécu avec mes grands-parents. Donc je les ai vus et j'ai vu leur souffrance aussi. Ils sont arrivés à Marseille, on les a mis dans les quartiers nord. Et donc mon grand-père avait construit sa maison. Et je voyais ces gens qui ne parlaient pas français, bien sûr, puisqu'ils venaient d'arriver, qui étaient toujours malheureux et qui parlaient entre eux et qui étaient tristes et qui pleuraient. Je me disais, mais qu'est-ce qu'ils ont, tous ces vieux, à pleurer tout le temps comme ça? Et c'est vrai que quand on m'a expliqué, beaucoup plus tard, j'ai compris qu'il y avait eu un problème. Et je me suis effectivement imprégnée de ce génocide qui est devenu mon génocide, en fait, comme tous les Arméniens de la diaspora, je pense.
6: Ça vous a marqué? Vous étiez gamine?
7: Oui, j'étais gamine parce que j'étais à Marseille et dans les premières années... nous, gamins, on s'amusait, mais on les voyait quand même. Et il y avait le prêtre arménien qui venait régulièrement. On nous a pas expliqué, comme si on avait un peu honte de ce qui s'était passé. Un peu comme les Juifs, quand ils sont revenus des camps, ils voulaient pas en parler. Les grands-parents, notamment, qui l'avaient subi, ne voulaient pas en parler.
6: Comment s'appelaient vos grands-parents?
7: Alors, mon grand-père s'appelait Stéphane et ma grand-mère Vartoui.
6: Et donc, ils sont arrivés en France en quelle année?
7: Alors, ils sont partis en 1915, mais ils sont passés par Constantinople. Et ils ont atterri en Bulgarie. D'où là, j'ai eu deux oncles qui sont nés en Bulgarie. Et comme j'avais de la famille qui était partie à New York, on leur a donné un peu d'argent pour qu'ils viennent en France. Ils sont arrivés en 23-24 en France, à Marseille, en fait.
6: Ils ont vécu donc plusieurs mois dans des camps, peut-être ?
7: Oui, il y avait le camp Odo à Marseille. Et le camp Odo à Marseille, c'était le camp vraiment où on mettait les Arméniens. Et après, on leur a donné une terre à Marseille, dans les quartiers nord. Et là, mon grand-père a construit la maison.
6: Ils avaient donc un statut de réfugiés.
7: Oui, tout à fait. Ils sont passés par l'OFPRA. Mes grands-parents n'ont jamais obtenu la nationalité française, même s'ils l'avaient demandé.
6: Il y a un titre de Charles Aznavour qui vous plaît particulièrement. Qu'est-ce que vous aimez dans ce titre ?
7: C'est toute cette tristesse qui est décrite et que moi, je ressens à chaque fois que j'écoute cette chanson. Et c'est pour ça que tous les 24 avril, sur la place d'Arménie, on écoute cette chanson. Parce que je pense qu'elle est le reflet de ce qu'a vécu tout le peuple arménien en 1915, en fait.
6: Vous la connaissez ? Vous connaissez les paroles ?
7: Je la connais par cœur, mais je ne vais pas vous la chanter.
6: quelques mots ?
7: Je vous laisse écouter la chanson, je préfère.
0: Vous le

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1: Bonjour Médéric Esquisserus.
2: Bonjour Philippe, bonjour à tous.
1: Notre linguiste marseillais, vous m'inquiétez, Médé, vous avez un drôle de regard inquisiteur ce matin. Là.
2: Inquisiteur ?
1: Ouais, un petit peu, oui.
2: Mais confesseur peut-être.
1: Ah.
2: Je vais commencer par une question. Mmh. Êtes-vous capable de résister à la tentation ? Attends. Mmh. Est-ce que vous êtes capable de résister à, je sais pas moi, un bon aioli provençal?
1: Ah, c'est difficile.
2: L'aioli complet, hein.
1: Ouais.
2: Avec tous les légumes, la morue et gradaille dans la sauce. Moi non, j'avoue. Est-ce que vous êtes capable de résister à une daube qui a mijoté pendant des heures et qui embaume la maison?
1: Ah, c'est compliqué.
2: Un morceau de gâteau des rois au frit confit bien pégueux.
1: Ouais.
2: Êtes-vous capable de résister? Ça, je sais que non. À un chichi fringi tout chaud et bien sucré. Hein? Et voilà. Ouais. Alors, je parle que des désirs gustatifs, que du plaisir de la chair. Car je pourrais aussi vous poser des questions sur les plaisirs de la chair et vous interroger sur votre capacité à résister à la tentation. Mais ce n'est pas mon rôle. Je ne suis ni confiseur, ni confesseur. En revanche, certains en entendent de belles. La semaine dernière, plusieurs temps forts religieux ont commencé, le ramadan pour les musulmans, mais aussi le carême pour les chrétiens. C'est dans ce cadre que l'on m'a envoyé un lien vers le podcast Carême dans la ville, réalisé par des dominicains, avec l'épisode du 22 février, au titre forcément alléchant, Confession marseillaise. Et je n'ai pas résisté à la tentation, j'ai écouté. Et vous aussi, vous allez écouter. C'est le frère Clément Binachon, du couvent de Saint-Lazare à Marseille, qui parle. Et voilà cette drôle de confession marseillaise, avec l'accent, ou pas.
3: Confession marseillaise. Après avoir jeûné 40 jours et 40 nuits, Jésus eut faim. Matthieu, chapitre 1, verset 2. Marseille, il y a quelques années, dans un confessionnal. Bénissez-moi mon père parce que j'ai péché. Je dois vous confesser, mon père, que j'ai peur que d'avoir été infidèle. C'était la semaine passée. Je prenais mon café tranquille à mon poste habituel en terrasse au-dessus de la plage des Catalans. Et là, il y a une petite que le bon Dieu avait drôlement bien proportionné, qui a eu la mauvaise idée que d'aller piquer une tête là sous mes yeux. Eh bien, je vous cache pas que ce spectacle m'a un peu émotionné. Et c'est ça que je voudrais confesser. Vous me pardonnerez cet exemple pagnolesque, mais il me semble éclairer une confusion courante.
2: Ah, la petite des Catalans. Alors voilà, oui, je vous résume l'essentiel de cet épisode. Ce n'est pas un péché que d'éprouver la tentation, le désir, l'envie, tant que vous n'y succombez pas. Bon, on en parle de l'accent.
1: Mmh.
2: On sent que frère Binachon essaie d'imiter l'accent marseillais, mais sans se lâcher totalement. Ça donne l'accent, avouons-le, très bizarre, hein, une imitation pas trop réussie, mais il faut savoir faire preuve de clémence, et donc on pardonne volontiers à frère Clément Binachon. Vous remarquerez qu'il est resté sobre. Hein. Il aurait pu se laisser aller à répéter ce que l'on peut entendre, hein. Souvent de très mauvais goût, voire très sexiste. Hein. Ça peut aller de « Oh, vé la petite comme elle est charmante, Fada !»« Ah, tiens comme elle est bonasse !» en passant par « Oh, elle est bien tankée, celle-là hein. !» Voire, en mode chanson, hein, « Il y a une petite, la belle de mai, coquin de sort, qu'elle me plaît !» Ou « Il y a une petite au catalan, hein, vous pouvez faire ça aussi. » Et ça peut marcher dans plein de sens. Hein. Des filles qui parlent de mecs, des mecs qui parlent de mecs, des filles qui parlent de filles, chacun s'y retrouvera.
1: Mm-hmm.
2: Merci à Sophie pour l'envoi de ce podcast et le bonjour à toutes les femmes folles à la messe, comme le disait Rabelais. Bon carême à toutes et tous, Ramadan Mabrouk si c'est le cas, et méfie à la tentation,
1: ouais.
2: Espenché. Oui, pécho, c'est péché.
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1: Nous l'avions déjà reçue dans Toujours à la page en tant que romancière. La romanaise Magali Milot est de retour dans les librairies, mais cette fois en tant que médecin. Le métier qu'elle a exercé passionnellement jusqu'à un burn-out en blouse blanche. C'est d'ailleurs le titre qu'elle a choisi pour ce témoignage qui paraît chez l'Archipel. Mon burn-out en blouse blanche. Un livre qui commence le jour où Magali échappe de peu à la mort au volant parce que son cœur déclenche au milieu de nulle part une crise de tachycardie. Et ce n'était pas le premier symptôme, il y avait eu des bronchites à répétition, l'eczéma et même l'apparition d'un foyer d'endométriose. Et bien sûr, la course contre le temps pour s'occuper de ses enfants, recevoir ses 40 patients par jour, les ruminations nocturnes, la boule au ventre le jour. Et il y a aussi eu le déni, un refus de voir qu'il était urgent qu'elle arrête. Même cet accident, évité de justesse, n'aura pas su lui mettre les points sur les i. Pourquoi, Magali Milot ?
2: Je ne sais pas exactement, mais c'est vrai que j'avais beaucoup de culpabilité à m'arrêter par rapport aux patients, par rapport à ma famille. Dans nos études, on ne nous apprend pas à prendre soin de nous. On nous apprend à toujours être là, toujours travailler, voilà, faire plus. Et puis, en tant que femme, j'allais dire qu'on est un peu des rocs, on est les piliers. Et oui, je me disais, il faut que je tienne, quoi. Il faut tenir.
1: Et vous aviez des reproches qui vous étaient faits dans le cadre familial, effectivement. Comment vous les expliquez ?
2: Je pense que c'est pas compris ce qu'on vit quand on est en burn-out. Et voilà, et peut-être que l'entourage a besoin de savoir que c'est pas quelque chose qu'on ne veut plus faire, c'est juste qu'on peut plus parce qu'on n'a pas assez d'énergie. Donc je pense que c'est pas compris.
1: Pas compris non plus par une partie du corps médical, parce que vous avez quelques consultations qui sont quand même assez violentes.
2: Oui, les médecins ne m'écoutaient pas vraiment, en tout cas certains que j'ai vus. C'était assez compliqué ça pour moi.
1: Qui a été ou quelle a été la première personne ou le premier moment qui vous a autorisé à vous dire là, je vis quelque chose et c'est légitime de dire stop ?
2: Alors la première personne, ça a été quand même la psychologue qui m'a suivie. Mais au début, c'est pareil, je voulais pas croire à ce qu'elle me disait. Elle m'a vraiment dit, c'est un burn-out, etc. Il va falloir du temps. Mais moi, j'étais encore dans le déni en me disant, non, mais c'est trop long. Elle me parle d'un an et demi de repos. Moi, j'ai envie de reprendre et je vais reprendre bien plus vite.
1: Écrire ce livre, pour vous, c'était un bilan, c'était un message. Comment est-ce que vous l'avez abordé ?
2: Pour moi, c'est plus un message, en fait. C'est plus pour aider les gens qui sont en burn-out, mais aussi les proches. Après, c'était aussi alerter, parce qu'il y a beaucoup de burn-out en ce moment, dans toutes les professions, mais le milieu médical est quand même bien impacté. Le système médical actuellement, je vais dire, il est plus performant, parce que chaque médecin a trop de patients, comme je le mets à la fin. La patientèle a augmenté de 1/5 par médecin. C'est très compliqué. Donc c'est pour ça qu'il y a des médecins qui tombent, j'allais dire, malades de plus en plus. Moi, je dirais ce qui est essentiel par rapport aux professions médicales, aux médecins, c'est prendre soin de soi pour pouvoir ensuite redonner aux autres. Et puis après, même pour la plupart des personnes, essayer toujours de se ramener un peu à soi et à quels sont mes besoins, quelles sont mes limites, et j'ai le droit de dire non pour certaines choses pour pouvoir me préserver ma santé.
1: Magali Milot a vécu 3 ans de descente aux enfers et a mis 3 ans à se reconstruire grâce au repos, à la méditation, à la danse, à l'écriture. Grâce à un recentrage sur elle-même et une remise en question profonde de son mode de vie. Elle délivre un témoignage touchant et un message indispensable dans « Mon burn-out en blouse blanche » paru chez l'Archipel.
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3: Perpignan abrite un petit bijou souvent méconnu des visiteurs, le musée Puig, dédié aux monnaies et aux médailles. Installé dans la belle villa des Tilleuls, ce musée offre un voyage dans l'histoire de la numismatique.
4: Alors, on est à la villa des Tilleuls, avenue de Grande-Bretagne, au 42. C'est une villa qui abrite actuellement une bibliothèque, mais surtout un musée très méconnu des Perpignanais, malheureusement.
3: Et vous, Sabine, vous êtes la directrice de ce fameux musée, qui est le musée dit Puig.
4: Le musée des monnaies et médailles. Joseph Puig. Alors Joseph Puig était un Perpignanais d'origine qui a trouvé sa première monnaie à l'âge de 14 ans, ce qui a déclenché une immense passion pour la numismatique qui a tout légué à la ville de Perpignan pour faire ce musée-là.
3: Il faut dire que cette villa, elle est majestueuse et elle est magnifique.
4: Tout à fait. Alors c'est une villa Petersen, donc construite en 1907.
3: Ce monsieur Puig, il faisait quoi ?
4: Il était mercier. Il était mercier, il a fait fortune à Paris. Il a eu la chance aussi d'épouser une femme très riche, donc ça aide.
1: Une catalane ?
4: Une catalane de Saint-Laurent-de-la-Salanque. Dans toute sa vie, il a collectionné des monnaies.
1: On va rentrer dans le musée ?
4: Allez, on rentre.
1: Alors Sabine, nous voici à l'intérieur du musée, au deuxième étage de cette villa des Tilleuls.
4: Alors ici, vous êtes vraiment au cœur du musée, avec un couloir pour les expos temporaires et une salle d'exposition permanente.
1: Et depuis cette salle d'exposition permanente, on a vu sur la fameuse avenue Grande-Bretagne.
4: C'est ça.
1: Alors, nous avons devant nous, sous vitrine, ces fameuses pièces de collection.
4: Petite partie, puisqu'il y a moins de 1% qui est exposé, sachant que la collection actuellement se compose à peu près de 50 000 monnaies et médailles.
1: C'est, paraît-il, le troisième musée de monnaie de France ici.
4: Oui, après Paris, donc deux grandes collections à Paris, celle du cabinet des médailles et celle de la monnaie de Paris.
1: Quelles sont les premières pièces que vous montrez en général lors des visites ?
4: Alors, on commence par la naissance de la monnaie, comme ça, qui ne dira rien à personne. Mais si je vous parle de Crésus, ça vous dit quelque chose ?
1: Ah, c'est une expression bien connue, hein, riche oui, comme Crésus.
4: Oui, oui. Donc, nous avons cette première monnaie, qui est une monnaie de Crésus.
1: Elle est où ?
4: Là-bas, voilà.
1: Ah, c'est ce petit bout de métal.
4: Ce petit bout de métal, oui, de l'argent, qui représente un lion et un taureau affrontés.
1: Et ça, ça date de quand ?
4: 6e siècle avant Jésus-Christ.
1: Ça a été retrouvé où ?
4: Alors, on ne sait pas. Malheureusement, on ne sait pas. Puig a dû l'acheter.
1: Et de Crésus, on peut passer peut-être aux monnaies catalanes ?
4: Allez, aux monnaies catalanes. Avec, en particulier, la première monnaie qu'a trouvé Joseph Puig. Alors, c'est une toute petite monnaie qui est celle-là.
1: Quelle est la caractéristique de cette monnaie ?
4: Alors, cette monnaie est une monnaie catalane, frappée à Barcelone par le roi. Voilà, c'est une des premières monnaies catalanes, vraiment.
1: Et elle a été trouvée où, cette monnaie ?
4: Alors, elle a été trouvée dans une vigne sur la route de Canet.
1: Sabine, est-ce qu'il y a eu une monnaie ici, dans les Pyrénées-Orientales ?
4: Toutes ces monnaies-là, que vous avez exposées ici, ont été frappées à Perpignan.
1: C'est-à-dire qu'il y avait une fabrique ici de monnaie ?
4: Oui, un atelier monétaire. Même plusieurs, il y en a eu. Il y a des rues qui portent encore la trace de ces ateliers. Rue Petite la Monnaie, rue Grande de la Monnaie. Donc c'était le lieu où on fabriquait les monnaies à Perpignan.
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5: Direction le sud Mayenne, Biernay, les villages, où je vous emmène au Mixelli. C'est un restaurant qui propose un menu ouvrier le midi. Et c'est le gérant qui m'accueille avec un carnet à la main.
6: Eh oui, bonjour à tous. Le petit carnet pour prendre les petites commandes pour ce midi.
5: Alors, qu'est-ce que vous notez sur ce carnet ?
6: Alors, comme il y a deux choix pour ce midi, poisson ou viande, donc on fait des petits bons comme ça, ça se passe très très bien, quoi.
5: Donc vous, c'est Mickaël, et si ça s'appelle le Mixelli, c'est parce qu'il y a une deuxième personne, évidemment, dans l'aventure.
6: Voilà, ma femme, Céline, donc Mick et Céline, Mixelli.
5: Alors, on va s'avancer dans la salle. Vous avez une petite place pour moi, pour
6: ouais,
5: ce midi,
6: y
5: évidemment.
6: Oui, pas de problème, on va vous trouver ça, il n'y a pas de souci.
5: Alors, je vois qu'il y a des tables qui sont dressées.
6: Voilà.
5: Et puis alors, attendez, je vois une collection de véhicules miniatures également. Alors ça, c'est une passion qui vient de
6: moi. Ouais, alors ça, c'est une grosse, grosse passion depuis tout petit, puis très mordu des années 50-60. Donc, comme on est toujours au boulot quasiment, la déco est là, quoi. Donc, on adore aller travailler et on vit dans son quotidien, quoi.
5: Vous en faites profiter tout le monde, en fait. Il y en a combien, là, de véhicules ? C'est impressionnant.
6: Ouais, là, les petites, à une dizaine près, il y en a 600, quoi.
5: 600 petits véhicules. Ouais. On a aussi des plaques émaillées. Voilà. Franchement, il y a de la déco partout, en fait.
6: Ouais, là, on tripe à fond dans les années 50. Et les gens aiment beaucoup parce qu'ils ne s'attendent pas à voir ça du tout ici. Donc, ça rappelle beaucoup de souvenirs à quelques personnes quand ils disent « Ah, j'avais ce meuble-là. Ah, ça, j'ai connu ça. J'ai des pompes à essence. J'ai une vieille glacière Coca-Cola, quelques frigos. » Tout est un peu typé 50-60, en fait.
5: Où est-ce que je vais m'installer, moi, pour ce midi, Mickaël ?
6: Eh bien, je vais vous laisser vous installer au pire au soleil, comme ça, vous allez super bien.
5: Voilà, il y a une table de 5, ça veut dire qu'il y a peut-être d'autres personnes qui vont me rejoindre, c'est ça ?
6: Ouais, il y a d'autres personnes qui vont pas tarder à arriver, ouais.
5: À ma table, il y a 3 collègues qui bossent sur un chantier dans une commune voisine et j'en rencontre aussi à mes côtés Laurent. Bon, j'ai l'impression que vous vous régalez, c'est le cas ?
7: Ah oui, oui, très bien. J'ai mes habitudes de venir ici assez rapide et puis bon, quoi.
5: Alors, vous venez d'où pour venir ici régulièrement ?
7: Je fais secteur sud Mayenne. Quand je suis à proximité de Biernay, je vais manger là, quoi.
5: Ouais, donc vous avez un métier, vous êtes en déplacement, c'est ça ?
7: Oui, contrôleur machine à traire. Donc je vais de ferme en ferme et puis bon, les restaurants, ça court pas les rues, alors donc je vais là où on mange bien quand même.
5: Et puis Poitrou, il est sympa, on peut le dire quand même.
7: Oui, il est sympa. Ça.
5: Je crois qu'il est derrière nous.
7: Ah bon ?
5: Ah non, finalement, il n'est pas là, on peut dire qu'il est méchant.
7: Ah non, ça va.
5: Oh, Mickaël, en plus, il est super sympa. C'est lui qui assure le service. Alors, au menu, il y a entrée à volonté au buffet. Pour le plat, j'avais pris du jambon grillé accompagné d'un riz préparé avec de petits légumes, crème brûlée en dessert. J'ai super bien mangé et c'est ce que je dis à Mickaël quand je le retrouve au comptoir.
6: Bon, bah, j'espère, super, c'est le principal.
5: Et dites-moi, j'ai remarqué, vous avez une énergie incroyable quand vous faites le service. Comment vous expliquez ça ?
6: Eh ben, il faut avoir la patate si c'est pour avoir les deux mêmes pieds dans les mêmes chaussures, je vois pas l'intérêt, quoi.
5: Bon, il faut peut-être que je passe payer quand même. C'est là-bas. Ben oui, ce serait pas mal, hein. Alors, dites-moi combien je vous dois ?
6: Alors, 15,50, s'il vous plaît, monsieur. Et voilà, monsieur.
5: Merci beaucoup, Mick.
6: Eh ben, merci à vous, au plaisir, à bientôt.
5: C'était un plaisir de vous avoir à mon Mick.
6: Super, merci beaucoup.
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1: Oh, j'en peux arrêter de beuvracher.
2: Berrichon dans le texte.
1: Beuvracher, c'est boire des petits canons. Mais à force d'en mettre derrière la cravate, vous pourriez ben avoir le gerlet, puis devenir causant. Puis si vous continuez à beuvrailler, vous serez abreuvagé, plein comme une nœud. Mais quand c'est que vous en avez vos deux pleins patins, le lendemain, il y a le pivert qui vous colle dans le tête, yo. Ça fait qu'au goûter, vous buvez plus que de l'io. Vous faites un repas de bœuf. Les bonnes résolutions de plus toucher à une chopine, oh, ça dure jamais ben longtemps. On retrouve ben vite son avaloir, et puis on se remet en beuvée. Faut dire que chez nous, dans le Berry, j'encle l'embarras du choix. Châteaumeillant, Mentoux, Tchancy, Reuilly, Sancerre, Valençay. Sans compter Saint-Marcel et Venem. Comment voulez-vous en que ça que j'arrête de gobloter? Maurice Sandré, dans Plein Communeux, nous décrit son état. Cré bon Dieu! Tchic, ça veut donc dire. V'là que je peux plus rester d'aplomb. Quand que je cause, je raconte des bêtises et j'ai la tête comme un vrai plomb. Je peux plus me tenir sur mes giboles. J'ai comme qui dirait mal aux cheveux. Ah, je crains bien que je suis plein, ma parole. Là oui, je suis plein comme une nœud. Oh, c'est une chose qui est pas naturelle. Où que j'ai ben pu attraper ça? Ah, va m'endioler, ma fumelle, en me voyant dans cet état-là. Ah, pour une fois que je fête la Sainte-Barbe, je peux plus rentrer chez nous, bon Dieu, sans me cramponner à tous les arbres. Ah, ça y est, ben, je suis plein comme une nœud. C'est que pour arroser la bonne cuisine, en que le lieutenant, tous les deux, j'avons bu nos 17 chopines. Du coup, nous voilà plein comme une nœud.
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3: Pluie, neige, canicule, brouillard, la météo décide si on va râler ou si on va râler autrement, si vous voyez ce que je veux dire. Mais dans le fond, qui décide des prévisions météo? Qui observe? Qui calcule? Qui c'est qui tranche à la fin? Et surtout, pourquoi ils disent qu'il va y avoir du soleil alors qu'on se prend une rincée? Eh bien, réponds tout de suite dans les coulisses de Météo France Alsace que je teste pour vous aujourd'hui. Je suis à Ilkirch-Grafenstaden. Ici, on estime, on calcule le temps qu'il fera demain. Et à côté de moi, voici Simon. Simon, c'est le technicien météo. C'est lui qui surveille des capteurs, des antennes, des machines qui parlent. Bref, tout le langage, c'est des chiffres. Entre le vent, la pression, l'humidité, tout est mesuré en continu avec des stations météo basées un peu partout en Alsace, à des endroits stratégiques, en altitude, dans les vallées, en plaine ou encore en ville, au nord, au sud, bref, un peu partout. Et à cela, on peut ajouter aussi d'autres outils comme les radars, les satellites. Et chaque jour, c'est des millions d'observations qui arrivent dans les ordinateurs de Météo France Alsace et avec des équations très très très complexes. Et cette complexité est en lien avec notre prochaine découverte. Direction le bureau des modèles météo. Ça, c'est avec Théo. Théo, il est météorologiste et il m'explique qu'on ne prédit pas le futur. Mais en revanche, on calcule des scénarios et leurs probabilités. Certains modèles, par exemple, simulent l'atmosphère avec comme résultat, écoutez bien, 350 prévisions possibles chaque jour. Ah bah oui, hein, la machine, elle calcule tout ce qui est possible. Hein, et c'est l'humain, enfin, qui va trancher. Parce que oui, la météo, en bout de ligne, c'est pas juste une machine. Hein, c'est aussi un cerveau. Il y a un cerveau qui tranche. Et en parlant de cerveau, en voici un autre bien rempli. C'est celui de Cédric. Il est climatologue. Et Cédric, lui, va nous emmener littéralement dans un autre monde. Parce qu'avec ses analyses à Cédric, on ne regarde pas demain. Non, on va regarder 100 ans en arrière. Car Météo France, conserve en quelque sorte la mémoire du climat depuis plus de 150 ans. Parce que le passé, il nous permet quoi? De comprendre l'avenir. Surtout avec les notions du dérèglement climatique qui nécessite une véritable expertise. Alors, après ce dévoilage d'outils, de calculs, d'équations et d'expertises en tout genre, comment se fait-il qu'en 2026, on puisse encore se tromper dans les prévisions? J'ai posé la question et la réponse de mes spécialistes est claire. Prévoir la météo, c'est comme essayer de prédire la forme exacte des vagues dans une soupe qu'on remue en permanence, sauf que la casserole fait la taille de la planète et que la cuillère tombe toute seule. Et en plus de ça, il y a quelqu'un qui joue avec le feu. On continue. Bref, vous l'avez compris, impossible d'être parfait, seulement de se rapprocher de probabilités, mais avant tout, le rôle de Météo France Alsace, c'est d'anticiper au maximum les risques.
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2: Bah, ça me fait toujours rire parce que les gens, à la rigueur, j'ai pu les faire sourire seulement en mettant des arrosoirs contre une maison. Essayez de faire sourire maintenant, vous pouvez toujours y attendre et rigoler.
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5: Nous sommes à Rougemont-le-Château, devant une façade incroyable, ornée de plus de 1000 arrosoirs. J'ai rencontré le créateur de ce lieu, Bruno. Bruno, 1000 arrosoirs sur une maison. Est-ce que c'est un défi un peu fou que vous vous êtes lancé?
2: Ah non, même pas du tout. Là, c'est quand j'allais au puits, je voyais un petit arrosoir abandonné là, à 5 francs. Je dis, viens vite à la maison. Alors, 1, 2, 3, 4, c'est pas du tout le but, en fait.
5: Parce qu'il y a une histoire particulière avec l'arrosoir, l'objet en lui-même, ou c'était un objet qui était arrivé à ce moment-là et vous êtes rentré dedans?
2: Non, je pense que de toute façon, ça, une histoire, si je vends des fleurs et je cultive des fleurs, il faut quand même leur donner à boire. Donc, par logique, il fallait quand même un arrosoir. Donc, c'est un complément de ce que je fais, en fait.
5: Quand on voit votre façade, vous l'avez dit, plus de 1000 arrosoirs qui sont disséminés sur la façade, autour également de votre belle boutique. Est-ce que des clients, est-ce que des proches, du coup, ça devient quelque part un cadeau, ça devient un présent qu'on reçoit à force?
2: Oui, c'est vrai que sur les 1000, il y en a peut-être 100 ou 200 que des gens m'ont amené parce qu'ils vidaient la maison de leurs grands-parents ou autres. Donc, automatiquement, j'en ai eu des quantités qui me laissent devant la porte. Je peux même pas leur dire merci, puisqu'il n'y a pas de mots, mais merci à ceux qui m'ont donné des arrosoirs.
5: C'est vrai que vous mettez ces arrosoirs sur votre façade. À l'intérieur, quand on rentre dans votre boutique, les fleurs, on a l'impression de rentrer dans un conte de fées. C'est ça, en fait, vous avez envie de partager du positif, quelque part un peu de rêve quand on passe la porte de votre boutique?
2: Moi, je pense qu'à la rigueur, déjà, les fleurs, ça donne de la couleur, donc de l'énergie et compagnie. Et je pense que de se promener dans les plusieurs pièces du magasin, ça fait du bien. C'est pas moi qui le dis, c'est aussi les clients qui viennent à la rigueur, aussi bien à Noël, à Pâques et autres. Ils me disent, quand on passe chez vous, on a de nouveau de l'énergie et compagnie. Moi, je répète.
5: Et vous-même, quand vous voyez tous les jours cette façade, quand vous rentrez dans votre boutique avec toutes ces fleurs, toutes ces couleurs, ça vous procure quoi?
2: En fait, j'ai fait plus ou moins l'univers, donc ces couleurs correspondent à ce que j'ai bien voulu faire. Mais le résultat, c'est surtout le brillant des gens qui me racontent et qui sont contents de venir. C'est surtout ça qui est le résultat de tout ce que j'ai fait.
5: J'ai cru comprendre aussi que les gens s'arrêtent aussi, notamment pour prendre en photo votre façade. On peut la retrouver sur les réseaux pour partager aussi ce lieu quelque part insolite. Ça vous fait quoi quand vous voyez que votre façade est prise en photo avec tous ces arrosoirs?
2: Ça me fait toujours rire parce que les gens, à la rigueur, j'ai pu les faire sourire seulement en mettant des arrosoirs contre une maison. Essayez de faire sourire maintenant, vous pouvez toujours attendre et rigoler. Donc ça, je suis déjà arrivé sans sortir, sans que les personnes rentrent dans le magasin. Donc c'est déjà un bon point, en fait.
5: Un immense merci à Bruno pour son accueil, cette énergie communicative à Rougemont-le-Château. Et si vous avez besoin d'une dose de merveilleux pour attaquer 2026, levez les yeux juste devant sa façade et le sourire est garanti.
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1: Révolutionner un domaine, ça tient à pas grand-chose. Et le destin de l'Isérois dont on va parler en est peut-être le meilleur exemple. Adolphe Pégou vient au monde le 13 juin 1889 à Montferrat, à côté du lac de Paladru, dans une famille d'agriculteurs.
2: Paysans, c'est dégueulasse!
1: Mais labourer des champs, s'occuper des semailles, c'est pas le projet pour Adolphe. Dès qu'il a 18 ans, bye bye la ferme, bonjour la grande muette, il s'engage dans l'armée et c'est là qu'il va faire une découverte qui va changer sa vie, le pilotage aérien. Revenu à la vie civile, Adolphe Pégou ne chôme pas. En moins d'un mois, il passe du statut de débutant à l'obtention du brevet de pilote.
3: Vous avez fait à 4G un piqué inversé avec un MiG-28.
1: D'ailleurs, un mois, c'est encore le temps qu'il lui faudra pour être embauché comme pilote d'essai par Louis Blériot, l'une des références de cet univers à l'époque.
4: Waouh ! Tout le monde se calme !
1: Mais Adolphe ne va pas s'arrêter là. C'est un enchaînement de premières qui va faire sa légende. Parce que le 19 août 1913, première, il est le premier pilote à sauter en parachute.
5: Hey Adolphe, on pensait t'attacher un gros drap dans le dos pour que tu sautes d'un avion qui pourtant fonctionne très bien en plein vol. Qu'est-ce que t'en penses ?
1: Et alors que la descente se fait tranquillement, il observe son avion qui descend tout seul. Sans personne aux commandes, Pégou voit son appareil faire des figures qu'il n'a jamais vues de sa vie. Sa première pensée, c'est de se dire
6: « C'est de toute beauté !»
1: Et la seconde, mais des manœuvres comme ça, ça pourrait permettre à un pilote de se sortir de situations désespérées. Une réflexion qu'il va mettre en application un mois plus tard, c'est décidément une constante, en réalisant le premier vol tête en bas de l'histoire. 400 mètres la margoulette inversée, et devant son patron Louis Blériot.
7: Quelle histoire ça aussi.
1: Le 21 septembre 1913, moins d'un mois après cette performance, le bougre accélère. Adolphe Pégou réalise cette fois tout un programme de figures acrobatiques qui se termine par le désormais célèbre loupé.
8: Attends que je t'explique mon idée, enfin.
1: Adolphe Pégou est-il le premier à l'avoir réalisé ? Les historiens n'arrivent pas à trancher entre lui et le russe Piotr Nesterov, mais ça n'empêchera pas la légende de l'Isérois de naître à ce moment.
9: Impeccable, non ?
1: Toute la presse relate sa démonstration. Il est demandé de partout, en Europe, en Russie, même en Allemagne, où on n'est normalement pas très fan des Français à l'époque. Cette star de la voltige se produit devant parfois des dizaines de milliers de personnes. Et alors que les États-Unis réclament aussi de voir Adolphe dans leurs cieux, la Première Guerre mondiale éclate. Adolphe Pégou est affecté au 2e groupe d'aviation de Reims et rapidement, le professionnel des acrobaties aériennes utilise son savoir-faire pour s'imposer dans les airs. Premier pilote à remporter 5 combats aériens de l'histoire, Adolphe Pégou devient donc le premier as de l'histoire de l'armée française.
10: Et Verboten aussi.
1: Pégou, pionnier, jusqu'au bout. Sa légende prendra fin le 31 août 1915. Il rencontre dans le ciel Otto Kandowski, l'un de ses anciens élèves et pilotes allemands, là-bas dans les airs, pas loin de Belfort. L'aviateur germain et son mitrailleur lui rendront hommage quelques jours plus tard en déposant une couronne de fleurs ornée de l'inscription « À Pégou, mort en héros pour sa patrie ». Ses inventions ne furent pas suffisantes pour lui sauver la vie. Adolphe Pégou, le pionnier de la voltige aérienne, est un Isérois, illustre Isérois.
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11: Un mot usuel occitan que vous connaissez, Nechaï Chégur, j'en suis sûr. C'est le mot bigot. Laurent, tu peux aller me chercher le bigot, je te prie. J'avais pas un tecaï, ton téléphone. Non, pas mon téléphone, mon bigot. Dit Montagnier, dans mon atelier, en entrant à gauche. Effectivement, ce n'était pas le bigophone, l'argot du téléphone. Bigot étant le nom de l'inventeur d'un instrument de musique en carton qui porte son nom avant de désigner familièrement l'appareil téléphonique. Non, le bigot, dans la campagne de chez nous, c'est la bêche. Vai cercar lo bigot, va me chercher la bêche, la binette ou la houe. En technique, le bigot est cette fourche retournée qui sert à tirer le fumier ou à briser les mottes après le bêchage. Bon nombre de révoltes paysannes se faisaient avec le bigot, l'arme qu'on attrape facilement, appuyée contre un mur. Si prene lo bigot va veire. Si je prends le bigot, tu vas voir. Ane adio.
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13: Bonjour Arnaud Fromage.
4: Bonjour, bonjour à tous.
6: La nécessaire minute comptoise, c'est maintenant. C'est vous que j'ai vu tout à l'heure, hein, le doigt dans le pot à pâte à tartiner. C'est quand même pas très propre, hein, tout ça.
4: Je sais, mais que voulez-vous ? C'est tellement bon et tellement régressif, la pâte à tartiner, du chocolat, des noisettes et plein d'huile. Bon, ça aide pas à rentrer dans du 38, mais flûte à la fin. Il faut savoir se faire plaisir. Et surtout, cette merveille a bien failli ne jamais exister.
6: Alors comment ça ? À cause de Monsieur Ferrero, c'est ça ?
4: Non, lui, il y est absolument pour rien, ce serait plutôt à cause de l'homme de Néandertal. Je vous explique. L'année dernière, des scientifiques de l'université d'Aarhus au Danemark se sont mis en tête de reconstituer le paysage et d'identifier les essences de plantes qui poussaient en Europe il y a 100 000 ans avant l'arrivée de l'homme. Pour cela, ils ont collecté des pollens anciens, les ont analysés et les résultats ne sont finalement pas si surprenants que ça. On y retrouve du tilleul, du hêtre, du charme et donc, bien sûr, des noisetiers. Beaucoup de noisetiers même. L'arbuste prolifère en effet dans les plaines, hors des forêts. Or, il faut s'imaginer qu'à cette époque, l'Europe était remplie de hordes de bisons, de rhinocéros, d'éléphants de 4 mètres de haut qui pouvaient peser jusqu'à 13 tonnes, autant dire des débroussailleuses, des animaux géants qui, en empêchant la forêt de tout grignoter, assuraient ainsi indirectement un espace pour les noisetiers. Bon, les années passent, et il y a 45 000 ans, l'homme quitte son berceau africain pour gagner l'Europe. Les premiers humains s'habituent à leur nouvel environnement, ils commencent à chasser les grosses bestioles. Aucun risque pour ces espèces, les humains sont bien trop peu nombreux pour représenter le moindre risque. Mais il n'empêche que ça commence à modifier légèrement l'équilibre en place. Moins de grands animaux, moins de défrichage, donc plus de forêts et moins de noisetiers. Si bien que, nous dit encore l'étude, ils sont passés pas loin de l'extinction.
6: Alors qu'est-ce qui a sauvé les noisetiers justement, Arnaud ?
4: Eh bien, ces mêmes humains. En effet, alors que les noisetiers étaient sur le point de disparaître, nos ancêtres ont commencé à développer ce qu'on appellera plus tard l'agriculture. Or, le bois de noisetier, c'est très pratique si l'on veut se fabriquer des outils, des armes, réaliser un peu d'artisanat ou tout simplement manger des noisettes. Les premiers hommes ont donc commencé à les cultiver, sauvant ainsi les noisetiers de la disparition. Alors, aujourd'hui, on n'a plus d'éléphants sauvages de 4 mètres de haut en Europe, mais heureusement, il nous reste les noisettes, la pâte à tartiner peut donc exister, et ma journée peut commencer.
6: Ouf, je suis rassuré aussi parce que le petit déjeuner n'aurait pas la même saveur. Sinon, merci beaucoup Arnaud Fromage, et heureusement également qu'on n'a plus d'éléphants. Eh bien, à demain, je crois.
4: À demain.
6: Bah oui, c'est ça, demain, pour la nécessaire minute comptoise en réécoute, évidemment, sur l'application ici et sur ici.fr.
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1: Est-ce qu'on apprend à faire voler la patte sur un doigt?
0: Non, pas vraiment, parce que ça, c'est joli pour le show, mais ça sert à rien.
1: Voilà nos apprentis pizzaïolo, Aurélien et Blandine.
2: Bonjour.
1: Bonjour Blandine.
3: Bonjour.
1: Alors, prête à faire voler les pizzas?
2: Bah ouais, j'espère.
1: Qui est-ce habituellement qui cuisine plus quand même?
3: C'est lui. Ah oui, c'est pas pour rien que c'était pour lui le cadeau.
0: Oui,
1: ah, c'était un cadeau?
0: Oui, c'est un cadeau qu'on m'a offert, que j'ai demandé. Le premier conseil de cet atelier, il n'y a pas de magie. Votre matière première, c'est la farine. Donc si vous prenez une farine de mauvaise qualité, vous aurez un résultat de piètre qualité également.
2: Comment on choisit une farine de bonne qualité?
0: Moi, ce que j'entends par farine de qualité, c'est préférablement une farine artisanale. Et c'est encore mieux si elle est locale, ce qui est mon cas ici. C'est une farine qui vient du moulin de la Ribère, à Cournon. Donc un moulin à la fois artisanal et local.
1: Pour une pâte à pizza, plus le thé est bas, finalement mieux c'est.
0: Ouais, c'est exactement ça, ouais.
2: Alors moi je fais ça avec de la litière d'habitude.
0: Alors, laisse-la.
2: Ah, je la laisse pas ça.
1: Ouais. Je fais ça avec de la litière d'habitude.
3: On a des grands sacs de
1: litière, je crois
3: on a
1: pas. Trop de chat,
0: C'est exactement comme la pâtisserie, ouais. Il faut être précis.
1: Rigoureux sur les doses.
0: Exactement, ouais.
2: Bah c'est bon. 126,01. Blandine ?
3: On est en TP de chimie. Parce que là, on discute, mais...
2: Tu vois, tu veux le passer comme moi.
0: Alors, il n'y a pas de bonne ou de mauvaise façon de pétrir. La seule chose que je vous demande, c'est on pétrit toujours à une main. On garde toujours une main propre au cas où. Okay. Et la deuxième chose, ça va être de venir, une fois que vous avez une pâte à peu près homogène, de venir rabattre un petit peu le pâton sur lui-même. Quand vous êtes en train de faire votre pétrissage, vous êtes en train de faire une chose très importante, c'est que vous êtes en train de structurer votre réseau gluten.
2: Ouais, la mienne est plus ratée.
1: Bon alors, quelle pizza on va faire?
3: Moi j'ai toujours un faible pour les chèvres miel, donc je pense que ça va partir sur une cabrette.
2: Moi je vais rester sur un grand classique, ce sera la reine.
0: On va faire plaisir à Patricia, si jamais vous voulez la faire
1: tourner. Quand même, je suis pas venue pour rien.
0: La pomme, comme ça et hop.
1: Là on est dans le clan pizza trottoir.
0: Ah ouais, trottoir épais, effectivement.
1: Trottoir épais. Ouais.
0: En fait, moi j'ai une mie qui est assez dense et assez structurée, avec un trottoir justement.
1: Très boulanger, quoi.
0: Voilà, exactement.
1: Il y en a une qui plaint pas la crème là-bas au fond.
3: Non.
2: Bah là, on fait vraiment sa pizza. Voilà. Là, pour le coup.
1: Là, c'est de l'amusement.
2: On peut prendre le supplément, je sais pas quoi, à 1€. Hop, ouais. Là, on peut le prendre.
1: Avant cet instant.
2: Magique.
1: Magique. Une vraie pelle de pizzaïolo, mettre sa pizza dans un vrai four de pizzaïolo, c'est là quand même qu'on ressent une petite émotion.
2: Une petite pression, surtout. Parce qu'il faut pas faire tomber sa pizza, faut pas péter le four.
1: Ce serait dommage avec tout ce boulot. Oh là là, ça, c'est joli, plaisir, là, ça montre. Regardez-moi ce chef-d'œuvre.
3: Super vite.
2: Elles ont des beaux trottoirs.
3: Ah oui. Et ça fait bleu, bleu, bleu, bleu, bleu, bleu.
1: Bon, allez, je vous laisse sur ce.
3: Ah oui.
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5: Un circuit court à Vals-les-Bains aujourd'hui avec Geoffrey Guillermin, créateur de bijoux uniques et magnifiques, vraiment. Geoffrey a lancé en Ardèche sa marque Gautreau en 2018.
6: J'étais cuisinier, j'ai passé toute ma vingtaine à travailler dans des cuisines, à monter dans les échelons et à voyager, à travailler à l'étranger. Je me suis installé en Écosse, une autre fois en Allemagne. Je suis revenu en France. Et je savais qu'au fond de moi, il y avait quelque chose avec les mains, quelque chose à faire. Puis un jour, j'ai commencé à acheter des outils pour sculpter le bois. J'ai vu que j'avais une certaine facilité, enfin que ça me parlait, quoi, et que j'arrivais à faire des choses qui me plaisaient. Et petit à petit, j'ai pris plus de temps à côté de mon travail pour maîtriser un peu cette partie-là. Et puis, quand j'ai découvert, grâce à la résine, on pouvait créer un petit monde à l'intérieur, j'ai commencé à sérieusement penser à créer une marque de bijoux et je me suis lancé comme ça.
5: Et alors, ce bois dont parle Geoffrey est vraiment au cœur de chaque création. Ce n'est pas un simple décor. Chaque fibre est une empreinte, chaque vénure un relief. Et avec ces bois choisis pour leur caractère, leur histoire et leur singularité, Geoffrey crée différentes collections de pendentifs et de boucles d'oreilles.
6: Donc, il y a une collection qui est faite avec ces deux matières exclusivement. Donc, on n'en voit pas trop. Mais c'est une technique qui est super intéressante parce que ça permet de faire des mélanges de couleurs. Moi, j'utilise pas mal d'essence de bois exotiques, des bois rares, mais aussi des bois locaux comme le buis, l'olivier, le cadre aussi dans le futur. Ça permet d'utiliser pas mal d'essence. Ensuite, on a la possibilité de colorer la résine et garder cette transparence. Moi, c'est ce que j'aime bien. Je veux pouvoir voir le bois à l'intérieur. En lui rajoutant de la couleur à la résine, on peut du coup donner un thème Et ensuite, une fois qu'on a ces deux matières assemblées, c'est sans limite d'une certaine manière, il y a une collection qui est basée sur

0: cette technique-là. La collection Entre ciel et terre, donc il y a plein de sous-collections dans celle-là. Donc La nuit d'Islande, Le rêve de Dolly, Zahir. C'est la collection bois, résine et opale de laboratoire. Une alternative à la pierre d'opale, qui est super intéressante pour ce que je fais. C'est ça qui va donner cet effet d'un peu d'aurore boréale dans les bijoux, ou alors le côté nacré. On a l'impression que le bijou bouge, on a l'impression que les aurores bougent à l'intérieur du bijou à cause de la lumière qui réfléchit à l'intérieur. Et j'adore ça, ça fait voyager d'une certaine manière. Et ensuite, on a la collection bois éternel qui est faite exclusivement avec des bois stabilisés. On ne voit pas trop en bijouterie, mais qui est utilisée notamment dans la coutellerie d'art. Ça consiste à imprégner le bois d'une teinte et d'une résine ultra liquide. Et le stabiliser, ça veut dire que ça va rester bloqué à l'intérieur et solidifier le bois. Donc ça le rend imputrescible et ça lui donne des couleurs assez incroyables, des mélanges de couleurs assez folles. On n'a pas l'impression que c'est du bois quand on les regarde, ces bijoux. On croit souvent que c'est des pierres, justement. Sauf que c'est beaucoup plus léger. Utiliser des simples morceaux de bois qui ont a priori pas grand-chose qu'on pourrait jeter par-dessus l'épaule et puis en fait en faire quelque chose où on y voit un monde et puis ça inspire à l'imaginaire, ça fait rêver. Je me rends compte avec pas mal de clients lorsqu'ils voient les pièces devant eux, ce que ça leur évoque. Par exemple, dans les nuits d'Islande, il y a des gens qui m'ont écrit récemment en me disant « Oui, on a fait 7 voyages en Islande. » Ça tombe à pic de tomber sur des bijoux comme ça qui nous rappellent ce voyage. Les mille et une nuits qui me rappellent un voyage dans le désert du Maroc. Et là, en fait, c'est un bijou où on voit comme des dunes avec un ciel de nuit à l'intérieur. Puis pour d'autres, ça peut aller jusqu'à faire imaginer des mondes sous-marins ou d'autres choses. C'est un peu à chacun son interprétation, j'ai envie de dire.
1: Alors forcément, c'est très visuel, donc je vous invite vraiment à aller faire un tour directement sur le site de Geoffrey Guillermin. Le nom de sa marque, c'est Gautreau. Comme d'habitude, je vous mets toutes les infos qu'il vous faut sur ici.fr, rubrique circuit court.
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3: Wikizef, petit guide à l'usage des étrangers du sud du péage d'Arras en vacances dans notre belle région.
4: Je ne vais pas vous apprendre que la vie est injuste. Ne vous inquiétez pas, je vais bien, mais force est de constater que la vie est injuste. Prenez par exemple la silhouette des gens. Il y en a toutes sortes, des petits, des grands, des roux, des blonds, des crépus, courts, longs, carrés, minces, gros ou ronds. Viens avec nous chez les barbapapas. Mais pour certains, la vie est plus dure que d'autres. L'exemple le plus frappant que la vie est injuste, c'est quand ma grand-mère disait en parlant d'une de mes matantes qui essayait à toute fin de maigrir, mais sans succès, « Quel malheur! Elle peut faire ce qu'elle veut, mais chez elle, tout fait penche !» Ne paniquez pas, Wikizef est là pour vous aider. Tout fait penche. Rassurez-vous, il n'y a rien qui penche et qui va peut-être caire. Non, tout fait penche...
3: Traduction.
4: Tout fait ventre. Ventre, une panse, une penche. Pour illustrer ce que c'est qu'une penche, il suffirait que je me mette de profil. Et vous verrez que là, il n'y a pas que pour ma tante que tout fait penche.
3: Définition.
4: Tout lui fait penche, tout lui profite. C'est le malheur des bons vivants. Quel rapport avec la justice de la vie? Bah, il y en a des. Ils peuvent manger ce qu'ils veulent, et ben ils grossissent pas. Je n'ai même vu manger des tartes au chuc à longueur de journée. Elles et Thomas, elles pouvaient passer derrière une affiche en la décoller du mur. Et d'autres, ils regardent la vitrine du pâtissier, ils prennent un kilo. Alors, je vous dis pas si on en mange. Le pire, c'est que dans mes prises de sang, les triglycérides, impeccable, c'est le seul truc qui est pas en gras. Alors, je sais pas ce que je range là-dedans, moi. Mais ce qu'il y a de plus sûr, c'est qu'il y a plein de trucs. Une penche, c'est un logement social. C'est en cela que la vie est injuste. Et en même temps, il peut y avoir une sorte de résignation. À la question, t'aurais pas un peu grossi? C'est mieux de répondre, qu'est-ce que tu veux? Chez Mie, tout fait penche, que de se vexer.

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3: Je rêvais d'avoir une maison à la campagne. Cette maison, c'est comme si j'y étais née. C'est ma maison de famille.
4: Ma maison s'appelle l'Ostao de la Mar.
5: C'est une maison un peu envoûtante.
6: Eh bien, vous voyez, des livres et trois fenêtres qui me donnent le paysage du pays, comme si c'était trois tableaux.
1: Ils ont vécu ici.
2: Thibaut Gaudry.
7: La la la, mine de rien, la voilà qui revient. La chansonnette.
1: Yves Montand est un enfant de Marseille. Débarqué d'Italie avec sa famille pour fuir le fascisme quand il a 2 ans, il va y grandir et y faire ses premiers pas au Music Hall. Puis il la quitte pour Paris où sa carrière commence à décoller, notamment auprès d'Edith Piaf. Et où il noue des amitiés, comme avec Jacques Prévert, qui va lui faire découvrir en 1948 un charmant village qui va changer sa vie.
8: Je chantais dans la région et puis il y avait Jacques Prévert qui habitait la maison là au coin. J'étais arrivé ici et je l'ai monté parce que mon ami le guitariste Henri Crolla, si on allait dire bonjour à Jacques, il dit oui, oui. Alors on est monté ici, j'ai vu Jacques, j'ai vu l'endroit et puis je suis tombé en mode l'endroit et puis je suis revenu dès que je pouvais, tous les ans. C'était très discret, j'étais à peine connu.
1: Et il ne va pas tomber amoureux que de Saint-Paul. Le 19 août 1949, il est à la Colombe d'Or, une auberge avec quelques chambres, qui est un repère d'artiste. Et Prévert, encore lui, va servir d'entremetteur entre un homme